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3: Hélène Vignon pour Radio Alliance Plus. Bonjour à toutes, bonjour à tous. Au début de notre lecture du jour, Tartarin de Tarascon, que nous retrouvons dans le livre écrit par Alphonse Daudet, est bien parti pour aller chasser le lion. Mais en ce moment, c'est plutôt la recherche d'une mauresque qui a touché le cœur du grand chasseur qu'il voulait retrouver. Partons avec lui à sa recherche. Chapitre 8. Lion de l'Atlas dormait. Lion de l'Atlas dormait. Dormez tranquille au fond de vos retraites, dans les aloès et les cactus sauvages. De quelques jours encore, Tartarin de Tarascon ne vous massacrera point. Pour le moment, tout son attirail de guerre, caisse d'armes, pharmacie, tente-abri, conserve alimentaire, repose paisiblement emballé à l'hôtel d'Europe dans un coin de la chambre 36. Dormez sans peur, grand lion roux. Le Tarasconnais cherche sa mauresque. Depuis l'histoire de l'omnibus, le malheureux croit sentir perpétuellement sur son pied, sur son vaste pied de trappeur, les frétillements de la petite souris rouge, et la brise de mer en effleurant ses lèvres se parfume toujours, quoi qu'il fasse, d'une amoureuse odeur de pâtisserie et d'anis. Il lui faut sa maugrabine. Mais ce n'est pas une mince affaire. Retrouver dans une ville de 100 000 âmes une personne dont on ne connaît que la laine, les pantoufles et la couleur des yeux, il n'y a qu'un Tarasconnais féru d'amour capable de tenter une pareille aventure. Le terrible, c'est que sous leur grand masque blanc, toutes les mauresques se ressemblent. Puis, ces dames ne sortent guère. Et quand on veut en voir, il faut monter dans la ville haute, la ville arabe, la ville des teurs. Un vrai coupe-gorge, cette ville haute. De petites ruelles noires très étroites, grimpant à pic entre deux rangées de maisons mystérieuses dont les toitures se rejoignent et font tunnel. Des portes basses, des fenêtres toutes petites, muettes, tristes, grillagées. Et puis, de droite et de gauche, un tas d'échoppes très sombres où les teurs farouches, à tête de forban, yeux blancs et dents brillantes, fument de longues pipes et se parlent à voix basse comme pour concerter de mauvais coups. Dire que notre Tartarin traversait sans émotion cette cité formidable, ce serait mentir. Il était au contraire très ému, et dans ses ruelles obscures, dont son gros ventre tenait toute la largeur, le brave homme n'avançait qu'avec la plus grande précaution, l'œil aux aguets, le doigt sur la détente d'un revolver, tout à fait comme à Tarascon, en allant au cercle. À chaque instant, il s'attendait à recevoir sur le dos toute une dégringolade de nuques et de janissaires, mais le désir de revoir sa dame lui donnait une audace et une force de géant. 8 jours durant, l'intrépide Tartarin ne quitta pas la ville haute. Tantôt, on le voyait faire le pied de grue devant les bains morts, attendant l'heure où ses dames sortent par bandes, frissonnantes et sentant le bain. Tantôt, il apparaissait accroupi à la porte des mosquées, suant et soufflant pour quitter ses grosses bottes avant d'entrer dans le sanctuaire. Parfois, à la tombée de la nuit, quand il s'en revenait, navré de n'avoir rien découvert, pas plus au bain qu'à la mosquée, le Tarasconnais, en passant devant les maisons mauresques, entendait des chants monotones, des sons étouffés de guitare, des roulements de tambour, de basque, et des petits rires de femmes qui lui faisaient battre le cœur. Elle est peut-être là, se disait-il. Alors, si la rue était déserte, il s'approchait d'une des maisons, levait le lourd marteau de la porte de la poterne basse et frappait timidement. Aussitôt, les chants, les rires cessaient. On n'entendait plus derrière la muraille que de petits chuchotements vagues, comme dans une volière endormie. « Tenons-nous bien, » pensait le héros, « il va m'arriver quelque chose. » Ce qui lui arrivait le plus souvent, c'était une grande potée d'eau froide sur la tête, ou bien des peaux d'orange ou de figues de Barbarie. Jamais rien de grave. Lion de l'Atlas dormait. Chapitre 9. Le prince Grégory du Monténégro. Il y avait deux grandes semaines que l'infortuné Tartarin cherchait sa dame algérienne, et très vraisemblablement il la chercherait encore si la providence des amants n'était venue à son aide sous les traits d'un gentilhomme monténégrin. Voici. En hiver, toutes les nuits de samedi, le grand théâtre d'Alger donne son bal masqué, ni plus ni moins que l'opéra. C'est l'éternel et insipide bal masqué de province. Peu de monde dans la salle, quelques épaves de bullier ou du casino, vierges folles suivant l'armée, chicarfanées, débardeurs en déroute, et cinq ou six petites blanchisseuses mahonnaises qui se lancent, mais gardent de leur temps de vertu un vague parfum d'ail et de sauce safranée. Le vrai coup d'œil n'est pas là. Il est au foyer, transformé pour la circonstance en salon de jeu. Une foule fiévreuse et bariolée s'y bouscule autour des longs tapis verts. Des turcos en permission, misant les gros sous du prêt, des morts marchands de la ville haute, des nègres, des maltais, des colons de l'intérieur qui ont fait 40 lieues pour venir hasarder sur un as l'argent d'une charrue ou d'un couple de bœufs, tous frémissants, pâles, les dents serrées, avec ce regard singulier du joueur, trouble, en biseau, devenu louche à force de fixer toujours la même carte. Plus loin, ce sont des tribus de juifs algériens jouant en famille. Les hommes ont le costume oriental hideusement agrémenté de bas bleus et de casquettes de velours. Les femmes, bouffies et blafardes, se tiennent toutes raides dans leurs étroits plastrons d'or. Groupée autour des tables, toute la tribu piaille, se concerte, compte sur ses doigts et joue peu. De temps en temps seulement, après de longs conciliabules, un vieux patriarche à barbe de père éternel se détache et va risquer le douro familial. C'est alors, tant que la partie dure, un scintillement d'yeux hébraïques tourné vers la table. Terribles yeux d'aimants noirs qui font frétiller les pièces d'or sur le tapis et finissent par les attirer tout doucement comme par un fil. Puis des querelles, des batailles, des jurons de tous les pays, des cris fous dans toutes les langues, des couteaux qu'on dégaine, la garde qui monte, de l'argent qui manque. C'est au milieu de ces saturnales que le grand Tartarin était venu s'égarer un soir pour chercher l'oubli et la paix du cœur. Le héros s'en allait seul dans la foule, pensant à sa mauresque, quand, parmi les cris, tout à coup à une table de jeu, par-dessus le bruit de l'or, deux voix irritées s'élevèrent. « Je vous dis qu'il me manque 20 francs, monsieur !»« Monsieur !»« Après ?»« Monsieur !»« Apprenez à qui vous parlez, monsieur !» « Je ne demande pas mieux, monsieur. »« Je suis le prince Grégory du Monténégro, monsieur. » À ce nom, Tartarin, tout ému, fendit la foule et vint se placer au premier rang, joyeux et fier de retrouver son prince, ce prince monténégrin si poli dont il avait ébauché la connaissance à bord du paquebot. Malheureusement, ce titre d'altesse qui avait tant ébloui le bon Tarasconnais ne produisit pas la moindre impression sur l'officier de chasseurs avec qui le prince avait son algarade. « Me voilà bien avancé ?» fit le militaire en ricanant. Puis, se tournant vers la galerie, « Grégory du Monténégro ? Qui connaît ça ? Personne ?» Tartarin, indigné, fit un pas en avant. « Pardon ? Je connais le prince !» dit-il d'une voix très ferme et de son plus bel accent tarasconnais. L'officier de chasseurs le regarda un moment bien en face, puis, levant les épaules, « Allons, c'est bon. Partagez-vous les 20 francs qui manquent et qu'il n'en soit plus question. » Là-dessus, il tourna le dos et se perdit dans la foule. Le fougue Tartarin voulait s'élancer derrière lui, mais le prince l'en empêcha. « Laissez, j'en fais mon affaire. » Et prenant le Tarasconnais par le bras, il l'entraîna dehors rapidement. Dès qu'ils furent sur la place, le prince Grégory du Monténégro se découvrit, tendit la main à notre héros et, se rappelant vaguement son nom, commença d'une voix vibrante « Monsieur Barbarin, Tartarin !» souffla l'autre timidement. « Tartarin, Barbarin, n'importe. Entre nous maintenant, c'est à la vie, à la mort !» Et le noble Monténégrin lui secoua la main avec une farouche énergie. « Vous pensez si le Tarasconnais était fier ?»« Prince, prince !» répétait-il avec ivresse. Un quart d'heure après, ces deux messieurs étaient installés au restaurant des Platanes, agréable maison de nuit dont les terrasses plongent sur la mer, et là, devant une forte salade russe arrosée d'un joli vin de Crescia, on renoua connaissance. Vous ne pouvez rien imaginer de plus séduisant que ce prince monténégrin. Mince, fin, les cheveux crépus frisés au petit fer, rasés à la pierre ponce, constellés d'ordres bizarres, il avait l'air futé, le geste câlin et un accent vaguement italien qui lui donnait un faux air de Mazarin sans moustache. Très ferré d'ailleurs, sur les langues latines, et citant tout à propos Tacite, Horace et les commentaires. De vieille race héréditaire, ses frères l'avaient, paraît-il, exilé dès l'âge de 10 ans à cause de ses opinions libérales. Et depuis, il courait le monde pour son instruction et son plaisir, en altesse philosophe. Coïncidence singulière! Le prince avait passé 3 ans à Tarascon et comme Tartarin s'étonnait de ne l'avoir jamais rencontré au cercle ou sur l'esplanade, « Je sortais peu !» fit l'altesse d'un ton évasif. Et le Tarasconnais, par discrétion, n'osa pas en demander davantage. Toutes ces grandes existences ont des côtés si mystérieux. En fin de compte, un très bon prince, ce seigneur Grégory. Tout en sirotant le vin rosé de Crescia, il écouta patiemment Tartarin lui parler de sa mauresque. Et même, il se fit fort, connaissant toutes ces dames, de la retrouver promptement. On but sec et longtemps. On trinqua aux dames d'Alger. On montait négro libre. Dehors, sous la terrasse, la mer roulait et les vagues dans l'ombre battaient la rive avec un bruit de drap mouillé qu'on secoue. L'air était chaud, le ciel plein d'étoiles. Dans les platanes, un rossignol chantait. Ce fut Tartarin qui paya la note.
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3: Chapitre 10. Dis-moi le nom de ton père et je te dirai le nom de cette fleur. Parlez-moi des princes monténégrins pour lever lestement la caille. Le lendemain de cette soirée aux platanes, Dès le petit jour, le prince Grégory était dans la chambre du Tarasconnais. « Vite, vite, habillez-vous. Votre mauresque est retrouvée. Elle s'appelle Baïa. 20 ans, jolie comme un cœur, et déjà veuve. »« Veuve ? Quelle chance ! » fit joyeusement le brave Tartarin qui se méfiait des maris d'Orient. « Oui, mais très surveillé par son frère. Ah, diantre ! » Un mort farouche qui vend des pipes au bazar d'Orléans. Ici, un silence. « Bon, reprit le prince, vous n'êtes pas homme à vous effrayer pour si peu. Et puis, on viendra peut-être à bout de ce forban en lui achetant quelques pipes. Allons vite, habillez-vous, heureux coquin. » Pâle, ému, le cœur plein d'amour, le Tarasconnais sauta de son lit et boutonnant à la hâte son vaste caleçon de flanelle. « Qu'est-ce qu'il faut que je fasse ?»« Écrire à la dame tout simplement et lui demander un rendez-vous. »« Elle sait donc le français ?» fit d'un air désappointé le naïf Tartarin qui rêvait d'Orient sans mélange. « Elle n'en sait pas un mot !» répondit le prince imperturbablement. « Mais... « vous allez me dicter la lettre et je traduirai à mesure. »« Oh, prince, que de bonté !» Et le Tarasconnais se mit à marcher à grands pas dans la chambre, silencieux et se recueillant. « Vous pensez qu'on n'écrit pas à une mauresque d'Alger comme à une grisette de Beaucaire ? » Fort heureusement que notre héros avait par devers lui ses nombreuses lectures qui lui permirent, en amalgamant la rhétorique apache des Indiens de Gustave Aimard, avec le voyage en Orient de Lamartine et quelques lointaines réminiscences du Cantique des Cantiques, de composer la lettre la plus orientale qu'il se put voir. Cela commençait par « Comme l'autruche dans les sables » et finissait par « Dis-moi le nom de ton père et je te dirai le nom de cette fleur. » À cet envoi, le romanesque Tartarin aurait bien voulu joindre un bouquet de fleurs emblématiques à la mode orientale. Mais le prince Grégory pensa qu'il valait mieux acheter quelques pipes chez le frère, ce qui ne manquerait pas d'adoucir l'humeur sauvage du monsieur et ferait certainement très grand plaisir à la dame qui fumait beaucoup. « Allons vite acheter les pipes !» fit Tartarin plein d'ardeur. « Non, non, laissez-moi y aller seul. Je les aurai à meilleur compte. »« Comment ? Vous voulez ? Oh, prince, prince !» Et le brave homme tout confus tendit sa bourse à l'obligeant monténégrin en lui recommandant de ne rien négliger pour que la dame fût contente. Malheureusement, l'affaire, quoique bien lancée, ne marcha pas aussi vite qu'on aurait pu l'espérer. Très touché, paraît-il, de l'éloquence de Tartarin et du reste aux trois quarts séduite par avance, la mauresque n'aurait pas mieux demandé que de le recevoir. Mais le frère avait des scrupules. Et pour les endormir, il lui fallut acheter des douzaines, des grosses, des cargaisons de pipes. Qu'est-ce que diable Baïa peut faire de toutes ces pipes ? Se demandait parfois le pauvre Tartarin. Mais il paya quand même et sans lésiner. Enfin, après avoir acheté des montagnes de pipes et répandu des flots de poésie orientale, on obtint un rendez-vous. Je n'ai pas besoin de vous dire avec quel battement de cœur le Tarasconnais s'y prépara. Avec quel soin ému, il tailla, lustra, parfuma sa rude barbe de chasseur de casquettes, sans oublier, car il faut tout prévoir, de glisser dans sa poche un casse-tête à pointe et deux ou trois revolvers. Le prince, toujours obligeant, vint à ce premier rendez-vous en qualité d'interprète. La dame habitait dans le haut de la ville. Devant la porte, un jeune mort de 13 ou 14 ans fumait des cigarettes. C'était le fameux Ali, le frère en question. En voyant arriver les deux visiteurs, il frappa deux coups à la poterne et se retira discrètement. La porte s'ouvrit, une négresse parut qui, sans dire un seul mot, conduisit ces messieurs à travers l'étroite cour intérieure dans une petite chambre fraîche où la dame attendait, accoudée sur son lit bas. Au premier abord, elle parut au Tarasconnais plus petite et plus forte que la mauresque de l'omnibus. Au fait, était-ce bien la même ? Mais ce soupçon ne fit que traverser le cerveau de Tartarin comme un éclair. La dame était si jolie ainsi, avec ses pieds nus, ses doigts grassouillés chargés de bagues, roses fines et sous son corselet de drap doré, sous les ramages de sa robe à fleurs, laissant deviner une aimable personne un peu boulotte, friande à point et ronde de partout. Le tuyau d'ambre d'un narguilé fumé à ses lèvres et l'enveloppait toute d'une gloire de fumée blonde. En entrant, le Tarasconnais posa une main sur son cœur et s'inclina le plus mauresquement possible en roulant de gros yeux passionnés. Baïa le regarda un moment sans rien dire. Puis, lâchant son tuyau d'ambre, se renversa en arrière, cacha sa tête dans ses mains, et l'on ne vit plus que son cou blanc, qu'un fou rire faisait danser comme un sac rempli de perles. Chapitre 11. Sidi Tart Ri, Ben Tart Ri. Si vous entriez un soir à la veillée chez les cafetiers algériens de la ville haute, vous entendriez encore aujourd'hui les morts causer entre eux avec des clignements d'yeux et de petits rires d'un certain Sidi Tart Ri, Ben Tart Ri, européen aimable et riche qui, voici quelques années déjà, vivait dans les hauts quartiers avec une petite dame du cru appelée Baïa. Le Sidi Tart Ri en question, qui a laissé de si gais souvenirs autour de la Casbah, n'est autre, on le devine, que notre Tartarin. Qu'est-ce que vous voulez ? Il y a comme cela dans la vie des saints et des héros, des heures d'aveuglement, de troubles, de défaillances. L'illustre Tarasconnais n'en fut pas plus exempt que notre, et c'est pourquoi, deux mois durant, oublieux des lions et de la gloire, il se grisa d'amour oriental et s'endormit comme Hannibal à Capoue dans les délices d'Alger la Blanche. Le brave homme avait loué au cœur de la ville arabe une jolie maisonnette indigène avec cour intérieure, bananier, galerie fraîche et fontaine. Il vivait là, loin de tout bruit, en compagnie de sa mauresque. Mort lui-même de la tête aux pieds, soufflant tout le jour dans son narguilé et mangeant des confitures au musc. Étendu sur un divan en face de lui, Baïa, la guitare au poing, nasillait des airs monotones, ou bien pour distraire son seigneur, elle mimait la danse du ventre en tenant à la main un petit miroir dans lequel elle mirait ses dents blanches et se faisait des mines. Comme la dame ne savait pas un mot de français, ni Tartarin un mot d'arabe, la conversation languissait quelquefois, et le bavard Tarasconnais avait tout le temps de faire pénitence pour les intempérances de son langage, dont il s'était rendu coupable à la pharmacie Bézuquet ou chez l'armurier contestable Constal. Mais cette pénitence même ne manquait pas de charme. Et c'était comme un spleen voluptueux qu'il éprouvait à rester là tout le jour sans parler, en écoutant le glou-glou du narguilé, le frôlement de la guitare et le bruit léger de la fontaine dans les mosaïques de la cour. Le narguilé, le bain, l'amour emplissaient toute sa vie. On sortait peu. Quelquefois, Sidi Tart Ri, sa dame en croupe, s'en allait sur une brave mule manger des grenades à un petit jardin qu'il avait acheté aux environs. Mais jamais, au grand jamais, il ne descendait dans la ville européenne. Avec ses zouaves en ribote, ses alcazars bourrés d'officiers et son éternel bruit de sabre traînant sous les arcades, cet Alger-là lui semblait insupportable et laid comme un corps de garde d'Occident. En somme, le Tarasconnais était très heureux. Tartarin Sancho, surtout, très friand de pâtisserie turque, se déclarait on ne peut plus satisfait de sa nouvelle existence. Tartarin Quichotte, lui, avait bien par-ci par-là quelques remords en pensant à Tarascon et aux peaux promises. Mais cela ne durait pas, et pour chasser ces tristes idées, il suffisait d'un regard de Baïa ou d'une cuillerée de ces diaboliques confitures odorantes et troublantes comme des breuvages de Circé. Le soir, le prince Grégory venait parler un peu du Monténégro libre. D'une complaisance infatigable, cet aimable seigneur remplissait dans la maison les fonctions d'interprète, au besoin même celle d'intendant. Et tout cela pour rien, pour le plaisir. À part lui, Tartarin ne se fait que de tort. Tous ces forbans à tête farouche qui naguère lui faisaient tant de peur du fond de leurs noires échoppes se trouvèrent être, une fois qu'il les connut, de bons commerçants inoffensifs, des brodeurs, des marchands d'épices, des tourneurs de tuyaux de pipe, tous gens bien élevés, humbles, finaux, discrets et de première force à la bouillotte. 4 ou 5 fois par semaine, ces messieurs venaient passer la soirée chez Sidi Tartari, lui gagnait son argent, lui mangeait ses confitures, et sur le coup de 10 heures se retirait discrètement en remerciant le prophète. Derrière eux, Sidi Tartari et sa fidèle épouse finissaient la soirée sur la terrasse, une grande terrasse blanche qui faisait toit à la maison et dominait la ville. Tout autour, un millier d'autres terrasses blanches aussi, tranquilles sous le clair de lune, descendaient en s'échelonnant jusqu'à la mer. Des fredons de guitare arrivaient, portés par la brise. Soudain, comme un bouquet d'étoiles, une grande mélodie claire s'égrenait doucement dans le ciel. Et sur le minaret de la mosquée voisine, un beau muezzin apparaissait, découpant son ombre blanche dans le bleu profond de la nuit et chantant la gloire d'Allah avec une voix merveilleuse qui remplissait l'horizon. Aussitôt, Baïa lâchait sa guitare et ses grands yeux tournés vers le muezzin semblaient boire la prière avec délice. Tant que le chant durait, elle restait là, frissonnante, extasiée, comme une sainte Thérèse d'Orient. Tartarin, tout ému, la regardait, priait et pensait en lui-même que c'était une forte et belle religion, celle qui pouvait causer des ivresses de foi pareilles. Tarascon, voile-toi la face, ton Tartarin songeait à se faire renégat.
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3: Chapitre 12. On nous écrit de Tartarin. On nous écrit de Tarascon. Par une belle après-midi de ciel bleu et de brise tiède, Sidi Tartari à Califourchon sur sa mule revenait tout selé de son petit clos, les jambes écartées par de larges coussins en sparterie que gonflaient les cédras et les pastèques, bercés au bruit de ses grands étriers, et suivant de tout son corps le baling-balang de la bête, le brave homme s'en allait ainsi dans un paysage adorable, les deux mains croisées sur son ventre, aux trois quarts assoupies par le bien-être et la chaleur. Tout à coup, en entrant dans la ville, un appel formidable le réveilla. Hé ! Monstre de sort, on dirait Monsieur Tartarin ! À ce nom de Tartarin, à cet accent joyeusement méridional, le Tarasconnais leva la tête et aperçut à 2 pas de lui la brave figure tannée de maître Barbassou, le capitaine du zouave qui prenait l'absinthe en fumant sa pipe sur la porte d'un petit café. « Hé ! Adieu, Barbassou !» fit Tartarin en arrêtant sa mule. Au lieu de lui répondre, Barbassou le regarda un moment avec de grands yeux. Puis, le voilà parti à rire tellement que Sidi Tartri en resta tout interloqué, le derrière sur ses pastèques. « Qu'est turban, mon pauvre monsieur Tartarin ! C'est donc vrai ce qu'on dit ? Que vous vous êtes fait teur ? Et la petite Baïa, est-ce qu'elle chante toujours Marco la Belle ?»« Marco la Belle ? » fit Tartarin indigné. « Apprenez, capitaine, que la personne dont vous parlez est une honnête fille morte et qu'elle ne sait pas un mot de français. » « Baïa ? Pas un mot de français ? D'où sortez-vous donc ?» Et le brave capitaine se remit à rire plus fort. Puis voyant la mine du pauvre Sidi Tartri qui s'allongeait, il se ravisa. « Au fait, ce n'est peut-être pas la même, mettons que j'ai confondu. Seulement, voyez-vous, monsieur Tartarin, vous ferez tout de même bien de vous méfier des mauresques algériennes et des princes du Monténégro. » Tartarin se dressa sur ses étriers en faisant sa moue. « Le prince est mon ami, capitaine. »« Bon, bon, ne nous fâchons pas. Vous ne prenez pas une absinthe, non ? Rien à faire dire au pays ? Non plus ? Eh bien, alors bon voyage. À propos, collègue, j'ai là du bon tabac de France. Si vous en vouliez emporter quelques pipes, prenez donc, ça vous fera du bien. Ce sont vos sacrés tabacs d'Orient qui vous barbouillent les idées. » Là-dessus, le capitaine retourna à son absinthe et Tartarin, tout pensif, reprit au petit trot le chemin de sa maisonnette. Bien que sa grande âme se refusât à rien en croire, les insinuations de Barbassou l'avaient attristé. Puis, ses jurons du cru, l'accent de là-bas, tout cela éveillait en lui de vagues remords. Au logis, il ne trouva personne. Baïa était au bain. La négresse lui parut laide, la maison triste. En proie à une indéfinissable mélancolie, il vint s'asseoir près de la fontaine et bourra une pipe avec le tabac de Barbassou. Ce tabac était enveloppé dans un fragment du sémaphore. En le déployant, le nom de sa ville natale lui sauta aux yeux. Il lut. On nous écrit de Tarascon. La ville est dans les transes. Tartarin, le tueur de lions, parti pour chasser les grands félins en Afrique, n'a pas donné de ses nouvelles depuis plusieurs mois. Qu'est devenu notre héros compatriote ? On ose à peine se le demander. Quand on a connu comme nous cette tête ardente, cette audace, ce besoin d'aventure, a-t-il été, comme tant d'autres, englouti dans le sable ? Ou bien est-il tombé sous la dent meurtrière d'un de ces monstres de l'Atlas, dont il avait promis les pots à la municipalité ? Terrible incertitude ! Pourtant, des marchands de nègres, venus à la foire de Beaucaire, prétendent avoir rencontré en plein désert un Européen dont le signalement se rapportait au sien et qui se dirigeait vers Tombouctou. Dieu nous garde, notre Tartarin ! Quand il lut cela, le Tarasconnais rougit, pâlit, frissonna. Tout Tarascon lui apparut. Le cercle, les chasseurs de casquettes, le fauteuil vert chez Costecalde, et planant au-dessus d'eux, tout cela, comme un aigle déployé, la formidable moustache du brave commandant Bravida. Alors, de se voir là, comme il était, lâchement accroupi sur sa natte, tandis qu'on le croyait en train de massacrer des fauves, Tartarin de Tarascon eut honte de lui-même et pleura. Tout à coup, le héros bondit. « Au lion ! Au lion !» Et s'élançant dans le réduit poudreux où dormaient la tente abri, la pharmacie, les conserves, la caisse d'armes, il les traîna au milieu de la cour. Tartarin Sancho venait d'expirer. Il ne restait plus que Tartarin Quichotte. Le temps d'inspecter son matériel, de s'armer, de se harnacher, de rechausser ses grandes bottes, d'écrire deux mots au prince pour lui confier Baïa, le temps de glisser sous l'enveloppe quelques billets bleus mouillés de larmes et l'intrépide Tarasconnais rouler en diligence sur la route de Blida, laissant à la maison sa négresse stupéfaite devant le narguilé, le turban, les babouches, toute la défroque musulmane de Sidi Tartri qui traînait piteusement sous les petits trèfles blancs de la galerie. Troisième épisode. La recherche de l'amoresque jeune et belle s'est soldée par une rencontre facilitée par un prince de Monténégro. Une négresse plus petite, plus forte que dans le souvenir de Tartarin. Mais elle était si jolie que Tartarin ne pouvait pas refuser Baïa. Le narguilé et la guitare, les pâtisseries et la terrasse blanche. Lion de l'Atlas dormait jusqu'à ce que une rencontre inattendue avec le capitaine du navire qui l'avait amené ici donne à réfléchir à Tartarin. Surtout après que celui-ci découvre un morceau de journal autour du tabac donné par le capitaine Barbassou. Ce morceau de journal tarasconnais faisait état de l'attente inquiète des Tarasconnais sans nouvelles de Tartarin depuis longtemps. Que lui était-il arrivé? Il était supposé affronter et tirer les lions pour ramener les pots commandés par ses amis. C'est là que Tartarin Quichotte refait surface en laissant de côté Tartarin Sancho. Nous savons comment. Dans notre prochaine lecture, nous saurons bientôt ce qui va se passer. 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À bientôt, chers auditeurs. Tartarin est toujours là.
0: C'était Hélène Vignon dans « Je lis pour vous ». Rendez-vous demain à 21h30 pour un nouvel épisode.

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Il est 7h, et tout de suite le journal de Radio France Internationale.

0: Il est 5h en temps universel, 7h ici à Paris, 1h de plus à Kiev.
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0: Bonjour à tous, lundi 24 août, fête nationale pour l'Ukraine qui célèbre les 35 ans de son indépendance en pleine guerre contre la Russie. On va évidemment y revenir tout au long de ce RFI matin. Et d'abord dans votre journal, bonjour Julien Coquelrem.
2: Bonjour Clotilde, bonjour à tous. Et cette journée de l'indépendance marquée par une nouvelle démonstration d'unité des alliés de Kiev. La coalition des volontaires se réunit tout à l'heure et on appelle notre correspondante en Ukraine dans un instant. L'actualité ce matin aussi en France, Raphaël Glucksmann, officiellement candidat à la présidentielle après un long faux suspense. Et la suite à Paris de la visite du prince héritier Mohamed Ben Salman. On part aussi en Guinée dans ce journal avec cet éboulement meurtrier à Conakry dans la nuit de samedi à dimanche. Des habitations ensevelies par l'effondrement d'une montagne de déchets à cause des fortes pluies. Alors que du côté du Pérou, les pluies diluviennes là aussi ont coupé une importante route dans le pays. Des milliers d'automobilistes bloqués sur cet axe depuis une semaine.
0: C'était donc il y a 35 ans, jour pour jour, le 24 août 1991, l'Ukraine déclarait son indépendance.
2: Et la période qui s'en était suivie, celle de la diplomatie avec la Russie, semble bien loin. Aujourd'hui, un nouveau jour de l'indépendance en temps de guerre pour l'Ukraine. Même si Kiev va pouvoir compter aujourd'hui sur les marques de soutien de ses alliés, une nouvelle réunion de la coalition des volontaires et la visite dans le pays du Premier ministre britannique Andy Burnham. Alors que les frappes russes tuent de plus en plus de civils et que l'Ukraine manque de moyens pour les intercepter. Bonjour Emmanuel Chaz.
3: Bonjour.
2: Que peut-on attendre de cette réunion de la coalition des volontaires aujourd'hui ?
3: Eh bien écoutez, d'abord une réunion qui se tient en un jour hautement symbolique, vous l'avez rappelé, le 35e anniversaire de l'indépendance, une réunion à laquelle participeront en format hybride les dirigeants européens, le président français Emmanuel Macron, vous l'avez mentionné, le premier ministre britannique et le chancelier allemand Friedrich Merz sont déjà sur place, les dirigeants des pays baltes et nordiques, et on attend également Antonio Costa, le président du Conseil de l'Europe, avec trois axes principaux qui seront abordés aujourd'hui, la défense aérienne ukrainienne, alors que Kiev plaide auprès de ses alliés pour davantage de moyens d'interception, les garanties de sécurité qui pourraient permettre un cessez-le-feu durable si les négociations reprenaient, ainsi que les sanctions des alliés envers Moscou.
2: Et Emmanuel, on le disait, cette réunion et cette journée de l'indépendance se déroulent dans un contexte particulièrement tendu.
3: Exactement. Alors la nuit a été calme, mais ces dernières semaines, les frappes d'ampleur elles se sont répétées sur la capitale. Et on ajoute à cela une crise politique qui a duré tout l'été, depuis le remaniement gouvernemental et suite à l'éviction de l'ancien ministre de la Défense, Mikhailo Fedorov, qui a ouvertement dénoncé la corruption rampante au sein du gouvernement et a appelé aux élections. Volodymyr Zelensky s'est exprimé sur la position du gouvernement quant à un scrutin. Il est soutenu en cela par le Parlement et par la population. D'une part, la tenue d'élection est proscrite par la loi martiale tant qu'il n'y a pas de cessez-le-feu. D'autre part, les conditions de sécurité et d'organisation d'élections ne peuvent être garanties à l'heure actuelle, selon le président ukrainien.
2: Emmanuel Chaz à Kiev pour RFI, merci beaucoup. Alors que du côté de la Russie, c'est une attaque de drones ukrainiens qui a tué deux mineurs cette nuit dans un centre d'accueil du sud-ouest du pays. Elle a aussi provoqué un incendie sur un site de la plateforme de commerce en ligne Ozone, visé pour le troisième jour d'affilée.
0: Lui dit avoir pris sa décision avec gravité.
2: Après avoir longtemps fait mine d'hésiter, il a donc rajouté son nom à une liste déjà longue. Hier soir, le député européen et co-président de Place Publique, Raphaël Glucksmann, a annoncé au journal de 20h de TF1 sa candidature à l'élection présidentielle en France de l'an prochain. Il passera par la case primaire qu'il a tenté d'éviter. Charlotte Turien-Tomacas, c'est donc la première étape d'un long chemin.
4: Après trois mois de réflexion, c'est donc la fin d'un faux suspense. Raphaël Glucksmann participera également à la primaire du Parti Socialiste organisée au mois d'octobre. Une volte-face pour l'eurodéputé qui refusait encore récemment d'envisager cette option.
5: J'ai toujours dit que je voulais mener cette bataille avec mes amis socialistes. On va gagner l'élection présidentielle.
4: Raphaël Glucksmann part donc favori de ce scrutin auquel plusieurs socialistes comme Ségolène Royal, les députés Philippe Brun et Jérôme Guedj souhaitent participer en attendant la candidature possible du premier secrétaire du parti Olivier Faure. Le candidat entend porter une ligne social-démocrate, pro-européenne et républicaine avec l'ambition de rassembler une gauche qu'il juge aujourd'hui profondément divisée.
5: Si je suis candidat aujourd'hui, c'est pour relever la France. Parce que vous savez, on a tous une boule dans le ventre. Quand on regarde ce qui est en train de devenir notre nation.
4: Réaffirmant son hostilité à la France insoumise, Raphaël Glucksmann tend la main aux écologistes.
5: Les écologistes ont eu raison avant tout le monde sur la catastrophe climatique que nous sommes en train de vivre. Je leur dis une chose simple. Venez avec nous fonder la République écologique.
4: Le candidat veut désormais installer sa campagne autour d'un message de rassemblement et de reconquête face à l'extrême droite. Une entrée officielle dans la bataille présidentielle à moins d'un an du scrutin.
2: Charlotte Urien, Thomas Cat du service politique de RFI.
0: Toujours en France, la suite de la visite de Mohamed Ben Salman.
2: Reçu par Emmanuel Macron tout à l'heure, alors qu'au Moyen-Orient, des pourparlers ont réuni hier Israël et la Syrie pour tenter d'amorcer une désescalade après les frappes israéliennes dans le pays ces derniers jours et les tensions avec la Turquie. La situation dans la région sera forcément au menu de la visite en France du prince héritier saoudien, même s'il l'a entamé hier sur une toute autre note. Mohamed Ben Salman assistait hier soir à Paris à la cérémonie de clôture de la Coupe du Monde d'e-sport, la pratique compétitive des jeux vidéo, un domaine dans lequel Riyad a massivement investi, notamment pour transformer l'image du royaume. Nicolas Roca.
1: Pour cette première édition du mondial d'e-sport en dehors d'Arabie Saoudite, du fait de la guerre au Proche-Orient, Mohamed Ben Salman se devait de faire le déplacement. Le prince héritier mise particulièrement sur les jeux vidéo dans le cadre de Vision 2030, son vaste plan de transformation du pays visant à l'émanciper des hydrocarbures. En 2022, Riyad a lancé sa stratégie, 250 entreprises, 39 000 emplois, 13,3 milliards de dollars de contributions du secteur des jeux vidéo d'ici 2030. L'e-sport World Cup est la vitrine de ce soft power. Lancée en 2024, la compétition héberge durant 2 mois les plus grandes stars des jeux vidéo dans les rues de la capitale du royaume. Mais l'Arabie Saoudite se diversifie dans le domaine grâce à son fonds souverain. Il vient de franchir une nouvelle étape en participant avec un consortium au rachat du géant Electronic Arts pour 55 milliards de dollars. Riyad met donc la main sur les plus grandes franchises de jeux vidéo de sport avec un objectif clair, changer auprès des jeunes l'image d'un pays critiqué pour ses restrictions de la liberté d'expression, les nombreuses violations des droits de l'homme et les discriminations envers les femmes.
2: Nicolas Roca et la visite en France de Mohamed Ben Salman, vertement critiquée justement par plusieurs syndicats de journalistes qui dénoncent une provocation, alors que le prince héritier avait un temps été mis au ban de la communauté internationale après l'assassinat du journaliste saoudien Jamal Khashoggi. C'était en 2018 et les renseignements américains avaient révélé l'implication directe de MBS dans cette affaire. Une plainte contre lui est en cours d'instruction en France pour torture et disparition forcée.
0: Plus de 2600 décès, près de 5500 cas. Désormais, l'épidémie d'Ebola continue de faire rage en RDC.
2: Et à l'occasion des 100 jours de la déclaration officielle de l'épidémie, la Croix-Rouge a tiré hier la sonnette d'alarme sur un obstacle majeur à la riposte contre cette épidémie, la méfiance et la violence visant ses équipes engagées sur le terrain. 11 incidents violents ont été recensés contre ses volontaires, avec plusieurs blessés. On en parle avec Pascal Moulégois dans le prochain journal Afrique, c'est à 5h30, temps universel.
0: En Guinée, au moins 31 morts dans l'effondrement d'une immense décharge à ciel ouvert.
2: À Dar es Salaam, dans la commune de Gbessia, à Conakry, les fortes pluies dans la nuit de samedi à dimanche ont provoqué cet éboulement qui a enseveli les habitations au pied de la montagne de déchets. La course est désormais engagée pour tenter de retrouver des survivants. Reportage sur place de notre correspondant Mokhtar Ba.
6: Toute la journée, les recherches se sont poursuivies pour retrouver d'éventuelles victimes. Vers 2h du matin, dans la nuit de samedi à dimanche, une partie de la montagne des déchets s'est effondrée sur les habitations. Ce riverain explique son désarroi.
7: Nous voulons qu'ils n'ont qu'à enlever la décharge. Les autres ont été enlevés ici à cause de la décharge. Mais ça s'est répété aujourd'hui encore. Si on enlevait la décharge, c'était fini. Notre dernier espoir, c'était le pouvoir. Là.
6: De nombreuses familles attendent encore de nouvelles de leurs proches. Les secouristes, eux, avancent avec prudence. Alors que la masse de déchets reste instable, ce éboulement intervient sur un site déjà considéré comme dangereux. Selon le gouvernement, la fermeture de la décharge était même prévue ce dimanche avec des mesures d'évacuation des riverains. Madame Diana Boutouré, ministre de l'administration du territoire.
8: Ça fait des années qu'on cherche à ce que les gens puissent quitter cet endroit. Parce que vous-même, vous voyez les risques de santé que représente cette zone pour la population. Mais malheureusement, même hier, les équipes étaient encore sur le terrain pour demander à ce que les familles puissent être délocalisées. Nous allons faire en sorte que le reste des familles soient ailleurs.
6: À Dar es Salaam, le drame relance désormais les interrogations sur la sécurité des populations installées autour de cette décharge à ciel ouvert. Mokhtar Ba, Conakry, RFI.
0: Des fortes pluies également, Julien, au Pérou et des milliers d'automobilistes bloqués depuis une semaine.
2: La seule route qui relie le sud du pays à la capitale a été coupée en deux par des coulées de boue et environ 2000 personnes sont encore bloquées sur place, Martin Chabal.
9: Surpris par les inondations et les glissements de terrain sur la route, ces Péruviens sont passés en mode survie. Très peu de journalistes ont pu se rendre sur place, mais les rares interviews diffusées à la télévision témoignent de la détresse sur place.
10: On a notre voiture là-bas, bloquée à 3 km d'ici. Nous, on a décidé d'aller marcher pour acheter de la nourriture, parce qu'hier, on n'avait rien à manger.
9: Un pont aérien a été mis en place depuis samedi pour évacuer les personnes les plus vulnérables. C'est le cas d'Isabella, transportée dans un hélicoptère de l'armée.
11: J'étais là-bas depuis une semaine, j'ai des jeunes enfants, même pas 10 ans, et on n'avait ni à manger ni à boire.
9: Si la route commence à être débloquée, ces coulées de boue ont affecté toute l'économie locale. Comme les camions ne peuvent pas passer, certaines villes du sud du pays ne reçoivent pas de marchandises et de carburant. Les prix à la station essence et dans les marchés ont commencé à monter, et la chambre de commerce d'Arequipa estime les pertes à près de 250 millions d'euros. Une situation catastrophique pour un intense épisode de pluie, mais sûrement rien comparé à ce qui attend le Pérou dans quelques mois. Le phénomène climatique El Niño promet d'être dévastateur en fin d'année et les pluies et les glissements de terrain attendus pourraient faire bien plus de dégâts dans tout le pays. Martin Chabal, Lima, RFI.
0: Et puis Julien lui a remporté hier le plus beau titre de sa carrière.
2: Le tennisman français Arthur Fils, sacré hier au Masters 1000 de Cincinnati aux États-Unis. Victoire en 3-7 contre Frances Tiafoe. Il va grimper de la 21e à la 11e place du classement mondial et devient aussi le 5e français de l'histoire à remporter un Masters 1000. La dernière fois, c'était en 2014 avec Joe Wilfried Tsonga. Pauline Guillou, Arthur Fils confirme qu'il est peut-être le joueur que le tennis français attendait depuis longtemps.
12: Arthur Fils n'avait que 10 ans lors du dernier sacre français en Masters 1000. Et 12 ans plus tard, le tennis français a peut-être, avec lui, enfin trouvé son nouveau champion. Une victoire loin d'être surprenante au regard des performances du droitier de 22 ans, surtout dans ce tournoi qu'il a maîtrisé du début à la fin, tout en gérant la pression qui s'accumulait sur ses épaules. Loin de lui, l'idée de laisser filer l'occasion de remporter le plus beau titre de sa carrière, la pression, il ne l'a visiblement ressentie que brièvement en finale, dans le deuxième set, perdu 6-1, avant de reprendre ses esprits et continuer sa marche pour, en 30 minutes, infliger un cinglant 6-0 à son adversaire et s'offrir Cincinnati. Ce lundi, Arthur Fils fait donc son entrée aux portes du top 10. Désormais 11e, il efface son précédent meilleur classement, 14e l'an dernier. Mieux encore, il fait le plein de confiance avant le début de l'US Open la semaine prochaine. Sans Yannick Sinner, blessé, et avec un Carlos Alcaraz diminué, le dernier grand chelem de l'année s'annonce ouvert.
2: Pauline Guillou et la France en majesté, également hier soir à la finale de l'Euro de Cécifoot, le football pour les personnes malvoyantes ou non-voyantes. Et les Bleus qui ont gardé leur titre de champion d'Europe en battant l'Angleterre 1-0. Côté football, la journée d'hier a été marquée, elle, par la piètre entrée en matière du Paris Saint-Germain en Ligue 1. Le PSG, tenant du titre, réduit à arracher le match nul de partout sur la pelouse de Rennes grâce à un doublé de sa nouvelle recrue Fernand Torres en toute fin de match, Clotilde.
0: Merci beaucoup, Julien Coquel-Rohem. 7h13 à Paris, où est arrivé, donc on le disait, le prince héritier saoudien Mohamed Ben Salman. Réunion ce lundi avec le président français Emmanuel Macron. Bonjour Arnaud Pontus.
13: Bonjour Clotilde, bonjour à tous.
0: La relation entre Paris et Riyad, les enjeux géopolitiques du moment, vous allez les analyser dans une heure avec votre invité.
13: Oui, je serai avec Bertrand Besancenot, qui a été ambassadeur de France en Arabie Saoudite de 2007 à 2016, puis conseiller diplomatique d'Emmanuel Macron au début de son mandat. On va lui demander comment il perçoit cette visite de deux jours du prince héritier saoudien. L'Élysée assure que les grands sujets économiques et stratégiques sont au menu des discussions. Ce sont bien sûr les enjeux régionaux, la stabilité au Proche et Moyen-Orient qui sont prioritaires. La France et l'Arabie Saoudite affichent des intérêts communs sur la Palestine et sur le Liban. Comment parler avec l'incontournable Mohamed Ben Salman? Le diplomate Bertrand Besancenot nous en dit plus tout à l'heure.
0: Vers 6h20 temps universel, 8h20 heure de Paris. RFI matin aussi en Allemagne, aujourd'hui à 2 semaines d'un vote qui pourrait porter l'AFD, le parti d'extrême droite, au pouvoir dans une région en Saxe-Anhalt. Ça serait une première depuis la Seconde Guerre mondiale. On sera donc avec notre correspondant vers 7h15 TU. Et puis ces pays africains qui parviennent désormais à mieux recenser leur personnel de santé. Ça peut leur permettre entre autres de mieux préparer la lutte contre les épidémies. Explication dans une demi-heure avec notre invité Boris Bédiacon, responsable de l'information stratégique au bureau Afrique de l'Organisation mondiale de la santé. Mais d'abord, on prend un peu de hauteur, la tête dans les étoiles, puisque cette semaine, on part à la rencontre de Français passionnés.
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19: Le projet Artistes en circuit court, c'est un projet qui vise à accueillir sur un territoire une compagnie dirigée par une femme qui est actuellement en création d'un spectacle et qui va travailler pendant l'équivalent d'à peu près 2 semaines avec des habitants pour avancer sur la création de ce spectacle-là.
20: Tatiana Formet est coordinatrice des projets de territoire pour l'association Eurecar. C'est elle qui s'occupe de l'organisation du programme Artistes en circuit court.
19: En fonction des compagnies et des territoires, les projets prennent des formats très différents. Mais ce principe, il est là. C'est comment des habitants peuvent aider une compagnie dans la création d'un spectacle et comment une compagnie peut du coup profiter d'un territoire et des ressources d'un territoire pour avancer sur sa création et transmettre des savoir-faire, donner accès à des outils de création aux habitants. C'est un projet qui se veut dans la réciprocité et en circuit court, puisque l'idée, c'est d'accueillir des compagnies qui sont plutôt de pas trop loin.
20: Cette proximité permet aux compagnies de se créer un réseau à long terme et un bon moyen aussi d'amener le théâtre de rue dans les communes plus reculées. Mais ce n'est pas le seul objectif. Artistes en circuit court, c'est aussi mettre en avant les femmes artistes, un point très important pour Eurecar.
19: Le nombre d'hommes et de femmes qui créent des spectacles sont à peu près égales, sauf que les hommes sont beaucoup plus diffusés, ont des spectacles qui tournent beaucoup plus que des femmes. Ce qui veut dire en fait grossièrement que les hommes ont plus de moyens que les femmes pour créer, même si à la base, le nombre est à peu près équivalent. C'est une injustice contre laquelle on n'a pas tellement de prise, si ce n'est de pouvoir justement faire un focus et de plutôt favoriser l'accompagnement des directions féminines sur ce projet-là.
20: En plus des résidences artistiques, Eurecar propose des temps d'échange entre les compagnies pour que ces femmes puissent partager leur expérience. Émilie Pécunia, directrice de la compagnie La Chaloupante, nous en parle.
21: C'est évidemment super, déjà parce que c'est assez rare, en fait, entre compagnies, on se côtoie dans les lieux de programmation ou dans des lieux de rencontre, mais là, on a vraiment pu bénéficier d'un temps, d'un tout un week-end où on n'avait que ça à faire, de se rencontrer. Et ça a été un moment de partage vraiment très riche, spécifiquement parce qu'on n'était que des femmes, il faut bien le dire. On est dans un monde dans lequel, globalement, les choses se passent très différemment quand on est dans un groupe de femmes que quand on est dans un groupe mixte. Et là, ça fait du bien d'avoir la place pour parler, d'être à l'aise dans nos échanges. Et donc, c'est hyper important, déjà en tant que femme, mais en plus, en tant que compagnie, d'échanger sur nos enjeux, c'était super précieux.
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26: Bienvenue dans À l'océan, l'émission qui donne des nouvelles de nos océans, nos abysses, nos mers, nos littoraux, bref, de nos milieux marins et des merveilleuses créatures qui s'y trouvent. Mais aussi des menaces et des destructions qui pèsent sur ces écosystèmes. Pas de panique, je vous donne des petits outils pour lutter en faveur des océans. Je m'appelle Clotilde et je suis passionnée de biologie marine. Je vous invite à mettre vos palmes, votre tuba et plongeons ensemble à la découverte de notre planète bleue. Une fois n'est pas coutume, dans cet épisode, nous allons sortir la tête de l'eau pour nous intéresser aux oiseaux marins. Il en existe 305 espèces recensées dans le monde, soit seulement 3% de la totalité des espèces d'oiseaux. Pourtant, ces oiseaux ont l'espace de vie le plus vaste, avec plus de 361 millions de kilomètres carrés d'océan. Ils devraient donc être super nombreux, n'est-ce pas ? Eh bien non, c'est ce qu'on appelle le paradoxe océanique. Bien que la surface des océans est immense, c'est un milieu assez uniforme, où les oiseaux se battent pour les mêmes ressources, ce qui limite leur cohabitation dans un même secteur. Il y a aussi peu de sites disponibles pour la nidification dans les océans. Ce manque d'espace explique pourquoi la grande majorité des oiseaux marins vivent en colonie. Mais bon, reprenons la base. C'est quoi un oiseau marin ou un oiseau de mer ? Pas facile de faire un profil type entre ceux qui ne volent pas mais qui nagent, ceux qui ne se posent jamais à terre sauf pour nidifier, ou encore ceux qui sont d'implacables chasseurs et d'autres qui sont des voleurs, ceux qui font des nids en cailloux, d'autres dans un terrier, ceux qui sont monogames et d'autres polygames, et je ne vous parle pas des différences de forme de bec, d'alimentation, de pattes, de plumage, bref. Les seuls points communs qu'ont toutes ces espèces, c'est qu'elles dépendent du milieu marin pour se nourrir et du milieu terrestre pour se reproduire. Il y a de nombreuses menaces qui pèsent sur ces espèces, des super vilains. J'ai donc décidé de réunir une équipe de super birds, des super oiseaux aux pouvoirs et aux caractéristiques extraordinaires afin de protéger les oiseaux marins.
1: À l'aube d'un jour semblable à aucun autre, les héros les plus puissants de la Terre se trouvaient réunis face à un même danger. Ce jour-là, ils devinrent les Vengeurs.
26: Notre premier super bird est bien évidemment Captain Albatros. Le plus grand oiseau marin, avec son envergure de 3,50 m et ses 12 kg, l'albatros hurleur est le plus grand des oiseaux du monde. Excellent planeur, il bat très peu des ailes pour se déplacer, alors que pourtant il ne touche terre que pour s'accoupler, soit une fois par an. Il passe donc sa vie littéralement au-dessus des océans. En plus de cette dimension extraordinaire, l'albatros possède un organe particulier, une glande sur le bec qui lui permet d'évacuer le sel issu de ses proies, mais aussi de dessaler l'eau de mer pour s'hydrater. Une véritable usine de dessalement portative. Avec son long bec de 18 cm, son sens de l'odorat est très poussé. C'est en partie grâce à lui qu'il peut repérer des bancs de poissons à des kilomètres à la ronde et s'orienter au-dessus de la surface des océans. D'abord, de plumage brun quand il est juvénile, il devient de plus en plus blanc à chaque mue après qu'il ait atteint l'âge adulte. Ce que vous venez d'entendre, ce sont les cris de joie des retrouvailles de notre Captain Albatros avec sa compagne. Ils se sont jurés fidélité quand ils avaient 10 ans, après avoir observé leur aîné faire des danses de séduction et ainsi apprendre comment choisir son partenaire pour la vie. Ils n'auront ensemble qu'un seul œuf, une fois tous les 2 ans. Ils vont développer des cris de reconnaissance entre partenaires qui leur sont propres. À chaque fois, ils se retrouveront au même endroit, dans le même nid, après avoir passé plus d'un an en mer sans se voir. Les albatros ont une espérance de vie de plus de 50 ans. La plus vieille oiseau du monde, Baguet, est en effet une albatros de 10 ans, nommée Wisdom, qui a plus de 70 ans.

0: Notre deuxième membre de l'équipe est une espionne qui passe inaperçue avec son plumage de couleur noire, avec une ligne blanche au-dessus des ailes et une tache blanche sur le croupion. C'est l'Océanie Tempête ou encore Pétrel Tempête. Principalement nocturne, c'est la plus petite oiseau des mers européennes. Elle tient son nom du fait qu'on ne la voit près des côtes que lors des tempêtes, ces dernières l'empêchant d'aller au large. Les vieilles fables de marins la considéraient comme un oiseau de mauvais augure. Une autre croyance voulait que ces oiseaux rassemblés près des navires lors des tempêtes étaient l'âme des marins décédés en mer. Cela fait beaucoup à porter pour notre océanite qui ne pèse que 29 grammes et 39 cm d'envergure pour les plus grandes. Toutes les nuits, elle retourne à son nid, souvent en bord de falaise ou dans une cavité qu'elle retrouve grâce à son odorat très développé. Voici un extrait de son chant. Dans chaque équipe, il y a toujours un taré, qui est toujours le premier pour faire les 400 coups. Le nôtre porte bien son nom, c'est le footbassan. Il vole jusqu'à une hauteur de 40 mètres avant de piquer dans la mer pour pêcher ses proies. À une telle hauteur, la surface de l'eau est l'équivalent d'un mur de briques. Mais notre superbird n'en a cure. Il s'enfonce comme dans du beurre dans la surface et plonge jusqu'à 10 mètres de profondeur pour attraper des poissons. Voici son cri. C'est un oiseau au plumage blanc, avec une coloration jaune dans le cou et surtout des yeux bleu clair caractéristiques. Il peut parcourir 450 km par jour pour trouver sa nourriture. Son bec puissant, en forme de poignard, sans narine apparente, lui permet de percer la surface de l'eau sans que celle-ci ne rentre dans son bec à l'impact. Il possède aussi une membrane oculaire qui va lui servir de lunette de plongée pour protéger ses yeux sous l'eau. Il peut vivre jusqu'à 20 ans et mange des maquereaux, des harengs ou encore des calamars. En France, il y a une colonie en Bretagne sur l'île de Rouzic, où en 2022, une épidémie d'une forme de grippe aviaire a décimé 80% des poussins de l'année. La Ligue de protection des oiseaux LPO, implantée historiquement sur le site, suit de très près l'évolution de la colonie. Bon, notre équipe de Superbird commence à s'étoffer. Mais pour le moment, nous n'avons que des oiseaux qui volent. Or, tous les oiseaux ne volent pas. Certains nagent. Et il nous faut quelqu'un qui a de la vitesse pour se battre contre les super-vilains et protéger les oiseaux marins. Voyons voir... Ah, oui, voilà. Le candidat idéal, le manchot papou. Ce petit pingouin d'Antarctique, de 80 cm tout de même, est aussi surnommé pingouin âne, du fait de son cri. Jugez plutôt. Avec leur costume noir et blanc, leurs taches blanches au-dessus de l'œil et leur bec orange, ils sont très élégants. Cependant, ce n'est pas leur plumage qui fait chavirer les cœurs de mesdames les manchots papous. Non, ce sont les cailloux. Diamonds are a girl's best friend. Et oui, lors des périodes de reproduction, la colonie se transforme en roquerie, avec plein de nids formés de monticules de cailloux partout, patiemment amoncelés et offerts par le mâle à sa femelle. Mais ce n'est pas pour ses talents d'orfèvrerie que nous avons besoin du manchot papou dans notre équipe. Non, c'est plutôt sa capacité à faire des pointes de 35 km/h sous l'eau qui nous intéresse. Flash n'a qu'à bien se tenir. Pour lutter contre les menaces qui pèsent sur les oiseaux marins, nous avons besoin de tous les superbeurs. On ne peut pas se passer du plus grand des manchots, le manchot empereur. De plus d'1m20 pour presque 40 kg, ce Superbird est un plongeur scaphandrier hors pair. Il peut descendre jusqu'à 560 mètres de profondeur pour chasser avec une apnée de 30 minutes. Son squelette est très solide pour résister à la pression et son sang est adapté pour fonctionner avec peu d'oxygène. On ne voit pas grand-chose à 560 mètres de profondeur, mais ce qui n'est pas un problème pour notre manchot empereur qui chasse à vue grâce à une pupille qui peut s'agrandir plus de 300 fois. Lui permettant de voir dans le bleu, le vert et l'ultraviolet. Nos deux manchots vivent en région froide, et ce depuis des millions d'années, car aucun fossile de manchot n'a été découvert sous les tropiques et encore moins à Madagascar. Il y a plusieurs théories sur le sujet. Déjà, l'eau froide réduit la mobilité des poissons. Ils nagent moins bien, donc sont des proies plus faciles. Et puis dans les eaux froides, il y a moins de prédateurs, comme les requins. Ce qui fait moins de concurrence sur le stock de poissons aussi. Au fait, connaissez-vous la différence entre un pingouin et un manchot ? Ben, c'est très simple. Chez les pingouins, il n'en reste plus qu'un, le petit pingouin Torda, qui vit dans l'hémisphère nord et qui peut voler. Alors que les manchots marchent, c'est un petit mémotechnique, et vivent dans l'hémisphère sud, en Antarctique. Bon, revenons à notre équipe de Superbird. Elle prend forme, hein ? Oh, bien sûr, elle est loin d'être complète, mais espérons qu'elle sera suffisante pour lutter contre les forces du mal qui menacent les oiseaux marins, car il y en a du monde. Voyez plus tôt.
1: Bienvenue au carnaval des super vilains du monde marin. Tout de suite, notre premier méchant. Il ne se dégrade pas, il a envahi toute la planète. Il diffuse des produits chimiques cancérigènes tout au long de sa vie, qui est très très longue. Dans les îles Hawaï, un poussin albatros retrouvé mort avait ingéré un morceau datant d'un avion abattu lors de la Seconde Guerre mondiale. J'ai nommé le plastique. Ensuite, ils sont nombreux, souvent de la même famille, échappent aux lois de restriction en changeant de nom grâce aux différents lobbies. On les utilise avant de savoir s'ils seront éliminés et en ignorant tous leurs effets toxiques. Certains sont éternels, j'ai nommé les polluants chimiques. Leurs effets sur les oiseaux marins sont multiples. Des œufs plus petits, non viables, des échecs de reproduction, une asymétrie des plumes, l'augmentation de la mortalité, la perturbation des hormones, la baisse du système immunitaire, le changement de comportement et surtout, mon effet préféré, l'amincissement de la coquille des œufs. Ce qui fait que quand une mère veut couver, elle casse et tue ses propres œufs. Elle ne comprend même pas pourquoi. C'est incroyable, c'est vraiment fantastique, c'est du génie. Les prochains, ils ont des dents, ils sont vifs, ils sont nos compagnons de vie et certains en possèdent même. Ils mangent les œufs, chassent les adultes, mangent les oisillons, ont une forte capacité de reproduction et des appétits voraces. C'est évidemment les rats et les chats qui sont sur les zones de nidification des oiseaux marins. Levez la main, ceux qui aiment le poisson. Eh bien, vous allez adorer notre prochaine super vilaine, la pêche industrielle. Cette géante des mers qui défonce tous les fonds sans distinction d'espèce et qui laisse traîner tous ses filets usagés entraîne une surpêche qui ne laisse plus assez de nourriture pour les oiseaux marins. Ces derniers se retrouvent aussi accrochés dans les filets en prise dite accidentelle ou alors piégés dans des filets abandonnés. Le plus grand de tous, celui qui est mondial, créé et entretenu par l'espèce humaine et ses industries pétrolières. Mesdames, messieurs, pour vous ce soir, le réchauffement climatique! Notre boss ultime entraîne de plus en plus de tempêtes tueuses d'oiseaux marins ou encore la migration des populations de poissons qui cherchent des zones plus froides et donc qui s'éloignent des colonies des oiseaux marins. Du coup, certains oiseaux ne peuvent plus se nourrir.
2: Je ne suis plus sûre que notre équipe de Superbird fasse le poids contre tous ces super-vilains en même temps. Peut-être que nous, on pourrait faire le poids. Car après tout, tout ça, ce n'est que des choix politiques. Eh oui, comme celui de la ministre de la Mer, Catherine Chabot, qui avait annoncé donner 400 tonnes des quotas de maquereau des navires-usines vers la pêche artisanale, et de modifier aussi le quota sur le thon rouge, et qui finalement passe des décrets où l'on parle que de 185 tonnes à peine, et rien sur le thon rouge, favorisant encore la surpêche industrielle et leur lobby, et condamnant ces espèces marines. Choix politique aussi, l'absence d'interdiction de l'utilisation des polluants éternels dans l'industrie des poêles de cuisine, ou encore la nouvelle possibilité d'autorisation des différents pesticides avec la nouvelle loi du plomb 2. Choix politique encore, l'inaction climatique pour laquelle la France a été condamnée en octobre 2021, entraînant aucune action concrète derrière pour réduire nos émissions de CO2, comme par exemple en valorisant pourquoi pas le train, en le subventionnant ou en imposant un prix plafond des billets, en rouvrant plus de lignes, au lieu de continuer à subventionner avec l'argent public les aéroports régionaux. Alors, au lieu d'attendre des héros, des héroïnes, des hommes et des femmes providentielles pour changer la situation, est-ce qu'il ne serait pas temps que ce soit nous, ces héros et héroïnes, qu'ensemble, on lutte contre ces menaces en allant chercher les responsables politiques et industriels, car n'oublions pas que nous sommes majoritaires à vouloir vivre juste sur une planète saine et non polluée.
3: Rassemblement.
2: Voilà, cet épisode d'Al Océan se termine. Je vous mets en description le lien vers la nouvelle pétition contre la loi du plomb 2, le site de la LPO pour les soutenir et la conférence TED de la biologiste marine Emeline Pétex qui m'a inspiré cet épisode. Je vous laisse avec la chanson populaire du groupe Rookin et vous fais des bisous salés bien sûr.

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0: de suite le journal de RFI.
1: Il est 8h à Paris, 6h en temps universel.
0: Clotilde Dumay.
1: Le journal international, bonjour Gaëtan Plenel.
2: Bonjour Clotilde, bonjour à tous.
1: Mohamed Ben Salman est donc à Paris et nous, on est à Cergy dans un instant.
3: Et c'est lié parce que c'est aujourd'hui, en marge de la visite en France du prince héritier saoudien, que le projet d'un parc d'attractions financé par un sang-fou souverain d'Arabie Saoudite doit être officialisé à Cergy, donc en banlieue parisienne, où les habitants n'applaudissent pas tous l'idée. Reportage à suivre. Pas d'applaudissements unanimes non plus après la candidature de Raphaël Glucksmann pour la présidentielle française de l'an prochain. Le leader de place publique l'a officialisé hier soir. Dans ce journal également, l'Ukraine qui célèbre le 35e anniversaire de son indépendance malgré la guerre avec la Russie. On va parler de la crise humanitaire qui empire en ce moment.

0: Mali à cause de la sécheresse et puis de ce rassemblement prévu ce lundi à Caracas avec notamment les familles de Vénézuéliens tués dans le double séisme d'il y a tout juste 2 mois alors qu'ils étaient enfermés dans les locaux des services de renseignement.
1: La bande de Gaza, le Liban, la Syrie, mais aussi l'Iran et le détroit d'Ormuz. Les dossiers ne manqueront pas tout à l'heure à Paris.
0: Car si la première journée de la visite du prince héritier saoudien s'est faite hier sur un ton plutôt léger, il a assisté à la cérémonie de clôture des championnats du monde de e-sport, eh bien ce sera beaucoup plus sérieux ce lundi. Mohamed Ben Salman et le président français parleront de la guerre au Proche et au Moyen-Orient. Et puis ils présideront ensemble la toute première réunion du Conseil de partenariat stratégique entre leurs deux pays. Au menu, désaccord dans de nombreux domaines, de l'énergie au transport, en passant par la santé et l'intelligence artificielle. Ce sera aussi l'occasion d'officialiser un projet qui devrait voir le jour à Cergy, dans le nord de la capitale française, là où se dressait jadis le parc d'attractions Mirapolis. Eh bien, cette fois, ce sera un autre parc d'attractions autour de l'univers du manga Dragon Ball, et ce serait financé par un fonds souverain saoudien. À Cergy, les habitants ne sont pas tous partants. Reportage de Théo Renaudon.
2: Au bar tabac de la place centrale, devant son café, Aziz tente de convaincre ses voisins que ce projet de parc est une bonne chose.
3: Ça va faire beaucoup de taf pour les gens qui habitent juste à côté. Tu as envie d'ouvrir un petit truc à côté, tu auras plus de chance, même à l'intérieur peut-être, je sais pas, tu vois. Mais en tout cas, je sais que ça va ramener du travail, parce qu'il y aura, c'est immense.
2: Mais aujourd'hui, des dizaines de caravanes blanches slaloment entre les ruines des attractions jaunies de l'ancien parc Mirapolis. Ce sont 400 gitans qui vivent ici depuis 10 ans.
4: Bonjour.
5: Moi, je m'appelle Sarah.
4: Il vous inquiète ce projet de parc ?
5: Nous, oui, on s'inquiète. Nous, on a du mal pour stationner avec les caravanes. C'est toujours le même problème.
6: On s'est attaché un peu ici, vous voyez. On a monté des planches, on s'est fait des petites maisons. Bon, on a quand même l'eau. Et il y a les enfants, il y a la moitié des enfants qui vont à l'école. Voilà, nous on pensait qu'on allait rester ici. Bon, maintenant après, si nous trouvons un bout de terrain pour nous reloger, qu'on a les toilettes, l'eau, le courant, quoi, ça serait bien.
2: Devant la porte du parc, Desi Aïch, élu La France Insoumise au conseil municipal de Cergy, regrette le manque d'informations sur ce projet et craint une crise des logements.
7: Les familles ont déjà beaucoup de mal à se loger et on sait que forcément, avec le tourisme de masse, il pourrait y avoir une augmentation du prix des loyers avec une certaine forme de gentrification qui éloignerait automatiquement les familles avec le développement du Airbnb.
2: Le maire de la ville n'a pas voulu nous recevoir.
0: Un reportage de Théo Renaudon. Le chef de l'armée pakistanaise attendu à Téhéran aujourd'hui, il rencontrera de hauts responsables iraniens. Une visite, nous dit-on, qui s'inscrit dans les efforts continus du Pakistan pour consolider la paix et la sécurité dans la région. Les tensions sont pourtant encore très vives, notamment entre l'Iran et les États-Unis. Le secrétaire américain au Trésor, Scott Bessent, doit notamment dévoiler tout à l'heure une série de nouvelles sanctions économiques contre la République islamique.
1: 8h04 à Paris, en voici un de plus.
8: Si je suis candidat aujourd'hui, c'est pour relever la France.
1: Un candidat de plus à gauche donc pour l'élection présidentielle de 2027 en France.
0: Et cette fois, c'est Raphaël Glucksmann qui s'est officiellement lancé dans la course. C'était hier soir chez nos confrères de TF1. La fin d'un faux suspense. Bonjour Charlotte Urien-Tomaka.
9: Bonjour Gaëtan.
0: L'eurodéputé, leader du parti Place Publique, passera quand même par la primaire du Parti Socialiste.
9: Oui, première étape de cette course de fond, la primaire du PS au mois d'octobre prochain, dont les règles devraient être arrêtées demain soir, lors du Conseil national du parti. Et c'est une volte-face pour l'eurodéputé Raphaël Glucksmann, qui se refusait encore récemment d'y prendre part. Sur la ligne de départ, il sera donc opposé à Ségolène Royal, aux députés Jérôme Guedj et Philippe Brun, et vraisemblablement au premier secrétaire du PS, Olivier Faure, qui pourrait annoncer sa candidature. Raphaël Glucksmann l'a dit, il veut porter une ligne social-démocrate, pro-européenne et républicaine. Son objectif, rassembler une gauche aujourd'hui très divisée, tout en faisant barrage à l'extrême droite. L'eurodéputé est clair, s'il remporte la primaire, il n'y aura aucune alliance avec le parti de Jean-Luc Mélenchon. En revanche, le leader de Place Publique tend la main aux écologistes et aux communistes. Raphaël Glucksmann entre donc officiellement dans la bataille présidentielle, avec l'ambition de s'imposer comme l'une des figures centrales de la gauche, face à l'extrême droite et au camp macroniste. Et son premier déplacement en tant que candidat officiellement déclaré aura lieu ce mardi en Charente-Maritime. Puis il sera présent ce week-end aux journées d'été du PS à Blois.
0: Merci Charlotte Urien-Tomaka du service politique de RFI.
1: La France, mais aussi le Royaume-Uni et l'Allemagne, ces trois pays co-présideront tout à l'heure une nouvelle réunion de la coalition des volontaires.
0: Ces pays qui veulent soutenir soutenir davantage l'Ukraine dans sa guerre contre la Russie. Une guerre qui a été particulièrement meurtrière ces derniers jours en Ukraine, à l'approche du 35e anniversaire de la proclamation de l'indépendance du pays. C'est aujourd'hui. La Russie, elle, annonce la mort de 2 enfants cette nuit dans le sud du pays après une attaque de drones ukrainiens.
1: La Russie, où le ministre indien des Affaires étrangères est arrivé hier.
0: Oui, à Moscou pour une visite de 2 jours, afin notamment de co-présider les travaux de la commission bilatérale sur le commerce. Il doit aussi s'entretenir avec son homologue russe, Sergueï Lavrov. Alors, pour l'instant, ça va plutôt bien entre les deux pays. Les achats indiens de pétrole russe sont d'ailleurs au plus haut. Ils ont doublé cet été par rapport à février. Le problème, c'est que ça pourrait ne pas durer, Emmanuel Derville.
10: Le déplacement de Subramaniam Jaishankar intervient alors que New Delhi a une épée de Damoclès au-dessus de la tête. La Russie est son premier fournisseur d'or noir et cette situation en agace plus d'un. L'Ukraine reproche à l'Inde de financer la guerre de Vladimir Poutine. Le Sénat américain a voté le 7 août une loi qui taxera à 100% les importations indiennes aux États-Unis si New Delhi continue d'acheter du pétrole russe. Le texte doit encore être approuvé par la Chambre des représentants en septembre et par Donald Trump. Les groupes pétroliers indiens n'ont pas beaucoup d'options. Avec la quasi-fermeture du détroit d'Ormuz, difficile de se fournir en Irak et en Arabie Saoudite. Une semaine après le début de la guerre en Iran, Donald Trump a assoupli les sanctions sur le pétrole russe. Cette dérogation pourrait durer jusqu'à ce que le conflit s'apaise. Mais ensuite, la pression américaine devrait repartir de plus belle. Delhi et Washington négocient un traité de libre-échange et Donald Trump exige que l'Inde se fournisse aux États-Unis plutôt qu'en Russie. Emmanuel Derville, New Delhi, RFI.
0: L'Inde, où Amnesty International dénonce un recours excessif à la force contre le mouvement de contestation étudiante mené par le Parti du Peuple des Cafards. Dans son rapport, l'ONG parle de preuves sur l'usage par la police de fusils à pompe, de gaz lacrymogène, de grenades ou encore de dispositifs à décharge électrique. Des violences que nie la police, mais la Cour suprême indienne a décidé il y a quelques jours de créer une commission d'enquête sur ces violences imputées à la fois aux forces de l'ordre et aux manifestants. Autre ONG et autre accusation, SOS Méditerranée, cette fois qui parle ce matin d'une intensification des menaces en Méditerranée centrale, évoquant des interceptions d'embarcations de migrants de plus en plus violentes, parfois liées à des groupes armés en Libye. Tout ça, dit l'ONG, n'aurait pas pu perdurer sans l'élargissement de la coopération européenne avec les acteurs libyens en matière de dissuasion migratoire.
1: C'est l'une des pires crises de malnutrition au monde, selon le PAM, le Programme Alimentaire Mondial.
0: En Somalie, 6 millions de personnes sont actuellement confrontés à une faim aiguë. La faute à des chocs climatiques répétés, à une insécurité persistante, mais aussi à la baisse mondiale des financements pour l'aide humanitaire, Alban Tiroir.
11: Ce ne sont pas des chiffres abstraits, ce sont des familles qui épuisent toutes les options qu'il leur reste pour survivre, interpelle le Programme Alimentaire Mondial. Près de 2 millions d'enfants devraient souffrir de malnutrition aiguë cette année en Somalie. Plus de 200 000 personnes ont déjà été déplacées au deuxième trimestre 2026. Le pays est frappé par une grave sécheresse. Plusieurs saisons des pluies insuffisantes ont entraîné un manque d'eau, des pertes de récoltes et de bétail. À cela s'ajoute la hausse des prix du carburant et des denrées alimentaires aggravée par le conflit au Moyen-Orient. Alors que le pays reste confronté à l'insurrection des islamistes Shebab et à des affrontements armés localisés. L'aide humanitaire peine à répondre aux besoins, frappée par la baisse des financements internationaux. L'IPC, outil mondial de mesure de la faim, estimait en mai que l'aide alimentaire ne couvrait que 12% des 6 millions de personnes en insécurité alimentaire aiguë. Plus de 200 centres de santé et de nutrition ont fermé, selon l'UNICEF, qui dénonce des coupes budgétaires sans précédent. Et ce, alors que le phénomène climatique El Niño, annoncé puissant, menace d'entraîner de très fortes précipitations en fin d'année en Somalie, avec un risque accru d'inondation. Alban Tiroir, Nairobi, RFI.
0: Sauf surprise, vous disait-on hier, il n'y en a pas eu au Kazakhstan. Le parti au pouvoir a largement remporté les élections législatives anticipées avec 70 à 72% des voix selon la télévision d'État. Adilet décroche la majorité des 145 sièges du nouveau Parlement.
1: C'était il y a tout juste 2 mois, Gaëtan, la terre tremblait au Venezuela.
0: 2 fois, 2 violents séismes à quelques secondes d'intervalle. Les dégâts matériels sont immenses, plus de 6000 morts, notamment 100 de passagers d'un vol arrivé des États-Unis la veille. Des Vénézuéliens expulsés par Washington au nom de la politique migratoire voulue par Donald Trump et qui ont donc péri pendant les séismes, enfermés dans un bâtiment des très redoutés services de renseignement vénézuéliens. Justine Fontaine a pu joindre la mère de l'un d'entre eux.
12: Osvaldelis Núñez se souvient du soulagement dans la voix de son fils, Daniel, quand elle a parlé avec lui juste avant son retour au Venezuela. Ce demandeur d'asile de 28 ans a été arrêté lors d'un contrôle routier en Floride en mai, puis détenu dans un centre de l'ICE, la police de l'immigration.
13: El Le jour du vol, ils étaient super contents, joyeux, ça s'entendait. Car être en détention, ça devait être terrible. Mais ils sont venus mourir ici.
12: Car à leur arrivée à La Guaira, tous sont retenus dans un bâtiment des services de renseignement, la police politique. On leur explique qu'ils seront libérés le lendemain. Un peu avant le coucher du soleil, la terre tremble, le bâtiment s'effondre, le fils d'Oswald Ellis meurt sur le coup. Aucun décompte officiel n'a été communiqué par les autorités, mais les familles estiment qu'entre 12 et 32 personnes seulement ont survécu sur les 146 passagers du vol.
13: Ils n'avaient pas de casier judiciaire. Mon fils, en tout cas, n'avait pas d'antécédents, ni aux États-Unis ni au Venezuela. Alors pourquoi ils les ont enfermés? S'ils les avaient laissés en liberté, mon fils serait encore vivant.
12: Avec d'autres familles, Oswald Ellis Núñez compte porter l'affaire en justice au Venezuela et aux États-Unis.
0: Entretien à retrouver plus en longueur dans le rendez-vous d'Haïti et des Amériques à 15h10 en temps universel.
1: Et puis on termine en musique, Gaëtan, avec une Américaine qui monte.
0: Phoebe Bridgers, elle vient de sortir son troisième album solo, Lost Weekend, et ça cartonne, Savannah Ruelan.
11: À peine deux semaines, Lost Weekend de Phoebe Bridgers a conquis toute la critique musicale. À 32 ans, la Californienne enchaîne les succès, 6 ans après son deuxième album solo Punisher, déjà largement acclamé par le public. D'ailleurs, sur le titre The Outside, la chanteuse raconte avec lucidité son ascension artistique vertigineuse.
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0: à tous, bienvenue dans mes écouteurs sur Radio Alliance Plus 103.2 à Nîmes. Dans mes écouteurs, je vous partage les titres coup de cœur que j'écoute en boucle et surtout, je vous fais découvrir des artistes que vous ne connaissez peut-être pas encore et qui méritent toute votre attention. Allez, je vous emmène dans mes écouteurs avec une artiste qui s'appelle Nour. Nour, c'est une artiste de talent qui écrit surtout des chansons tristes, qui parlent le plus souvent d'histoires d'amour complexes. Nour, c'est aussi une magnifique voix et un timbre avec des fréquences qui touchent directement le cœur. Il y a quelques années, j'ai accroché directement avec sa musique car je vous avoue avoir un petit crush pour les morceaux tristes, avec des mélodies mineures, de la mélancolie, du piano, de la nostalgie. Et je suis toujours bluffée par ces artistes qui arrivent à exprimer des sujets difficiles en chansons. Et on retrouve un peu tout ça dans les chansons de Nour. Donc, je suis fan. Pour la petite histoire, Nour va sortir prochainement un nouvel album, le 17 avril prochain exactement, qui s'appellera 1900 jours. Et à cette occasion, elle a organisé, juste avant la sortie de cet album, une mini-tournée pour rencontrer son public. Le principe était simple. Il fallait s'inscrire via un lien sur Instagram et une cinquantaine de personnes étaient tirées au sort pour la rencontrer, pour l'entendre chanter et écouter un bout de son nouvel album dans plusieurs villes de France. Et figurez-vous que j'ai été tirée au sort, chose qui ne m'arrive jamais. Je ne gagne aucun concours, jamais, en ligne, sur Internet, sur Instagram, rien. Contrairement à ma pote Sarah qui rafle tout et que j'embrasse bien fort d'ailleurs. Et donc cette fois-ci, je me suis dit, allez, j'ai gagné, il faut absolument que j'y aille, je peux pas manquer ça. J'ai pris la route pour Marseille, pour rencontrer Nour en vrai. On a passé un super moment avec elle, très intime et sincère. J'ai découvert cette soirée-là, une artiste très humaine, authentique, sans filtre et si heureuse d'être avec son public pour partager ses chansons. Dans cette émission, aujourd'hui, et en attendant l'album de Nour, on va parcourir ensemble les titres qui m'ont énormément marqué dans sa discographie. Vous allez également entendre des petits messages, témoignages du public présent à cette soirée marseillaise, enregistrée spécialement pour Nour, pour la remercier de ce qu'elle apporte dans ses chansons.
1: Je voulais te remercier pour ta musique, parce que moi j'adore les chansons tristes. Je trouve que c'est hyper passionnant, donc pour pleurer ou même pour rigoler dessus, c'est génial, donc merci beaucoup. Et puis bon courage pour la suite et plein de bonnes choses.
0: Allez. Pour commencer, on entre dans l'univers de Nour avec le titre « Rejoins-moi » sorti en 2022. On l'écoute sur Radio Alliance Plus et on revient juste après pour en discuter.
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0: Je voudrais lui dire que sa chanson Rejoins-moi m'a guidée pendant une période de doute avec une personne que j'aimais beaucoup et qu'elle m'a permis d'aller un peu plus loin et de résoudre ça, et ça m'a fait un bien fou.
1: Ce premier titre, je l'ai énormément écouté, surtout pour la mélodie du refrain. Dans ce refrain, elle dit « Rejoins-moi au petit matin, quand tu auras fini de faire le tour de Paris la nuit, je n'attends que toi, je cherche le sommeil, mais rien ne se fait, je reste éveillée sans toi ». Avec ces paroles, on comprend que la chanson parle d'une relation marquée par l'absence de la personne qu'elle aime et la solitude qui en découle. Dans ce morceau, il y a une alternance entre des moments très mélodieux, comme le refrain, et des passages parlés avec un débit rapide, et ça donne une vraie rythmique à la chanson et ça la rend originale et reconnaissable. Ce qui me frappe dans ce premier morceau, que j'avais écouté à l'époque, c'est aussi l'intimité, la proximité qu'on ressent directement avec cette artiste. On a vraiment l'impression d'être avec elle dans son appartement lors d'une de ses nuits solitaires. Après ce premier coup de cœur, j'ai donc continué de suivre Nour sur les réseaux et ses actualités, et je découvre en 2024 son sublime EP « Les histoires tristes me collent au corps » que j'ai reçu comme une claque de sincérité, de tristesse et de beauté. Cette EP, comme son nom l'indique, ce sont de vraies chansons tristes avec des textes très forts. Et je ne suis pas la seule à avoir été touchée.
2: Nour, j'aimerais te remercier parce que je suis partie voyager à l'autre bout du monde et j'avais ton EP téléchargé et m'a accompagnée dans les plus longs treks et je l'ai écouté en boucle pendant des heures et des journées et voilà, ça m'a permis d'affronter les montagnes et d'affronter des moments compliqués, donc merci beaucoup pour ta musique.
1: Dans cette EP, Nour explique qu'elle a voulu être totalement honnête et transparente avec son public et raconter des histoires tristes de la manière la plus brute possible. On écoute ensemble H24 de Nour et on revient juste après pour en discuter.
3: Eh bien Nour, nous étions ensemble à l'école primaire. Je suis fière de connaître une star. Et j'ai vraiment, on n'était plus en lien. Et il y a un an, je vois passer un article du Elle sur Instagram et je dis, mais je connais cette fille. Et donc, je découvre que tu es une star. Et je me mets à écouter tes chansons, notamment H24. Et littéralement, j'ai écouté H24. Et parce que moi, je suis très monomaniaque de la chanson en mode repeat sur Spotify. Mon algorithme me déteste. Et vraiment, j'adore.

H24, pour moi, c'est une chanson post-rupture. Quand l'autre, qui n'est plus là, continue à habiter nos pensées 24 heures sur 24 comme une obsession. En écoutant ce morceau, j'ai la sensation qu'il n'y a pas de colère. On ressent plutôt de la nostalgie douce et le questionnement qu'on a après une séparation, et aussi cette fragilité. On enchaîne avec le titre « Call Me Back » du même EP sur Radio Alliance Plus. Écoutez-moi cette voix à fleur de peau, cette sensibilité et l'arrangement, c'est une pure merveille et c'est parti.

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1: C'est la première fois qu'on entendait Nour de notre vie et on était très surpris par cette grande voix.
2: Ému, transporté.
1: Et vraiment très très chouette, très triste mais très...
2: Ça donne envie d'aimer le malheur.
1: Vraiment super et on sait qu'on la retrouvera parce qu'elle a vraiment une voix exceptionnelle.
3: On est de retour sur Radio Alliance Plus et je vous en dis un peu plus sur Nour. Nour écrit depuis l'enfance et la musique a toujours fait partie de sa vie. Elle intègre le Berklee College of Music où elle commence à façonner son univers musical. C'est là aussi qu'elle découvre le piano, un instrument qui va prendre une place centrale dans ses chansons. Petit à petit, elle construit un univers très intimiste où le piano et la voix se mêlent à des arrangements électropop très subtils. Sur scène, Nour passe en première partie de November Ultra ou encore Zao de Sagazan. Et elle a récemment remporté le tremplin des Inouïs du printemps de Bourges en 2024. Ses textes sont d'une grande poésie, ils parlent souvent d'amour, de blessures et de fragilité. Et ils touchent forcément les cœurs brisés, mais aussi tous ceux qui aiment les émotions sincères transcrites en musique. Si ses paroles s'écrivent souvent avec ses larmes et sa tristesse, Nour semble aussi guérir les âmes lorsqu'elle chante. Côté influence, elle est inspirée par des artistes comme Bon Iver ou Lana Del Rey, des univers sensibles et mélancoliques qui résonnent beaucoup avec le sien. Dans ses interviews, Nour explique aussi que ce qui la rend vraiment heureuse aujourd'hui, ce sont les gens qui l'écoutent et les moments de partage avec son public. La scène, c'est le seul endroit où elle ne ressent plus cette tristesse, le seul moment où elle n'a plus mal et où elle se sent vraiment heureuse. Et j'ai pu effectivement le voir à Marseille. En vrai, elle était vraiment ravie d'échanger et d'être avec nous en petit comité ce soir-là. Je vais vous dire la vérité, Nour, j'écoutais 2-3 morceaux vraiment en boucle que j'adore et j'avais pas vraiment pris le temps d'écouter l'EP en entier avant de la rencontrer. Et dans le train, je me suis dit « bon bah je vais écouter l'ensemble » et là je me suis pris en pleine tête 2 chansons qui m'ont fait immédiatement couler des larmes et je me disais « mais comment c'est possible de créer, d'écrire des choses aussi difficiles et belles à la fois ?» Donc on va les écouter maintenant, ces 2 chansons. Vraiment, je suis encore bouleversée par ces œuvres, vous allez voir, vous allez l'entendre. Et c'est le pouvoir de Nour, l'art de trouver les bons mots, de raconter les émotions intenses et de les transformer en une vraie poésie. On écoute ensemble Sur mes os de Nour sur Radio Alliance Plus.

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1: On est de retour, je suis encore scotchée par la profondeur de ce morceau. L'arrangement est très simple, comme vous pouvez l'entendre. La voix est mise au premier plan, fragile, ce qui donne encore une fois une sensation de confidence et de proximité avec l'auditeur. L'ensemble du texte me transperce le cœur. Cette phrase « Mes larmes trop bruyantes, traversaient les murs et maintenant je te hante, c'est maintenant que c'est dur. Pourquoi tu ne venais pas, tu aimais mes sanglots ? Tu te sentais puissant de faire monter les eaux. » Je trouve ça si bien écrit. On peut entendre tout au long du morceau des métaphores autour de l'eau qui rend vraiment l'histoire imagée et palpable. Et cette libération à la fin du morceau où elle finit par partir et rompre avec cette relation souffrante, elle dit « Maintenant que je ne suis plus là, quel bruit fait le silence ? Comment c'est sans ma peine ? Dis comment ton cœur danse ?» Quand Nour s'adresse directement à la personne dans ses chansons en utilisant le tutoiement et en posant des questions directes, l'émotion devient encore plus forte, pour moi en tout cas. L'enregistrement de la voix sur ce morceau est d'une précision saisissante. Le micro capte chaque nuance de sa voix, chaque respiration, son timbre et bien sûr l'émotion du moment. On perçoit même sur la fin du morceau le léger grincement du siège du piano. Ces détails renforcent encore mon sentiment de proximité avec cet artiste. On continue de rentrer dans l'univers de Nour et on écoute ensemble son titre « Colle au corps » sur Radio Alliance Plus et on revient juste après pour en discuter.

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1: Merci de mettre des mots sur nos mots et de nous accompagner au quotidien dans nos détresses les plus grandes. Et je pense que nous toutes ou nous tous, on ne sera jamais reconnaissante pour ça.
2: Dans Colle au corps, Nour raconte une relation profondément toxique dont elle essaie de s'extraire. Colle au corps, ce morceau, pour moi, c'est à la fois hyper dur à écouter, à la fois magnifique. Ce contraste entre la musique apaisante et le texte sombre, je trouve ça vraiment super intéressant. Accrochez-vous pour le texte, elle dit, si vous ne l'avez pas entendu dans la première écoute, « Il fallait mourir pour que tu gagnes, et je crois que c'est le pire. Ai-je échappé à l'enfer? Je l'ai goûté des années. Suis-je enfin sortie d'affaire? 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Je ne veux plus que tu m'appelles. Tu vas encore tout me salir, et putain, je veux que ma vie soit belle. Et elle ne sera jamais, jamais dans tes bras. » Car quand je posais mon oreille contre ton cœur, il ne battait pas. C'est très... Ça me fait vraiment de l'émotion de lire ces mots. Ça me donne la chair de poule, parce que c'est très profond, très, très sombre. Et avec ce texte si transparent et révélateur, on sent dans cette chanson que Nour essaie de s'arracher à cette emprise et se couper de cette relation profondément destructrice. J'entends à la fois de la tristesse, de la colère et une urgence à se couper de ce lien qui l'abîme jusqu'à le supplier de la laisser tranquille pour qu'elle puisse enfin accéder au bonheur. Quelle mise à nu, ça me choque à chaque fois que je l'écoute. Dans le bon sens du terme, quel courage de partager ça avec nous et en même temps, j'imagine que ça doit être libérateur pour elle d'écrire ses textes quelque part. À la fin du titre, l'arrangement devient plus électronique et intense. La musique prend plus de place, comme si les émotions débordaient d'un coup.
1: Ce week-end, là, je me suis préparée pour cette soirée, donc tu n'as plus de voix, mais je suis bien, bien au fait de toutes les chansons. Mais je suis nulle pour me rappeler des paroles, mais je suis trop contente d'être là. Et j'adore le format de cette soirée aussi. Première fois, j'ai gagné des places, ça m'arrive jamais.
3: Moi, je suis trop contente.
1: Et ça me donne envie d'aller à la Cigale aussi. Enfin voilà, je suis trop contente, c'est trop bien. Merci et vive la musique. Et moi, j'ai pas trop de chagrin d'amour, j'ai pas trop d'amour, mais tes chansons, je les trouve trop bien. Donc finalement, on est contente d'être célibataire quand on entend tous ces trucs, mais en même temps, on se dit, l'amour, c'est pas mal.
2: Je vous propose maintenant d'écouter Solo dans mon lit double, un titre plus up-tempo de Nour, où elle transforme une scène très simple, le fait de dormir seule dans un lit double, un symbole du vide laissé par une relation ou d'une solitude, ou d'un amour qui n'est plus là. On écoute Solo dans mon lit double de Nour sur Radio Alliance Plus.

0: On arrive sur la fin de cette émission. Oui, on a parlé de chansons tristes tout au long de cet épisode et je trouve ça normal quelque part de parler aussi de tristesse et ici plus particulièrement de la tristesse amoureuse, la souffrance, les ruptures, les relations toxiques. Je pense que ça parle à pas mal d'entre nous et ça fait aussi partie de la vie. On finit cette émission et on se dit au revoir sur une musique du nouvel album de Nour qui s'appellera 1900 jours et que vous retrouverez sur toutes les plateformes de streaming le 17 avril prochain. Pour retrouver Nour sur Instagram, il suffit de taper son blaze Nour Only Nour. Et si vous souhaitez la retrouver sur scène, elle passe à la Cigale à Paris le 13 octobre 2026. Je vous conseille de prendre vos places, à mon avis ça va être juste magique. J'essaierai d'être là. Merci beaucoup Nour pour ce projet qui m'a complètement bouleversée. À très vite.
1: Je suis une très grande fan, j'aime beaucoup À tous ces garçons et voilà, c'est quelque chose qui me berce tellement.
2: Je voulais te dire que ta musique est exceptionnelle, tu as une voix qui sort de l'ordinaire, je pense qu'on te le dit souvent. Tes musiques sont très touchantes et continue de chanter jusqu'à la fin de tes jours, j'espère.
3: Ça fait 3 ans bientôt que j'écoute Nour. Et on a découvert ensemble avec ma copine et on a découvert du coup au tout début de ses chansons et du coup on la suit un max quoi, c'est trop chouette, on adore.
4: Merci pour ta musique parce que j'adore écouter ta musique et parce que j'adore tes mélodies.
5: Nour, je voulais dire merci beaucoup d'être là ce soir et de nous avoir partagé ces chansons. Découvrir ton prochain album directement avec toi, c'était juste génial.
6: Merci Nour, c'était magnifique. Merci beaucoup de mettre des mots aussi justes sur nos histoires tristes. Et j'ai l'espoir qu'un jour, elles arrêtent de nous coller au corps.
7: Salut, c'est Nour sur Radio Alliance Plus et vous écoutez mon titre « Terrible menteuse ».
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2: Bonjour à toutes et à tous, Christina Silvero pour ce bulletin de Nu Info. À la une, à Gaza, seuls 3% des terres agricoles sont disponibles. En Libye, la paralysie politique frappe le quotidien. Enfin, Ebola en République démocratique du Congo. 6 provinces sont touchées, la région renforce sa préparation. À Gaza, cultiver devient presque impossible. Selon une étude de l'ONU, seuls 3% des terres agricoles sont aujourd'hui à la fois accessibles et intactes. Une situation qui menace encore davantage la production alimentaire dans l'enclave palestinienne, Jérôme Bernard.
3: Dans l'enclave palestinienne ravagée par 2 ans de guerre, il n'y a presque plus de terres agricoles accessibles et suffisamment intactes pour être cultivées. Seulement 3%. Et la situation s'est aggravée au cours des derniers mois. Selon l'Organisation des Nations Unies pour l'Alimentation et l'Agriculture, la FAO, et le Centre des Nations Unies pour les satellites, la surface disponible a diminué de plus d'un quart depuis le cessez-le-feu d'octobre 2025. La superficie agricole à la fois exploitable et non endommagée est ainsi passée de 600 hectares à seulement 448 fin juin. La FAO souligne que cette baisse s'explique principalement par la réduction de l'accès aux terres, notamment en raison de l'extension des zones d'exclusion militaire. À Rafah, plus de 97% des terres cultivées sont désormais inaccessibles. Les agriculteurs font aussi face à de graves pénuries de semences, d'engrais, de carburant et de matériel d'irrigation. Sans une action urgente, les chances de rétablir la production alimentaire locale continueront de s'amenuiser, estime la FAO. L'agence onusienne appelle à garantir un accès sûr aux terres et à permettre l'entrée des intrants agricoles essentiels afin de préserver la production alimentaire et les moyens de subsistance à Gaza.
2: La Libye doit sortir de l'impasse politique, réunifier ses institutions et mieux gérer ses ressources. 3 impératifs soulignés ce matin devant le Conseil de sécurité par la représentante de l'ONU pour le pays, Hanna Tété. Car la paralysie politique pèse directement sur le quotidien des Libyens. Les vastes coupures d'électricité de juillet et août, qui ont aussi perturbé l'approvisionnement en eau, illustrent, selon la représentante, les conséquences de la fragmentation institutionnelle et des défaillances de gouvernance. Une réalité également décrite devant les 15 par Nissa Beck, militante pour le climat et spécialiste des objectifs de développement durable.
4: Pendant la récente vague de chaleur, les habitants à travers la Libye ont subi des coupures de courant pouvant durer jusqu'à 15 heures par jour, alors que les températures approchaient les 50 degrés. Les manifestations se sont multipliées à Tripoli et dans d'autres villes. Les habitants réclamaient de l'électricité, mais aussi de l'eau, des soins de santé, du carburant, des médicaments, et que les responsables rendent des comptes. Il ne s'agit pas simplement d'une crise de l'électricité, mais d'une perte de confiance plus profonde dans la capacité de l'État à fournir les services de base. Les dirigeants politiques libyens, à l'Est comme à l'Ouest, doivent être tenus responsables de la détérioration continue des services essentiels et de leur incapacité à protéger les infrastructures dont dépendent les civils. La Libye a les ressources, l'expertise et les capacités humaines pour faire mieux. L'un des pays d'Afrique les plus riches en ressources énergétiques n'est toujours

0: toujours pas capable de fournir de l'électricité de manière fiable à sa population. C'est une question de gouvernance. Et lorsque la population est privée d'électricité, d'eau et de soins en période de chaleur extrême, cela devient aussi un enjeu de sécurité. Tout accord politique qui ne se traduira pas par une amélioration des services essentiels aura du mal à restaurer la confiance des Libyens envers l'État.
1: Un mort toutes les 30 minutes. En République démocratique du Congo, l'épidémie d'Ebola Bundibugyo progresse, selon l'OMS, à une vitesse sans précédent. Alors qu'une sixième province de RDC, le Bawele, frontalier de la République centrafricaine, est désormais touchée, les pays de la région se sont mobilisés. La RDC, la RCA, l'Ouganda, le Soudan du Sud et la République du Congo se sont réunis pendant 4 jours à Bangui pour partager leur stratégie de prévention, de surveillance épidémiologique et de gestion des crises sanitaires afin de renforcer leur coordination et prévenir une propagation transfrontalière du virus. La rencontre s'est achevée lundi. Victoire Gyakwe de Guira FM a suivi.
2: Ces échanges ont permis aux participants de partager leur stratégie de prévention, de surveillance et de gestion des épidémies afin de renforcer la coopération régionale face au risque de propagation du virus Ebola. La RCA va revoir son approche de lutte contre cette maladie. Faustin Archange Touadéra, président de la République.
3: La délégation centrafricaine a jugé de revoir son approche en la matière. Les témoignages, les rapports et les réflexions issues de cette rencontre de la coopération transfrontalière me réjouissent au plus haut niveau, étant d'une richesse et d'une profondeur sans précédent. J'en retiens les principales leçons ci-après. Première leçon, nous devons changer de paradigme. Nous devons passer d'une culture de la riposte à une véritable culture de la préparation. Car préparer vaut mieux que riposter. Nos frontières doivent devenir des espaces de coopération et de vigilance. Nous devons donc adapter nos dispositifs à cette réalité.
2: À ce jour, la RCA n'a enregistré aucun cas de la maladie à virus Ebola. Le chef de l'État se félicite des dispositifs mis en place pour empêcher l'entrée de cette maladie sur son territoire.
1: Voilà, fin de ce bulletin de ONU Info. Merci de votre fidélité. À bientôt.
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2: Il est midi ici à Paris, 13h à Kiev. Bonjour à tous. Quand jour pour jour, l'Ukraine devenait indépendante, en ce jour de commémoration, les soutiens européens, la coalition des volontaires se réunissent autour de Kiev, toujours sous le feu russe, avec une demande brûlante des autorités ukrainiennes, leur fournir les moyens de parer les attaques de missiles balistiques du Kremlin de plus en plus fréquentes. Le prince héritier saoudien Mohamed Ben Salman est en visite officielle en France, un rapprochement assumé par Riyad et Paris, malgré les critiques des défenseurs des droits humains, entre renforcement des liens économiques et diplomatiques entre les deux pays et promotion du royaume par l'e-sport. L'e-sport World Cup, gigantesque compétition de jeux vidéo sous pavillon saoudien, s'est en effet achevée hier à Paris sur un bilan que ses organisateurs présentent comme un succès entre affluence, audience et rayonnement international. Les soutiens européens de l'Ukraine se réunissent donc aujourd'hui. Le nouveau Premier ministre britannique Andy Burnham fait à cette occasion son premier déplacement international à Kiev. D'autres dirigeants seront présents par visioconférence, façon de montrer leur solidarité avec les Ukrainiens. Et la date de cette réunion n'est pas choisie au hasard. Le 24 août, l'Ukraine célèbre le 35e anniversaire de son indépendance. Hugues Pernet, ancien diplomate français, était en poste en tant que consul en Ukraine en 1991. Cet événement est selon lui à l'origine de la guerre menée actuellement par la Russie en Ukraine.
3: Dès le 26 août, la Russie, M. Yeltsin, fait une déclaration très importante qui dit en substance, si l'Ukraine va vers l'indépendance, la Russie aura des revendications territoriales concernant le Donbass et la Crimée. Donc c'était le 26 août, vous voyez, deux jours après. Or, les Ukrainiens, quand ils ont proclamé leur indépendance, le Parlement ukrainien, quand il a proclamé son indépendance, ce n'était pas de la liesse générale, c'était de l'inquiétude. Il faut savoir qu'à cette époque, il y avait, je ne les ai pas comptés, mais mettons 700 000 soldats soviétiques sur le territoire ukrainien. Et la question qui se posait à Kiev, leur inquiétude, c'était de se dire que vont faire ces 700 000 soldats soviétiques si on continue vers l'indépendance. C'était une sécession. Donc M. Gorbatchev était censé maintenir l'intégrité de l'Union soviétique et il n'était pas exclu à ce moment-là qu'il fasse intervenir ses soldats. M. Gorbatchev ne l'a pas fait. Mais c'est M. Yeltsin, lui, qui a pris la décision de dire si ça continue comme ça, nous, on modifiera les frontières.
2: L'ancien consul Hugues Pernet, auteur du livre « Journal du premier ambassadeur de France à Kiev », interrogé par Sergueï Dmitriev du service russe de RFI. Lors de cette réunion qui va débuter dans une heure, des États membres de la coalition des volontaires, réunis par la France, l'Allemagne et le Royaume-Uni, Kiev espère en priorité obtenir des missiles intercepteurs vitaux pour parer les attaques de plus en plus fréquentes des engins balistiques tirés par Moscou. Des batteries de missiles Patriot montées sur camions vont embarquer pour la Crète. Ces engins intercepteurs seront déployés dans l'île grecque sur le site militaire de Souda, sur la plus grande base américaine et de l'OTAN en Méditerranée orientale, avec l'objectif de répondre à la menace d'une escalade entre Washington et Téhéran. L'Iran envisagerait d'étendre sa riposte au-delà du Moyen-Orient et de frapper des cibles

0: américaines en Europe. L'armée sud-coréenne a d'ailleurs annoncé aujourd'hui que les États-Unis avaient annulé un important exercice militaire conjoint prévu le mois prochain en raison de la guerre en Iran, Washington évoquant le manque de disponibilité là aussi de ses forces armées. Le prince héritier saoudien Mohamed Ben Salman est à Paris. Une visite officielle de MBS qui retrouve les honneurs de la France. Le prince héritier va aborder avec le président Macron les grandes crises du Moyen-Orient et le renforcement des liens économiques entre les deux pays. Hier soir, il a assisté à la cérémonie de clôture de la Coupe du Monde d'e-sport au Grand Palais, soit la pratique compétitive et donc sportive des jeux vidéo. Un domaine dans lequel Riyad a investi massivement, notamment Nicolas Roca, pour transformer l'image du royaume saoudien.
1: Pour cette première édition du mondial d'e-sport en dehors d'Arabie Saoudite, du fait de la guerre au Proche-Orient, Mohamed Ben Salman se devait de faire le déplacement. Le prince héritier mise particulièrement sur les jeux vidéo dans le cadre de Vision 2030, son vaste plan de transformation du pays visant à l'émanciper des hydrocarbures. En 2022, Riyad a lancé sa stratégie, 250 entreprises, 39 000 emplois, 13,3 milliards de dollars de contributions du secteur des jeux vidéo d'ici 2030. L'e-sport World Cup est la vitrine de ce soft power. Lancée en 2024, la compétition héberge durant 2 mois les plus grandes stars des jeux vidéo dans les rues de la capitale du royaume. Mais l'Arabie Saoudite se diversifie dans le domaine grâce à son fonds souverain. Il vient de franchir une nouvelle étape en participant avec un consortium au rachat du géant Electronic Arts pour 55 milliards de dollars. Riyad met donc la main sur les plus grandes franchises de jeux vidéo de sport avec un objectif clair, changer auprès des jeunes l'image d'un pays critiqué pour ses restrictions de la liberté d'expression, les nombreuses violations des droits de l'homme et les discriminations envers les femmes.
0: Et 8 ans après l'assassinat du journaliste Jamal Khashoggi par des agents saoudiens, plusieurs syndicats de journalistes condamnent cette visite, la qualifiant de provocation envers les défenseurs de la liberté de la presse. Une plainte contre Mohamed Ben Salman pour torture et disparition forcée est en cours d'instruction. La première semaine de négociation à la COP17 s'était achevée sans grande annonce consacrée à la lutte contre la désertification en Mongolie, à Oulan-Bator. Les discussions vont se poursuivre cette semaine sur des sujets aussi importants en raison du réchauffement climatique que la gestion de la sécheresse, des migrations ou la réhabilitation du pastoralisme. De fortes pluies bloquent des milliers d'automobilistes depuis une semaine au Pérou. La seule route qui relie le sud à la capitale Lima a été coupée en deux par des coulées de boue. Des voitures, des autobus et des camions sont restés coincés entre un pan de montagne effondré et une falaise surplombant le Pacifique. Environ 2000 personnes sont encore bloquées, Martin Chabal.
2: Surpris par les inondations et les glissements de terrain sur la route, ces Péruviens sont passés en mode survie. Très peu de journalistes ont pu se rendre sur place, mais les rares interviews diffusées à la télévision témoignent de la détresse sur place.
3: On a notre voiture là-bas, bloquée à 3 km d'ici. Nous, on a décidé d'aller marcher pour acheter de la nourriture, parce qu'hier, on n'avait rien à manger.
2: Un pont aérien a été mis en place depuis samedi pour évacuer les personnes les plus vulnérables. C'est le cas d'Isabella, transportée dans un hélicoptère de l'armée.
4: J'étais là-bas depuis une semaine. J'ai des jeunes enfants, même pas 10 ans, et on n'avait ni à manger ni à boire.
2: Si la route commence à être débloquée, ces coulées de boue ont affecté toute l'économie locale. Comme les camions ne peuvent pas passer, certaines villes du sud du pays ne reçoivent pas de marchandises et de carburant. Les prix à la station essence et dans les marchés ont commencé à monter, et la chambre de commerce d'Arequipa estime les pertes à près de 250 millions d'euros. Une situation catastrophique pour un intense épisode de pluie, mais sûrement rien comparé à ce qui attend le Pérou dans quelques mois. Le phénomène climatique El Niño promet d'être dévastateur en fin d'année et les pluies et les glissements de terrain attendus pourraient faire bien plus de dégâts dans tout le pays. Martin Chabal, Lima, RFI.
0: Revenons à l'e-sport à présent pour parler exclusivement de compétitions sportives. L'e-sport World Cup s'est donc achevé hier à Paris. La finale du tournoi se jouait sur Counter-Strike. La structure russe Spirit affrontait le club turc FUT devant un public chauffé à blanc. Jean-Baptiste Brine était sur place au Grand Palais.
5: L'arène de Bercy est pleine à craquer. musique, fumigène, la scène réunit tous les préparatifs d'une bataille épique. Depuis les gradins, Raphaël assiste pour la première fois en personne à un tournoi de Counter-Strike.
6: Content en plus de voir Spirit en grande finale, qui est une de mes équipes favorites avec Falcons. Donc je serai content d'être là et j'espère que Donk va cliquer, moi ça me ferait plaisir.
5: Donk, ou Daniil Krychkovets de son vrai nom, c'est le jeune prodige de Spirit que Raphaël, comme beaucoup d'autres présents en tribune, sont venus admirer. Mais la salle reste globalement acquise à la cause de leurs adversaires, les outsiders de FUT que peu de gens attendaient en finale. Et la surprise ne s'arrête pas là. Dès l'entame de la rencontre, FUT donne le ton et remporte la première manche. Piqué à vif et hué par le public, Spirit riposte. FUT s'accroche et force les prolongations lors des deux manches suivantes, mais rien n'y fait. Si la salle exulte à chaque point gagné par FUT, ils finissent malgré tout par s'incliner 3-1 face à Donk et ses coéquipiers. Mathieu était venu soutenir leurs adversaires.
7: Je suis maudit, à chaque fois que je vais en présentiel à un tournoi, l'équipe que je veux pas qu'elle gagne, elle gagne. Mais je me suis bien amusé, c'était cool.
5: Tandis que les joueurs de FUT quittent la scène, Donk soulève son trophée et continue de faire l'étalage de son talent à seulement 19 ans.
0: Un reportage de Jean-Baptiste Brine au Grand Palais de Paris. Voilà, c'est la fin de ce journal. Tout de suite, 8 milliards de voisins.
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10: Moi, c'est Mathilde. 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Ce service civique correspondait parfaitement avec mes études de communication, car le projet était d'épauler le chargé de communication de la radio dans ses missions. 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Alors, si tu as entre 16 et 25 ans et que tu veux découvrir de nouvelles choses, engage-toi avec le service civique. 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

0: Bonjour, bonjour chers amis, chers auditeurs et auditrices de Radio Alliance Plus. Nous voilà de retour, Jean-Paul Sauzède et moi-même, Christiane Hervault, pour une nouvelle émission intitulée « Au café de la mort ». Ouh là là, on va parler de la mort dans Exactement. Ces émissions. Et donc, j'espère que vous ne serez pas trop effrayés. Peut-être vous auriez préféré à la famille encore une fois, encore une année. Mais non, nous avons terminé, Jean-Paul Sauzède et moi-même, fin juillet. Et puis, il y a eu des rediffusions grâce à Radio Alliance Plus et à notre cher technicien qui a bien voulu remettre toutes les émissions de À la famille. Comme ça, tout le monde a pu se requinquer grâce à nous quand même.
1: Hein,
0: c'est pas rien. Alors, Jean-Paul Sauzède, bonjour tout à l'heure.
1: Bonjour.
0: Voilà, je rappelle qui vous êtes. Donc, vous avez été pasteur et vous êtes maintenant thérapeute. Un peu à la retraite, je pense, déjà depuis un petit temps.
1: Mais encore bien actif, voilà.
0: Gros travailleur, donc thérapeute encore, avec l'école du couple, toujours, je pense, à Nîmes.
1: Toujours. À Nîmes, toujours, à Paris et ailleurs encore, oui, oui.
0: Voilà, toujours superviseur, toujours formateur.
1: Toujours, voilà.
0: Voilà, voilà. Donc, et nous appartenons tous deux, je le dis parce que cette émission... va parler de la mort, mais nous faisons partie tous les deux du groupe des services funèbres pour l'Église protestante unie de Nîmes.
1: C'est-à-dire que bénévolement, nous organisons des services funèbres pour des familles qui ont perdu un de leurs membres et que donc nous allons les visiter, les accompagner dans l'élaboration de d'un service de reconnaissance, d'un service de culte, d'un moment convivial et juste pour mettre des mots autour de la mort.
0: Voilà, donc c'est un petit peu ça dont il va s'agir dans Au café de la mort.
1: C'est ça l'intention, exactement. C'est dans cette émission, en tout cas, c'est pour voir parler de la mort. Parler de la mort, personne n'en mourra. On n'en meurt pas. Et de ce sujet qui nous concerne tous, parce que même si nous sommes vivants, c'est parce qu'un jour nous sommes mortels, ou parce que nous sommes mortels, nous sommes aussi parce que nous sommes vivants. Ça demande. C'est un sujet qui nous concerne tous, qui nous concerne parce qu'on peut perdre un être cher. Parce que c'est une présence du fait de notre vieillissement qui existe, parce qu'il y a eu des débats à l'Assemblée autour de comment finir sa vie dans la dignité, et c'est un vrai débat autour du choix, de comment je décide de mourir. C'est aussi, ça vient toucher à toutes nos croyances, qu'est-ce que je pense, qu'est-ce que je crois, une fois que ma vie terrestre là se termine, est-ce que quelque chose se poursuit, comment, où, sous quelle forme. C'est aussi la question du suicide, parce qu'il y a des suicides chez les jeunes, mais il y en a aussi chez les personnes âgées, de plus en plus. Et donc c'est une vraie question aussi de comment je choisis de mourir ou pas. Est-ce que je m'autorise ça et pourquoi et comment, et comment le lien avec la dépression, le lien avec la perte du goût de vivre. Voilà, c'est toutes ces questions autour des rituels aussi, comment j'accompagne les mourants au moment où, comment j'accompagne plutôt les vivants au moment où quelqu'un vient de mourir. Et qu'est-ce que ça vient dire là de ces rituels qui sont existants dans toutes les cultures, dans toutes les religions, même quand on n'a pas de religion, on s'aperçoit que les gens aussi créent des rituels pour accompagner ces moments existentiels de passage. La mort, c'est un grand passage.
0: Donc vous voyez, amis auditeurs et auditrices, beaucoup de sujets autour de la mort. Ça y va, hein, ça gamberge beaucoup.
1: Ça
0: en
1: gamberge
0: fait.
1: Beaucoup.
0: Non seulement chez nous, mais chez vous aussi, nous en sommes sûrs. Donc nous aurons l'occasion de parler de la mort à partir d'un atelier où nous allons nous retrouver, enfin surtout vous, moi aussi je viendrai, sans crainte, sans peur de la mort.
1: Exactement.
0: Dans un café, parce que cette émission, elle est aussi en lien avec l'Université populaire des religions. Alors, Jean-Paul Sauzède, est-ce que vous pouvez nous rappeler un peu ce qu'est l'Université populaire des religions ?
1: L'Université populaire des religions, c'est une association qui s'est créée entre les différentes églises chrétiennes et pas que chrétiennes de Nîmes pour... comment dire ça ? Pour aller parler du phénomène de religieux qui n'existe pas que dans les murs des églises, des synagogues ou des mosquées, mais qui existe aussi dans notre vie quotidienne. Donc comment parler de la religion ? Comment aller regarder ce phénomène qui est la spiritualité, dont la forme d'expression est la religion ? Comment parler de la spiritualité, de nos croyances, autrement que dans le carcan, un peu étroit parfois, des dogmes de nos églises ? Donc c'est ouvrir les murs de nos temples, de nos églises, de nos synagogues, de nos mosquées dans la rue pour aller dire que, bah oui, la spiritualité, l'existence de Dieu, la réalité de notre lien à un au-delà de nous-mêmes, à un tout autre, existe aussi dans la rue et pas seulement que dans ces lieux privilégiés de silence, de méditation et de culture. Voilà, et je crois que l'Université des Populaires des Religions, c'est permettre d'offrir des lieux de rencontre, des lieux d'échange, des lieux de confrontation pour aller s'enrichir, se renouveler, se rencontrer, se confronter aussi sur ces questions-là, de la spiritualité et du sens de notre vie. Parce qu'au fond, la spiritualité, c'est une manière de répondre au sens de notre vie. Qu'est-ce que je fais là? Pourquoi je suis là?
0: Alors, cette Université Populaire des Religions, pour continuer un petit peu sur ce sujet, nous en parlerons tout à l'heure, j'en parlerai tout à l'heure avec François Claverly, qui est le nouveau président de l'Université Populaire des Religions. Mais elle a été mise en place, donc, pour certains, vous le savez déjà, mais je le redis, parce que j'ai de l'estime pour la pasteur Claire Desménard, qui a mis ça, tout ce chantier en route, et qui a abouti, donc, au démarrage de l'Université Populaire des Religions au mois de mars, avec des cours. Donc bien sûr, c'est un temps aussi de dialogue, parce qu'il y a souvent des débats, des interrogations, quelque chose d'interactif entre le public et la personne qui présente son sujet. Mais ce sont aussi des cours. Il y a eu notamment les cours de Céline Romer autour de l'origine des...
1: À la maison du protestantisme à Nîmes.
0: Pas du protestantisme, des écrits bibliques du Nouveau Testament.
1: Oui, mais le lieu, c'était à la maison du protestantisme.
0: C'était à la maison du protestantisme, mais ça ne le sera plus. Enfin, je vous raconterai tout ça avec François Claverly.
1: Ah,
0: mais
1: très bien.
0: Sachez en tout cas que ça sera dans un autre lieu, à la fac Vauban, pour ne pas la nommer, et donc et que ça commencera en novembre. Donc voilà. Donc ça redémarre, ça a été un très beau démarrage avec Céline Romer, Philippe Corcuff, dans un atelier justement, dans un café, au Café Olive, et puis un atelier philo. Et puis aussi, nous avons rencontré plusieurs religieux, je dirais, ou plusieurs personnes de différentes religions, de judaïsme, comme vous avez nommé, musulmans, et sans doute ça sera encore très étendu. Donc voilà, donc ça redémarre un petit peu, et vous-même, vous allez être dans un café. On en parlera tout à l'heure, mais ce que je voulais vous demander aussi, Jean-Paul Sezette, c'est... À partir de quoi ça vous est venu, ou ça nous est venu un petit peu en commun, cette idée de parler de la mort, non seulement dans un atelier, dans un café en public, mais aussi ici, et on fait le lien. Hein. Ce que je voulais dire aussi, c'est que nous faisons le lien entre cet atelier qui va être dans le cadre de l'Université Populaire et notre émission. Voilà, entre des questions qui peuvent surgir dans l'atelier, par les personnes qui vont y venir, les participants, ouais. Et nos propres questions aussi, nous qui participons à notre émission en ce moment, et qui avons pas mal gambergé sur ces questions-là, personnellement, ou voilà, en groupe, en duo, voilà. Donc, cette idée, elle n'est pas venue simplement à cause de l'Université Populaire, je crois, mais peut-être en amont, par un autre biais.
1: Elle est venue par plein de biais. D'abord, personnellement, je peux dire qu'elle est venue au moins par quatre biais. Le premier, c'est mon vieillissement. Donc, le fait de vieillir me confronte de plus en plus à la mort, à ma mort, en me disant, tiens, comment je vais la vivre? Qu'est-ce que je vais précipiter ou pas? Comment je vais accepter les traitements médicaux? Qu'est-ce que j'ai comme croyance sur l'après-mort? Qu'est-ce que j'ai envie de faire subir, qu'est-ce que j'ai à mes enfants ou pas, qu'est-ce que j'ai envie de leur transmettre, enfin, toutes ces questions qui touchent à la mort aussi, la question de la transmission. Et puis, comme vous le disiez, ben, nous sommes tous les deux engagés dans un titre bénévole à accompagner des familles qui ont un décès et organiser un rituel à caractère protestant, parce que les gens s'adressent à nous dans ce sens-là. Et donc, ça nous confronte aussi, ça nous questionne autour de, tiens, mais quelle est la demande? Qu'est-ce que les gens attendent? Qu'est-ce qu'ils croient? Sur cette mort, qu'est-ce qu'ils ont à se dire et comment ils organisent un rituel dans lequel il y a besoin de parler du mort. Parfois, il y a besoin de parler aux morts. ce qui est tout à fait intéressant. Et puis, qu'est-ce qu'on développe comme croyance sur l'après-mort ou pas comme croyance? Parce que je peux aussi croire qu'il n'y a rien, que c'est simplement du vide, ce qui est une autre forme de croyance. Puis, troisième élément, moi, je suis moi-même un papa qui est, ma fille est née et décédée il y a un peu plus d'un an et demi. Donc, j'ai eu à traverser toute cette période de l'avant-mort, de sa maladie. Elle est décédée d'un cancer. Elle est morte d'un cancer. Donc, ça m'a beaucoup bouleversé, touché. Et tout cet accompagnement en tant que père m'a donné envie aussi de pouvoir partager. Et oui, partager des expériences, des émotions, des convictions, des doutes autour de qu'est-ce que c'est que cette histoire de la mort dans nos vies. De ce truc qu'on ne connaîtra jamais nous-mêmes, parce qu'une fois qu'on le connaîtra, on ne pourra plus en parler, on sera mort. Voilà, ça me préoccupe. Et puis, dernier élément, moi je suis très touché de comment, dans ma pratique professionnelle en tant que thérapeute, l'angoisse de mort, elle existe, c'est-à-dire la peur de disparaître, la peur de ne plus exister, la peur de ne pas être reconnu, donc ça peut exister de façon moins intense, dans cette peur de ne pas être reconnu, mais qui est aussi une peur de disparaître, d'être anonyme, d'être ignoré du monde, des autres, du regard de l'autre, ce qui est particulièrement douloureux. Et je trouve que la peur de la mort, cette angoisse de mort, elle traverse notre société, elle traverse toutes les sociétés parce que ça fait partie de notre humanité. Et je crois qu'on fait une erreur, en tous les cas, de ne pas la réhabiliter. Il ne s'agit pas d'être pessimiste, il ne s'agit pas d'être angoissé, il ne s'agit pas d'être dans les pleurs, ce n'est pas ça. C'est juste d'accepter cette réalité, d'arrêter de faire semblant qu'on peut la repousser. Il y a tout ce mouvement du transhumanisme très intéressant aujourd'hui avec la croyance que non, la mort va disparaître, qu'on sera éternel. En tout cas, il suffirait de continuer la recherche et puis un jour, on saura se donner les moyens pour être dans l'éternité et ne plus mourir, ce qui est une angoisse terrible, je trouve aussi. Mais voilà, toute cette question-là de notre humanité qui fait que nous sommes des êtres mortels. Eh bien, regardons ce que ça veut dire et osons en parler. C'est pas grave et on ne meurt pas de parler de la mort.
0: Tout à fait. Et c'est vrai que quelquefois dans notre société, on cache par des mots, partir ou disparaître encore, ça peut se comprendre dans le sens où on n'est plus rien, donc voilà. Mais donc, il y a une certaine façon de se cacher de la mort, ou de faire un peu de l'écran de fumée par rapport à ça. Et donc, notre objectif dans cette émission et dans l'atelier que vous allez mener au café, où nous allons rencontrer les uns et les autres, c'est justement se faire confiance de pouvoir en parler et de se dire que c'est un sujet important pour soi, c'est un sujet important dans sa vie et que peut-être il faut s'y préparer, peut-être on peut, voilà, est-ce qu'on peut s'y préparer d'ailleurs, enfin voilà, c'est examiner un peu toute cette question-là et bien... Nous avons aussi besoin de vous, si jamais vous avez des questions, vous avez des choses à en dire ou des commentaires à faire. Nous vous invitons aussi, dans le cadre de nos émissions, à venir poser vos petits commentaires dans les podcasts sur le site de Radio Alliance Plus. Alors, pour le moment, on va faire une petite pause de musique. Petite pause de musique avec Jacques Brel.
1: C'est très intéressant parce qu'il y a beaucoup de musiciens qui parlent de la mort.
0: Tout à fait. Et au passé comme au présent.
1: Oui,
0: et puis ça c'est un sujet.
1: Oui, oui.
0: Voilà, et ce n'est plus un sujet tabou. Enfin, on voudrait que ça ne soit pas un sujet.
1: Il y a beaucoup d'artistes qui ont peint autour de la mort.
0: Voilà. Alors cette fois-ci, on va écouter Jacques Brel et tout simplement, ça s'intitule La mort. Voilà. Donc nous allons écouter cette musique, cette chanson qui date déjà un petit peu, mais qui est toujours d'actualité, comme vous le voyez. Et puis nous nous retrouvons juste après, Jean-Paul Sauzet et moi-même.

0: 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Vous cherchez Au Café de la Mort, vous nous trouverez, vous pourrez réécouter cette émission ou alors la transmettre à d'autres. Ça aussi, c'est une bonne chose pour pouvoir alimenter cette émission. Alors, Jean-Paul Sauzet, peut-être nous allons parler maintenant de justement de ce fameux, enfin de la pratique un petit peu de ce café. Comment ça va se passer?
1: Bonne idée. Donc, c'était de pouvoir. Il y a quelques années, avec mon épouse, on avait organisé un café psycho qui nous avait permis de parler de la psycho, du couple, de la famille recomposée, parce qu'à l'époque, on avait beaucoup travaillé là-dessus, on avait écrit un livre. Et là, voilà, comme le thème pour moi de l'actualité qui m'intéresse, c'est de parler autour de la mort, donc j'ai trouvé qu'il fallait le faire dans un lieu public, comme un café. Donc ça sera à l'Instant T, qui est rue Racine, à Nîmes. La première séance aura lieu le 11 novembre, 18h30, 20h, donc à l'Instant T, rue Racine, 18h30 à 20h. C'est un espace ouvert au sens, moi je ne vais pas faire une conférence, je n'ai rien à dire de plus que d'autres. C'est un espace ouvert où je trouve important d'avoir des expériences, des témoignages, de partager nos questions, nos révoltes aussi, parce que la mort a un côté absurde, insupportable. Nos croyances, voilà, nos espérances, nos convictions, d'être un lieu où on peut parler de la mort, parce que l'espace public qui est un café doit être aussi un espace, de mon point de vue, où on se rencontre autour de nos vies. Et pas seulement autour du foot ou du dernier loto ou de mon dernier achat, mais peut-être aussi de ces questions qui nous touchent tous, qui sont des questions existentielles. Parlons-en. Voilà. Il n'y a rien de mortel à parler de la mort. Mm-hmm. Le café s'appellera Mortel Café.
0: Ça ne sera donc pas Au Café de la Mort. Ne confondez pas, mais c'est la même
1: c'est
0: rubrique.
1: C'est la même teneur, c'est la même rubrique.
0: Vous avez bien compris.
1: Voilà. Donc Mortel Café à l'Instant T, première séance, première rencontre, le 11 novembre à 18h30.
0: Voilà. Alors, autre question pratique, parce que c'est au café, mais c'est où dans le café?
1: C'est dans une salle à part, parce qu'ils ont deux locaux distincts. Donc ça sera juste dans la salle à côté, c'est facile à trouver.
0: D'accord.
1: Voilà, il n'y a pas de souci avec ça.
0: Est-ce qu'il faut s'inscrire? Est-ce qu'il faut obligatoirement consommer?
1: Non, consommer, ça c'est tout à fait libre. S'inscrire non plus, c'est libre. Voilà, quand il n'y aura plus de place, il n'y aura plus de place. Et puis tant qu'il y en a, on se serrera un peu. Oui. Voilà, et ça sera encore mieux l'occasion de pouvoir échanger, parler. Alors moi, j'ai le souci dans ces rencontres qu'il y a un cadre, c'est-à-dire qu'on sache s'écouter. On n'est pas là pour se juger, on est là pour s'entendre, pour partager, parce qu'on est tous en chemin avec cette question existentielle de notre mort, de notre fin, et de la fin des autres, la mort des autres, la mort comme paysage. Sachant que parler de la mort, pour moi, c'est aussi et d'abord peut-être parler de la vie.
0: Tout à fait, c'est ce que nous avons d'ailleurs remarqué dans nos rencontres d'accompagnement au deuil. Ah, c'est que ce sont des questions, ça pose beaucoup de questions de sa propre vie, la vie que l'on a menée, les relations que l'on a eues avec des fois les parents, les amis, le conjoint décédé. Et donc ça alimente le questionnement de la vie d'aujourd'hui. Moi, c'est en tout cas ce que je remarquais. Nous avions, je le redis aussi pour les auditeurs qui aimeraient réécouter ces deux émissions que nous avions faites ensemble au sujet du deuil. Donc, c'était déjà
1: une amorce.
0: Quelque chose qui nous travaillait.
1: Exactement.
0: D'une certaine façon. Et donc, nous avons poursuivi notre travail là-dessus. Et voilà, donc... Il y a tellement de choses à dire sur ce sujet, nous allons donc le décomposer au fur et à mesure. Vous avez dit déjà certaines choses qui vont faire partie de nos interrogations. Je ne sais pas si nous en avons oublié ou si nous pouvons les redire un petit peu pour que les auditeurs sachent un peu. Ou est-ce qu'il y a un ordre dans lequel nous allons aller? Début à la fin, il y a toujours une fin, du coup, là-dedans.
1: La fin de la fin, c'est ça. Un ordre, pour l'instant, je ne sais pas, mais peut-être pour les auditeurs et auditrices, c'est juste se poser quelques questions. Par exemple, qu'est-ce que vous aimeriez qu'on dise de vous au moment de votre mort ? Qu'est-ce que vous aimeriez qu'il soit écrit sur votre tombe, si vous avez décidé de vous faire enterrer ? D'ailleurs, est-ce que vous voulez vous faire enterrer ou vous faire incinérer ? Tiens, et à quelle terre vous appartenez ? C'est-à-dire, à quel endroit vous aimeriez, si vous le choisissez, être enterré ? Ou bien, qu'aimeriez-vous que l'on fasse de vos cendres ? Est-ce qu'il y a un endroit particulier où vous aimeriez qu'elles soient répandues ? Mais si vous mourrez, quelle est votre croyance aujourd'hui en tant que vous vivant, vivante, sur l'après-mort ? Est-ce que vous croyez qu'il y a une suite, il y a un au-delà, il y a un ailleurs, il y a un autrement ? Vous en avez une idée de comment ça se passe et en quoi ça vient orienter ou désorienter votre quotidien, c'est-à-dire votre manière de vivre aujourd'hui ? Est-ce que ça vient le conditionner ? Est-ce que aussi vous avez envie de choisir votre mort ? Est-ce que l'idée du suicide vous parle ? Est-ce que au moment de votre vieillesse, vous avez envie de vous laisser mourir de façon naturelle ? Soyons écolos, soyons bio, ou bien au contraire de dire non, je continue à être responsable et je ne veux pas de déchéance. Mais au fond, la déchéance, elle a déjà commencé, parce que dès que nous commençons à vieillir, nous sommes en train d'être dans la déchéance, c'est-à-dire qu'on réduit nos forces, et ça commence quand même très tôt. Donc jusqu'où et à quel moment allons-nous décider, si c'est le cas, d'arrêter cette déchéance, de la contrôler ? Faut-il la contrôler, d'ailleurs ? Enfin, c'est toutes ces questions-là. Et puis, quels sont les signes qui... si vous avez perdu quelqu'un, peut-être perdu, pourquoi ? Si quelqu'un de votre entourage est mort, votre parent, votre grand-parent, est-ce que pour vous il est encore présent et comment ? Est-ce qu'il y a des images ? Est-ce qu'au moment de son décès, vous avez effectué des rituels ? Est-ce que vous pensez qu'on peut parler aux morts ? Voilà, toutes ces questions-là, et j'en ai rêvé encore bien d'autres.
0: Oui.
1: Je pense que c'est celles qu'on peut débattre. Enfin, c'est pas tant... C'est débattre parce qu'on a des idées, mais c'est aussi... Entendre des expériences et entendre des croyances, et c'est juste les entendre dans cette diversité qui constitue notre société. Et les cafés sont pour moi le lieu où justement ce partage peut avoir lieu, et qui est un partage de notre communauté humaine.
0: Donc nous allons pouvoir aussi parler de l'euthanasie, puisque c'est un grand sujet actuellement. Alors notre émission fait 30 minutes au café. Donc, c'est beaucoup plus long. Donc, vous aurez plus de temps pour parler. Donc, allez-y. Le 11 novembre à 18h30, rue Racine, café L'Instant T. Et pour nous-mêmes, en tout cas, avec Jean-Paul Sauzède, ici, dans le cadre de cette émission, nous aurons l'occasion de parler plusieurs fois du même sujet, évidemment. Parce que, quelquefois, c'est un petit peu court, c'est un petit peu juste. Oui. Peut-être, quelquefois, nous inviterons quelqu'un aussi à venir nous rejoindre pour parler de son point de vue. Peut-être un pasteur, peut-être quelqu'un qui fait partie d'une association, voilà. Donc, nous allons essayer...
1: Bon, on a plein d'idées, hein.
0: On a plein d'idées.
1: Moi, je disais aussi au Mortel Café, je me disais, tiens, j'avais très bien une comédienne ou un comédien pour lire un texte sur la mort. J'avais très bien quelqu'un qui s'occupe des soins palliatifs. J'aimerais bien inviter quelqu'un qui travaille dans une pompe funèbre. Oui. Enfin, tous ces gens qui sont au contact, non pas pour qu'ils nous fassent une conférence, mais pour qu'ils nous disent aussi leur expérience et de ce qui se passe là. Et qu'on puisse aussi avoir un regard culturel, artistique sur la mort. Qui est peut-être parfois la meilleure manière d'en parler, dans un symbole, dans une métaphore, dans une création artistique.
0: Oui, tout à fait. Alors, nous nous retrouverons dans un mois. Sachez que l'émission passe le mardi à 8h20.
1: Ah, 8h20.
0: Vous êtes réveillés au son du clairon de la mort. Zou. Aïe, aïe, aïe, ça fait froid dans le dos. Mais vous aurez l'occasion de nous écouter en podcast quand vous voulez. Donc, ça, c'est peut-être un petit peu plus rassurant quand même. Voilà pour cette première émission, chers amis auditeurs et auditrices. Nous avons brossé un petit peu le tableau de nos rencontres. Via les ondes ou après, en direct, au café L'Instant T, le 11 novembre, rue Racine, de 18h30 à 20h.
1: Et puis, on est très preneurs de leurs réactions, de questions, de témoignages sur le site de Radio Alliance Plus.
0: Bien sûr.
1: sur cette question-là.
0: Ouais, ouais. Et par, ou par l'intermédiaire du café, donc vous aurez certainement des questions et peut-être pouvez-nous les donner en direct ou sur papier ou oralement. Voilà, en tout cas, nous sommes prêts à vous écouter et nous sommes prêts à parler avec vous, voilà, à se parler sur ce sujet. Voilà, parce qu'il n'y a pas de chef au café, ni à la mort. Merci Jean-Paul Sauzède.
1: Merci Christiane.
0: À bientôt, chers amis, chers auditeurs.

0: Bonjour à toutes et à tous, Christina Silvero pour ce bulletin de Nu Info. À la une, à Gaza, seuls 3% des terres agricoles sont disponibles. En Libye, la paralysie politique frappe le quotidien. Enfin, Ebola en République démocratique du Congo, 6 provinces sont touchées. La région renforce sa préparation. À Gaza, cultiver devient presque impossible. Selon une étude de l'ONU, seuls 3% des terres agricoles sont aujourd'hui à la fois accessibles et intactes. Une situation qui menace encore davantage la production alimentaire dans l'enclave palestinienne, Jérôme Bernard.
1: Dans l'enclave palestinienne ravagée par 2 ans de guerre, il n'y a presque plus de terres agricoles accessibles et suffisamment intactes pour être cultivées. Seulement 3%. Et la situation s'est aggravée au cours des derniers mois. Selon l'Organisation des Nations Unies pour l'Alimentation et l'Agriculture, la FAO, et le Centre des Nations Unies pour les Satellites, la surface disponible a diminué de plus d'un quart depuis le cessez-le-feu d'octobre 2025. La superficie agricole à la fois exploitable et non endommagée est ainsi passée de 600 hectares à seulement 448 fin juin. La FAO souligne que cette baisse s'explique principalement par la réduction de l'accès aux terres, notamment en raison de l'extension des zones d'exclusion militaire. À Rafah, plus de 97% des terres cultivées sont désormais inaccessibles. Les agriculteurs font aussi face à de graves pénuries de semences, d'engrais, de carburant et de matériel d'irrigation. Sans une action urgente, les chances de rétablir la production alimentaire locale continueront de s'aménuiser, estime la FAO. L'agence onusienne appelle à garantir un accès sûr aux terres et à permettre l'entrée des intrants agricoles essentiels afin de préserver la production alimentaire et les moyens de subsistance à Gaza.
0: La Libye doit sortir de l'impasse politique, réunifier ses institutions et mieux gérer ses ressources. 3 impératifs soulignés ce matin devant le Conseil de sécurité par la représentante de l'ONU pour le pays, Hanna Tété. Car la paralysie politique pèse directement sur le quotidien des Libyens. Les vastes coupures d'électricité de juillet et août, qui ont aussi perturbé l'approvisionnement en eau, illustrent, selon la représentante, les conséquences de la fragmentation institutionnelle et des défaillances de gouvernance. Une réalité également décrite devant les 15 par Nissa Beck, militante pour le climat et spécialiste des objectifs de développement durable.
2: Pendant la récente vague de chaleur, les habitants à travers la Libye ont subi des coupures de courant pouvant durer jusqu'à 15 heures par jour, alors que les températures approchaient les 50 degrés. Les manifestations se sont multipliées à Tripoli et dans d'autres villes. Les habitants réclamaient de l'électricité, mais aussi de l'eau, des soins de santé, du carburant, des médicaments, et que les responsables rendent des comptes. Il ne s'agit pas simplement d'une crise de l'électricité, mais d'une perte de confiance plus profonde dans la capacité de l'État à fournir les services de base. Les dirigeants politiques libyens, à l'Est comme à l'Ouest, doivent être tenus responsables de la détérioration continue des services essentiels et de leur incapacité à protéger les infrastructures dont dépendent les civils. La Libye a les ressources, l'expertise et les capacités humaines pour faire mieux. L'un des pays d'Afrique les plus riches en ressources énergétiques n'est toujours pas capable de fournir de l'électricité de manière fiable à sa population. C'est une question de gouvernance. Et lorsque la population est privée d'électricité, d'eau et de soins en période de chaleur extrême, cela devient aussi un enjeu de sécurité. Tout accord politique qui ne se traduira pas par une amélioration des services essentiels aura du mal à restaurer la confiance des Libyens envers l'État.
0: Un mort toutes les 30 minutes. En République démocratique du Congo, l'épidémie d'Ebola Bundibugyo progresse, selon l'OMS, à une vitesse sans précédent. Alors qu'une 6e province de RDC, le Bawele, frontalier de la République centrafricaine, est désormais touchée, les pays de la région se sont mobilisés. La RDC, la RCA, l'Ouganda, le Soudan du Sud et la République du Congo se sont réunis pendant 4 jours à Bangui pour partager leur stratégie de prévention, de surveillance épidémiologique et de gestion des crises sanitaires afin de renforcer leur coordination et prévenir une propagation transfrontalière du virus. La rencontre s'est achevée lundi. Victoire Giakoué de Guira FM a suivi.
3: Ces échanges ont permis aux participants de partager leur stratégie de prévention, de surveillance et de gestion des épidémies afin de renforcer la coopération régionale face aux risques

0: de propagation du virus Ebola. La RCA va revoir son approche de lutte contre cette maladie. Faustin Archange Touadéra, président de la République.
1: La délégation centrafricaine a jugé de revoir son approche en la matière. Les témoignages, les rapports et les réflexions issues de cette rencontre et la coopération transfrontalière me réjouissent au plus haut niveau, étant d'une richesse et d'une profondeur sans précédent. J'en retiens les principales leçons ci-après. Première leçon, nous devons changer de paradigme. Nous devons passer d'une culture de la riposte à une véritable culture de la préparation. Car préparer vaut mieux que riposter. Nos frontières doivent devenir des espaces de coopération et de vigilance. Nous devons donc adapter nos dispositifs à cette réalité.
0: À ce jour, la RCA n'a enregistré aucun cas de la maladie à virus Ebola. Le chef de l'État se félicite des dispositifs mis en place pour empêcher l'entrée de cette maladie sur son territoire.
2: Voilà, fin de ce bulletin d'ONU Info. Merci de votre fidélité. À bientôt.
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1: Bonjour, bonjour à tous. Une nouvelle émission de philosophie avec Françoise Jarnot, Osons la philosophie. Bonjour Françoise.
2: Bonjour.
1: Et le...
2: À tous.
1: Pardon. Et nos deux émissions, vous les avez intitulées « L'approche du visage ». Alors la question habituelle, pourquoi ce thème? Pourquoi avoir choisi de parler du visage? Et avec quel penseur? Puisque vous faites à chaque fois des lectures de textes.
2: Oui. J'ai pensé qu'il serait en effet intéressant de réfléchir sur le visage tel qu'il a été approché. Nous allons voir qu'il s'agit essentiellement de l'approche, de la rencontre du visage par deux penseurs, bon, disons deux penseurs presque contemporains, le sociologue-philosophe Georg Simmel, si vous voulez, qui a proposé un court article de 5 pages en 1901, que je trouve tout à fait intéressant, vous allez voir pourquoi. Et puis, je voudrais, dans un deuxième temps, réfléchir aussi aux thèses de Lévinas, selon lesquelles la rencontre du visage nous oblige à une conduite éthique. Donc, vous voyez, nous allons passer de l'esthétique, c'est-à-dire d'une réflexion sur l'art du visage comme art du portrait, Simmel, à la question éthique, c'est-à-dire à une morale de la responsabilité qui est appelée en quelque sorte par le visage d'autrui.
1: Oui, parce que le livre de Simmel s'appelle, enfin l'article s'appelle Signification esthétique du visage.
2: Oui.
1: Alors que Lévinas.
2: Le texte de Lévinas, le grand texte de Lévinas, mais il a repris ses analyses dans tout le reste de son œuvre, cet ouvrage est de
1: 1974. Totalité infinie.
2: Alors, vous voyez bien comment le visage porte à quelque chose comme une méditation aussi sur l'infini, sur le tout autre.
1: Méditation sur le tout autre.
2: Bon,
1: Là, pour une fois, vous allez faire une émission avec le premier penseur et une deuxième émission avec Lévinas.
2: Oui, mais sans jamais oublier l'autre.
1: Oui.
2: De la conversation.
1: Bien sûr.
2: Bon, si vous voulez, ce que je propose, c'est une conversation entre esthétique et éthique à propos du visage. La rencontre du visage, la rencontre d'un visage, qu'est-ce que cela sollicite pour nous ou pour moi? Pour moi qui suis ou bien un artiste ou bien une conscience ouverte au monde. Suivant que l'on accepte la logique de Simmel, ou celle d'Emmanuel Lévinas. Rencontre du visage, rencontre d'un visage. Alors pourquoi insistais-je sur le « un » ? Parce que tout visage qui se manifeste à nous, qui se présente à nous, d'abord nous l'identifions immédiatement en lui attribuant une personne précise. Le visage donc nous apparaît toujours avec son absolue singularité. Ce qui caractérise le visage, c'est qu'il s'agit d'un visage qui marque l'individualité absolue du tout autre. Puisque, disons au moins pour Lévinas, l'autre, c'est bien le tout autre. Et le tout autre qui exceptionnellement se présente, apparaît grâce à son visage. Et moi-même, je suis le sujet que je suis, moi-même, je me porte vers ce visage en fonction de ce mouvement d'intentionnalité qui fait que la conscience se porte vers autrui. Alors, d'une manière générale, je n'entre pas encore tout de suite dans la lecture de Simmel, d'une manière générale, la perception du visage concerne ses traits et ses expressions. Alors, ses traits, il peut y avoir tout de suite une évaluation esthétique de la personne, de l'individu singulier qui est en face de moi. Et je ne peux pas ne pas m'empêcher de mettre en valeur le critère de la beauté ou de la laideur. Mais la beauté d'un visage est très problématique. Et la laideur d'un visage est très problématique. Alors j'ouvre une parenthèse, une toute petite parenthèse. Zimmel dit dans un autre texte que je n'ai pas retrouvé, mais que je connais, Zimmel dit que, par exemple, quand je vois surgir un visage et qu'immédiatement je le définis comme laid, petit à petit, avec justement la chance ou les chances que donnent les rencontres, les conversations, je le vois en toute beauté. Mmh. Et ça, c'est une expérience que nous avons tous fait.
1: Oui.
2: Je crois tous et toutes fait qu'un visage disgracieux, de ce visage disgracieux, émane finalement une certaine grâce. Mmh. Donc le contact avec le visage d'autrui est toujours d'une grande complexité. Et surtout, lorsqu'il s'agit du jugement esthétique porté sur, encore une fois, la beauté ou la laideur du visage. Alors, c'est le premier point. Donc, ce qui nous apparaît dans le visage, ce sont des traits qui ont une certaine fixité, mais ces traits sont immédiatement mis en mouvement par les expressions. Donc, le visage est à la fois ce qui présente des traits, je dirais, pertinents et constants, mais c'est aussi ce qui, dans ce mouvement d'expressivité qui est celui de tout visage, à une exception près, se présente évidemment une grande plasticité.
1: Mais en vous écoutant, on parle du visage, je dirais en vrai, une personne qui est devant nous, puisque nous avons choisi comme visuel un portrait du Fayoum.
2: Oui.
1: Mais là, on parle vraiment du visage d'un être vivant.
2: Je parle du visage. Je dirais d'une manière en général, je parle du visage en général, mais vous voyez bien que j'incline déjà ma réflexion, vous allez le voir, sur les thèses ou les analyses de Georges Zimmel. Donc un visage qui est à la fois, et c'est ça qui est tout à fait intéressant, c'est qu'il y a une espèce de contradiction interne, mais qui s'harmonise néanmoins, entre une certaine fixité des traits et la souplesse, la plasticité des expressions de joie, de douleur. Enfin, nous entendons très bien, nous entendons très bien comme si justement le visage était d'avance porteur d'une parole possible. Ce qui est en jeu, des sentiments qui s'exposent ainsi dans les expressions. Je voudrais juste, en incise, référence aussi à Georges Zimmel, exposer qu'il y a aussi dans notre mythologie et dans notre mythologie plastique, par exemple dans la pensée grecque, dans la sculpture grecque ou romaine, nous avons aussi l'image d'un visage inerte, aux traits odieux. Et c'est l'image, bien sûr,
1: de la Méduse, de la Gorgone.
2: Oui. Donc, il peut y avoir un visage qui serait figure de la mort donnée aux autres. C'est-à-dire, à la rencontre de ce visage, nous sommes pétrifiés jusqu'à l'extrême de la pétrification qui est la mort. Alors, il ne faut pas oublier que dans toute relation visage, il y a cette hantise d'un visage figé, qui ne figurerait aucune vitalité et qui serait en tant que tel mortifère. Il reste quelque chose de cela dans ce qu'on appelle l'ethnologie, l'anthropologie du mauvais œil. Le visage peut être plus que repoussant et mortifère, il peut être porteur d'un regard qui tue.
1: Un regard qui tue. Mais je pensais, ça n'a peut-être pas de lien, mais je pensais aux gens qui n'ont pas la parole et qui expriment tout par le visage, justement les expressions. Je pense aux mimes. Qui disent tout par le visage.
2: Oui, alors il faut parler du mime. Alors, il y a le visage et il y a le corps.
1: Non, mais je parlais que du visage, en fait. Le mime aussi utilise son visage.
2: Oui. Il y a le visage, entre parenthèses, il y a le corps. C'est vrai que le visage joue beaucoup de plus pour les prestations dont vous parlez que le corps. Et néanmoins, on ne peut pas non plus détacher le visage d'un corps.
1: Ouais.
2: Même si le visage, nous dit Zimmel, se coupe d'une certaine manière du reste du corps par
1: le cou.
2: Il y a quelque chose comme un pédoncule aussi qui isole le visage dans la vision que nous en avons. Parce qu'effectivement, Zimmel se livre aussi à cette description, comme l'avait fait avant lui Hegel, du visage comme une des postures et une des parties très singulières, lui aussi, du corps. Il faudrait aussi parler du masque et du maquillage.
1: Bien sûr.
2: Alors,
1: peut tout cacher, on peut tout...
2: Oui, oui.
1: tout transformer.
2: Oui. la question du masque serait une immense question que je ne peux pas soulever ici, sinon pour dire que tout masque est choisi. Donc, à la singularité du visage, entre parenthèses normales, vivante, se superpose un autre visage, qui est un visage tout de même qui a été déterminé par le sujet lui-même. Alors, ou bien il est déterminé, je pense aux fêtes de Venise, ou bien par la fête, par le sens de la fête,
1: ou un sentiment.
2: Ou bien il est déterminé par des coutumes anthropologiques. Par exemple, tel village a telle danse, et donc les danseurs de ce village arborent tel ou tel masque. Question aussi des masques qui renvoient aux animaux. Alors, le visage, grande question, qui n'est pas posée ici dans les deux textes, mais grande question, est-ce que le visage est bien le propre de l'homme ? Alors, le visage, pour nous, est toujours allié, nous allons le voir, à la parole. Mais est-ce que le visage est vraiment le propre de l'homme ? Rien n'est moins certain. Parce que les animaux nous regardent, souvenez-vous, j'avais fait une émission sur le regard que la chatte portait sur Jacques Derrida sortant nu de son bain. Donc je crois qu'il ne faut pas non plus négliger qu'il peut y avoir moins une rupture qu'un passage entre le visage humain et la face des animaux et de certains animaux en particulier, ceux qui nous sont proches, aussi bien dans l'espace domestique que ceux qui nous sont proches dans la lignée évolutive.
1: On pense bien sûr aux singes, on pense
2: bien sûr. Et nous décodons quand même le regard d'un chat, le regard d'un singe, même dans un zoo, nous le décodons. Bien, alors je vais commencer par effectivement entrer avec toutes ces précautions oratoires, dans la pensée ou la lecture du passage que Simmel consacre donc à la question du visage.
1: Alors sur Radio Alliance Plus, nous poursuivons avec Françoise Gernot la première émission « L'approche du visage ». Et après avoir introduit en fait toute cette réflexion, puisque dans la deuxième émission vous parlerez d'Emmanuel Lévinas, vous allez aborder la lecture de Georges Simmel. Et nous avons écouté, vous aviez choisi un quatuor pour cordes, de Shostakovitch, que vous aimez.
2: C'était et qu'on vient de m'offrir.
1: Alors, il a toutes les qualités, ce quatuor pour cordes.

0: je procède en deux temps, c'est pour marquer, faisant signe d'avance, puisque ce sera la seconde émission, vers, bien sûr, Lévinas et ce grand livre de totalité et infini, si je commence ainsi par une réflexion sur le visage qui conditionne en quelque sorte un certain style pictural qui est celui du portrait. Si je commence par là, c'est aussi pour établir les premiers principes d'une réflexion qui portera donc sur l'accueil du visage qui nous oblige à la justice, à la considération. J'évite tout de même le mot de charité. Quel est donc, premier point, quelle est donc la question préliminaire posée par Simmel? Elle est la suivante. Simmel s'interroge pour savoir dans quelle mesure les caractéristiques du visage, dont nous verrons, et j'ai déjà énoncé cela, qu'elles relèvent d'une totalité, mais d'une totalité à partir de divergences, de contradictions. Nous verrons comment justement cette présentation du visage autorise un style très particulier d'art qui est celui de la peinture. La peinture est une peinture de visage. Le visage est ce qui sollicite l'acte pictural et justement le visage dans sa singularité par différence avec un visage qui serait sculpté. Je vais y venir. Hein. Donc, quelles sont les caractéristiques du visage puisque ce visage prête, incite à sa figuration sous la forme du portrait. Je vais vous lire le début de ce court texte. Pour désigner le rôle incomparable imparti au visage humain dans le domaine des arts plastiques, on dit, d'un point de vue certes bien général et pour ainsi dire lointain, que l'âme s'exprime avec le plus de clarté dans la forme de celui-ci. Nous voulons savoir par quelle détermination perceptible pour les sens, il s'agit d'esthétique, le visage parvient à ce résultat, et si au-delà, il ne possède pas directement des qualités esthétiques qui seraient le support de sa signification pour l'œuvre d'art. Mmh. Donc vous voyez quelle est l'orientation déjà de cette approche du visage par une réflexion de forte teneur philosophique, celle de Simmel. Il s'agira des arts plastiques, nous verrons, du portrait bien sûr, et il s'agira aussi de l'idée que précisément Simmel cultive très peu. Cette idée qui revient tout le temps, selon laquelle le visage, là je vais faire une parenthèse personnelle, idée selon laquelle le visage serait le miroir de l'âme. Nous connaissons ce cliché, oui. Le visage est le miroir de l'âme, et cela supposerait aussi beaucoup de doigté, je dirais, pour définir pour s'assurer de cette position, qui n'est pas tout à fait la mienne. Alors, que le visage soit le miroir de l'âme, pour Simmel, ça a le sens suivant, c'est que le visage a à voir, évidemment, avec la spiritualité. Mm-hmm. Mais, bon...
1: Oui, parce que vous parliez tout à l'heure de beauté et de laideur. On peut avoir une belle âme en étant laid, et l'inverse aussi.
0: Oui, mais nous avons un propos très très amusant qui se trouve chez Platon. Dans le banquet de Platon, Alcibiade, qui était fou amoureux de Socrate, et en dépit de sa laideur. Alors, il se trouve que le premier philosophe, reconnu comme tel, présente un visage d'une laideur repoussante, presque repoussante. Et Alcibiade dit ceci, Socrate ressemble à un Silène, c'est-à-dire qu'il est difforme, il est laid, son visage impossible. Et cependant, comme pour les figurines des Silènes, qui se trouvent d'ailleurs accrochées dans les arbres dans la campagne, comme ces petites statuettes, en quelque sorte, si on l'ouvre, on aperçoit à Galmata des trésors. Des trésors, quelque chose évidemment de divin. Hein. Ouais. Donc il faut se méfier aussi, et la philosophie a été très consciente de ça, le visage, dans la splendeur, peut être sot, et le visage dans sa laideur peut justement demander à ce qu'on en ouvre l'intériorité.
1: Ouais.
0: Donc il y a bien un jeu entre le visage, son extériorité et cette question de l'intériorité du visage. Je ne crois pas qu'on puisse considérer que le visage soit tel quel un miroir de l'âme. Zimmel, qu'est-ce qui caractérise donc le visage par rapport au corps en général? Ceci. Plus les parties, d'abord une considération générale, plus les parties d'un ensemble se réfèrent étroitement les unes aux autres, une vivante interaction les faisant passer de l'existence séparée à la dépendance réciproque, plus le tout paraît alors spiritualisé. Bon, s'il y a donc une spiritualisation possible du visage, c'est dans, je ne dirais pas l'harmonisation, mais l'unité malgré tout visible entre la différenciation des traits du visage et de leur expression et l'unité, somme toute, que le visage nous présente lorsque nous l'abordons.
1: Oui.
0: Il y a toujours, si vous voulez, chez Zimmel, ce balancement entre un terme, son contraire. Alors, je ne dirais pas une synthèse, mais...
1: Un terme et son contraire, oui.
0: Oui, un terme et son contraire, et une unité suprême qui serait elle, qui qualifierait elle la spiritualité.
1: Parce que quand on voit, quand on regarde un visage et qu'il ne sait pas qu'il est regardé, le visage peut être différent que lorsqu'on le regarde.
0: Oui, oui. Je reprends une autre citation dans le même sens. Une unité ne prend jamais de sens et d'importance que dans la mesure où elle a en face d'elle une multiplicité, dont elle constitue précisément la cohérence. Comme si l'unité, non pas complétait, mais subordonnait la multiplicité. Je continue. Or, à part le visage humain, il n'est au monde aucune figure permettant à une aussi grande multiplicité de formes et de plans de se couler dans une unité de sens aussi absolue. L'idéal de toute coopération humaine, et c'est le sociologue qui parle, l'idéal de toute coopération humaine, à savoir que l'extrême individualisation de ces éléments s'intègre dans une extrême unité, laquelle, bien que constituée de ces éléments, n'existe cependant qu'au-delà de chacun d'eux, et en particulier, et seulement lorsqu'ils coopèrent. Et cette formule est la formule fondamentale de la vie, celle qu'obtient évidemment le visage humain, sa réalisation la plus parfaite qui soit au monde visible. Ce sur quoi insiste ensuite notre penseur, c'est que bon, l'humain ne véhicule pas simplement la spiritualité comme le ferait un livre. Nous ressentons le visage comme le symbole, non seulement de l'esprit, mais de l'esprit en tant que personnalité à nul autre pareil. Ce qui a été extraordinairement favorisé par le voilement du corps. Voilement du corps que, bizarrement, Zimmel attribue au christianisme. Sans commentaire. Il enchaîne sur la beauté fluide du visage. Le mot de beauté apparaît. Le visage est à la fois... cette beauté fluide et en même temps l'expression du caractère permanent de la personne, le lieu géométrique de la personnalité intime, pour autant qu'elle soit perceptible au regard. Alors bien entendu, pas de visage sans regard du visage, sans échange de regard.
1: Ouais.
0: Nous y reviendrons plus tard.
1: Oui, parce que le regard, c'est tout de même un élément fondamental du visage.
0: Et de la relation au visage. L'accueil du visage se fait d'abord par l'œil, par le regard, et par le jeu des regards. Parce que l'accueil du visage est toujours mutuel. Il y a toujours de la mutualité dans le visage.
1: Dans le visage vu
0: par un autre.
1: C'est pour ça que je vous disais, quand on ne sait pas qu'on est regardé, on peut donner des expressions différentes.
0: Oui, bien sûr. Première remarque à propos de ces... unification un peu étrange, le visage d'abord semble constituer, il dit ceci, outre les moyens esthétiques formels lui permettant de représenter l'individualité, le visage en possède d'autres qui correspondent aux principes opposés. Le visage étant constitué de deux moitiés semblables, il y entre un élément de calme, d'équilibre interne, qui tempère l'émotion et l'exagération propre à une figuration purement individuel. Par exemple, lorsque le visage exprime un sentiment violent ou même un sentiment. Mais, là encore, il y a différenciation parce que cette symétrie du visage est en même temps dissymétrique. Il y a de la dissymétrie dans notre visage. Est-ce que vous vous souvenez de cette publicité où nous avions un visage féminin avec
1: deux moitiés différentes.
0: Et c'était étrangement inquiétant. C'était étrangement inquiétant.
1: Perturbant, oui.
0: Voilà. Donc, il y a à la fois une symétrie du visage et en même temps, et c'est ça qui est tout à fait intéressant, quelque chose d'individuel. Encore une fois, une fluidité qui renvoie à l'individu et à la multiplicité de ses perceptions et de ses expressions.
1: Pourtant, on nous dit qu'on n'a jamais les deux arcades sourcilières au même niveau. Hein.
0: Bien sûr, oui. Allusion, première allusion, technique à la peinture. Donc, je reviens sur ces structures symétriques et asymétriques du visage. Et quelles conséquences cela a-t-il, cette duplicité apparemment contradictoire, pour l'art de la peinture? Eh bien, ceci. La sculpture, en modelant symétriquement les deux moitiés du visage, est contrainte à un style plus général, typique, échappant à l'ultime différenciation individuelle. Et la référence est évidente, elle passe par Hegel, que bien sûr Georges Simmel a lu. La référence est évidente à la sculpture grecque. La sculpture grecque présente une beauté qui est une beauté de symétrie. Or, nous, modernes, nous n'aimons pas la symétrie. Il faut qu'il y ait une inclinaison vers la dissymétrie pour que quelque chose accroche notre œil esthétiquement. Je continue. Tandis que la peinture révèle d'emblée sa nature plus individualiste. Par la différence dans l'apparence immédiate des deux moitiés du visage, facilitée par les profils et les rapports de lumière et d'ombre, le visage constitue, du point de vue esthétique, la plus remarquable synthèse entre les deux principes formels de la symétrie et de l'individualisation. Réalisant en tant que tout la seconde, elle le fait dans la forme de la première qui domine les relations entre les parties. Je conclue par les presque dernières phrases. Dans l'œuvre picturale en particulier, l'œil du visage, n'agit pas seulement dans sa relation à l'ensemble des traits du visage, induite par sa mobilité latente, mais aussi dans la signification que prend le regard des personnes représentées pour l'interprétation et l'agencement de l'espace à l'intérieur du tableau. Alors, j'aurais voulu évoquer, et ce sera notre
1: dans la prochaine
0: vignette.
1: Émission.
0: Non, ce sera notre vignette.
1: Notre visuel.
0: Je voulais évoquer les merveilleuses représentations
1: du Fayoum.
0: Les portraits du Fayoum, parce que là, on parle bien de portraits. Le Fayoum, le delta du Nil, et une série tout à fait exceptionnelle de figurations de personnages morts, mais dans lesquels on voit très nettement leur singularité, comme si ces personnages nous regardaient, nous, à titre personnel. Vraiment, il y a un échange d'individu à individu quand nous contemplons ces exceptionnelles peintures du Fayoum. Exceptionnelles. Il s'agit d'un très beau texte de Jean-Christophe Bailly qui s'appelle « L'apostrophe muette ». Exceptionnel, cet ensemble. Tout d'abord parce que ces peintures sont les plus anciens portraits d'individus dont nous disposions. Et ce portrait doit s'entendre ici en son sens moderne, c'est-à-dire comme une représentation exacte ou cherchant à l'être d'une personne réelle, existant ou ayant existé, et qui est un être humain de rang ni divin ni royal. Et je continue. La représentation d'un visage singulier est en effet comme le calque de la singularité elle-même. Singularité de chaque visage, singularité qu'il y ait ou qu'il y ait eu tous ces visages et qu'à chaque fois, chacun soit ou ait été l'unique. Le dernier, le seul à être ainsi, voyageant avec cette face dans la vie, expédié comme tel dans la mort. Je reviens au titre du livre, l'apostrophe muette. Effectivement, le portrait, en général, et ces premiers, entre guillemets, portraits qui nous fascinent, justement, parce que leur regard nous touche à ce point, cette présentation n'est rien d'autre qu'une apostrophe muette. Donc nous verrons comment tout visage nous apostrophe. Et ici, la peinture de visage, celle du Fayoum exceptionnellement, nous invite à entendre cette apostrophe muette.
1: Oui. Bien, nous vous retrouverons pour la deuxième émission, plus consacrée à Emmanuel Lévinas, dans Totalité et Infini, le côté éthique du visage. Merci Françoise.
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1: Bonjour à toutes et à tous, Christina Silvero pour ce bulletin de Nu Info. À la une, à Gaza, seuls 3% des terres agricoles sont disponibles. En Libye, la paralysie politique frappe le quotidien. Enfin, Ebola en République démocratique du Congo, 6 provinces sont touchées. La région renforce sa préparation. À Gaza, cultiver devient presque impossible. Selon une étude de l'ONU, seuls 3% des terres agricoles sont aujourd'hui à la fois accessibles et intactes. Une situation qui menace encore davantage la production alimentaire dans l'enclave palestinienne, Jérôme Bernard.
2: Dans l'enclave palestinienne ravagée par 2 ans de guerre, il n'y a presque plus de terres agricoles accessibles et suffisamment intactes pour être cultivées. Seulement 3%. Et la situation s'est aggravée au cours des derniers mois. Selon l'Organisation des Nations Unies pour l'Alimentation et l'Agriculture, la FAO, et le Centre des Nations Unies pour les satellites, la surface disponible a diminué de plus d'un quart depuis le cessez-le-feu d'octobre 2025. La superficie agricole à la fois exploitable et non endommagée est ainsi passée de 600 hectares à seulement 448 fin juin. La FAO souligne que cette baisse s'explique principalement par la réduction de l'accès aux terres, notamment en raison de l'extension des zones d'exclusion militaire. À Rafah, plus de 97% des terres cultivées sont désormais inaccessibles. Les agriculteurs font aussi face à de graves pénuries de semences, d'engrais, de carburant et de matériel d'irrigation. Sans une action urgente, les chances de rétablir la production alimentaire locale continueront de s'amenuiser, estime la FAO. L'agence onusienne appelle à garantir un accès sûr aux terres et à permettre l'entrée des intrants agricoles essentiels afin de préserver la production alimentaire et les moyens de subsistance à Gaza.
1: La Libye doit sortir de l'impasse politique, réunifier ses institutions et mieux gérer ses ressources. 3 impératifs soulignés ce matin devant le Conseil de sécurité par la représentante de l'ONU pour le pays, Hanna Tété. Car la paralysie politique pèse directement sur le quotidien des Libyens. Les vastes coupures d'électricité de juillet et août, qui ont aussi perturbé l'approvisionnement en eau, illustrent, selon la représentante, les conséquences de la fragmentation institutionnelle et des défaillances de gouvernance. Une réalité également décrite devant les 15 par Nissa Beck, militante pour le climat et spécialiste des objectifs de développement durable.
3: Pendant la récente vague de chaleur, les habitants à travers la Libye ont subi des coupures de courant pouvant durer jusqu'à 15 heures par jour, alors que les températures approchaient les 50 degrés. Les manifestations se sont multipliées à Tripoli et dans d'autres villes. Les habitants réclamaient de l'électricité, mais aussi de l'eau, des soins de santé, du carburant, des médicaments, et que les responsables rendent des comptes. Il ne s'agit pas simplement d'une crise de l'électricité, mais d'une perte de confiance plus profonde dans la capacité de l'État à fournir les services de base. Les dirigeants politiques libyens, à l'Est comme à l'Ouest, doivent être tenus responsables de la détérioration continue des services essentiels et de leur incapacité à protéger les infrastructures dont dépendent les civils. La Libye a les ressources, l'expertise et les capacités humaines pour faire mieux. L'un des pays d'Afrique les plus riches en ressources énergétiques n'est toujours pas capable de fournir de l'électricité de manière fiable à sa population. C'est une question de gouvernance. Et lorsque la population est privée d'électricité, d'eau et de soins en période de chaleur extrême, cela devient aussi un enjeu de sécurité. Tout accord politique qui ne se traduira pas par une amélioration des services essentiels aura du mal à restaurer la confiance des Libyens envers l'État.
1: Un mort toutes les 30 minutes. En République démocratique du Congo, l'épidémie d'Ebola Bundibugyo progresse, selon l'OMS, à une vitesse sans précédent. Alors qu'une 6e province de RDC, le Bawele, frontalier de la République centrafricaine, est désormais touchée, les pays de la région se sont mobilisés. La RDC, la RCA, l'Ouganda, le Soudan du Sud et la République du Congo se sont réunis pendant 4 jours à Bangui pour partager leur stratégie de prévention, de surveillance épidémiologique et de gestion des crises sanitaires afin de renforcer leur coordination et prévenir une propagation transfrontalière du virus. La rencontre s'est achevée lundi. Victoire Gyakwe de Guira FM a suivi.
4: Ces échanges ont permis aux participants de partager leur stratégie de prévention, de surveillance et de gestion des épidémies afin de renforcer la coopération régionale face au risque de propagation du virus Ebola. La RCA va revoir son approche de lutte contre cette maladie. Faustin Archange Touadéra, président de la République.
5: La délégation centrafricaine a jugé de revoir son approche en la matière. Les témoignages, les rapports et les réflexions issues de cette rencontre de la coopération transfrontalière me réjouissent au plus haut niveau, étant d'une richesse et d'une profondeur sans précédent. J'en retiens les principales leçons ci-après. Première leçon, nous devons changer de paradigme. Nous devons passer d'une culture de la riposte à une véritable culture de la préparation. Car préparer vaut mieux que riposter. Nos frontières doivent devenir des espaces de coopération et de vigilance. Nous devons donc adapter nos dispositifs à cette réalité.
4: À ce jour, la RCA n'a enregistré aucun cas de la maladie à virus Ebola. Le chef de l'État se félicite des dispositifs mis en place pour empêcher l'entrée de cette maladie sur son territoire.
1: Voilà, fin de ce bulletin de ONU Info. Merci de votre fidélité. À bientôt.
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9: 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Dans ce dernier levé de rideau consacré au Festival Off 2026, encore 3 spectacles à vous conseiller, à vous proposer. Pourquoi je n'ai jamais été heureux en amour, au Théâtre du Roi René à 15h05. Mécanique d'une famille à l'Oriflamme à 17h35, un sujet lourd sur les enfants volés d'Argentine, et Hubris au Roseau Teinturier à 14h55, de l'Antiquité, mais très actuelle dans la démesure. Bonjour Patrick Massian.
10: Bonjour Sylviane, merci de m'accueillir.
9: Ah ben, je vous en prie. Donc, vous jouez à Avignon, Pourquoi je n'ai jamais été heureux en amour, que c'est triste tout cela. C'est une pièce drôle ou c'est une pièce triste?
10: Non, c'est une pièce très drôle, vous avez bien compris, comme a dit Gilles Costas dans son article, le titre, on l'a bien compris, est une manière de déguiser la vie avec des masques. Et puis en plus, c'est un point d'exclamation, c'est pas un point d'interrogation voilà. À la fin de la phrase, ça veut dire qu'on n'a peut-être pas les réponses. Non, c'est une pièce tendre, furieusement humaine, comme a dit un critique, et puis c'est une pièce où il y a beaucoup de moments de rire, effectivement.
9: Alors ça passe au Théâtre du Roi René d'Avignon, puisque vous étiez cet hiver au Roi René à Paris. C'est dans la salle Cour de la Reine à 15h05, il y a un jour de relâche, je suppose.
10: Le jour de relâche est le même pour tout le monde, c'est le mercredi.
9: Alors Patrick, on va parler de l'écriture de cette pièce, puisque vous êtes auteur, vous jouez cette pièce et donc vous la mettez en scène. Oui. Vous êtes tout seul, hein, donc comme ça vous disputez avec personne.
10: Voilà, tout seul.
9: Et alors pourquoi vous avez écrit ce texte qui peut s'adresser à chacun
10: d'entre nous? Alors écoutez, ce texte est né... quelques jours après l'enterrement de ma maman, j'ai ressenti un sentiment de légèreté qui m'a fait honte. Alors je me suis posé des questions, pourquoi je me sentais léger, est-ce que j'ai mal aimé ma mère, est-ce que ma mère m'a mal aimé, enfin vous voyez. J'ai tiré le fil tout d'un coup, Et j'ai compris que c'est parce que tout d'un coup, j'avais la permission, c'est-à-dire toutes les autorisations que je n'avais pas eues depuis ma naissance. Le spectacle commence comme ça, vous voyez, avec un thème un petit peu grave,
9: Bien sûr, mais
10: toujours léger, grave et léger. Mais voilà, donc pourquoi ? Et puis alors,
9: de fil en aiguille.
10: On parle de la construction de la personnalité, de fil en aiguille jusqu'aux femmes de ma vie aujourd'hui. Et il y a des moments très drôles comme mon entrée en sixième, pourquoi ma mère a décidé de m'habiller comme ça, la honte de ma vie, enfin des tas de choses comme ça qui rappellent plein de souvenirs à tout le monde.
9: Oui, chacun doit avoir, voilà. Sinon les mêmes souvenirs, au moins les mêmes situations. Hein. Alors,
10: voilà.
9: Vous l'avez écrite... Même,
10: voilà, c'est ça. Un jour, j'avais été... Pardon.
9: Vous avez écrit ça dans une forme théâtrale. C'était un premier jet que vous avez adapté ou il y avait tout de suite une forme théâtrale. Vous saviez que vous alliez le jouer.
10: Vous êtes très forte. Eh ben non, figurez-vous que non. J'ai écrit, je me suis assis, j'ai écrit. Je ne savais pas où j'allais. Je ne savais pas si j'allais le lire à voix haute, si j'allais le publier. C'est parti comme ça. Et puis, petit à petit, j'ai commencé à le lire à droite, à gauche, chez des amis. Et j'ai vu que ça fonctionnait bien et que les gens riaient. Donc, effectivement, naturellement, c'est devenu une forme théâtrale. Mais pendant le confinement, j'ai écrit une version longue qui est le roman.
9: Ouais.
10: J'écris tous les soirs de 18h à minuit pendant le confinement. Et ensuite, il y a eu cette troisième forme pour le théâtre. Née des deux premières. Donc, vous avez tout à fait mis le doigt sur la chose. Et effectivement, j'ai fait beaucoup de solo dans ma vie avec les romans que j'ai adaptés. W de Georges Perec, Monsieur Butterfly de Ward Butten. Effectivement, j'ai cette aptitude du langage en solo. Mais ouais. Ça reste du théâtre, hein. C'est pas du stand-up. Hein.
9: Oui, parce que justement, quand on est tout seul sur scène, justement, vous m'avez devancé, c'est pas un stand-up, c'est pas un one-man show, c'est vraiment du théâtre. C'est ça qu'il faut dire.
10: Du théâtre, c'est écrit, c'est très écrit, avec des moments effectivement plus ou moins légers, et puis des petits moments qui sont nés avec le public, l'exploitation cet hiver, des petites improvisations qui sont nées. C'est pas du tout, j'interpelle pas le public, mais c'est des petites improvisations qui sont nées au vu des réactions du public. Vous voyez, des petits moments comme ça, qui n'étaient pas écrits, mais qui sont nés pendant la vie du spectacle.
9: En fait, ça doit vous faire plaisir, parce que vous sentez que le public réagit et se dit « Ah, moi aussi, j'ai vécu ça, oh, je comprends fort bien sa réaction. » Et l'importance du public, elle est là, quoi, en fait. Hein. Vous ne faites pas toujours le même spectacle, même si c'est très écrit.
10: Effectivement, c'est jamais le même spectacle, parce qu'il ne faut pas oublier que pour les gens, c'est toujours une première pour le spectateur.
9: Et ça ne vous fait pas peur ?
10: Il ne faut pas qu'on oublie ça, non mais ça paraît...
9: Oui, je vous demandais si ça vous faisait peur d'être seul en scène comme cela, comment vous vous préparez. Bien sûr, vous connaissez votre texte par cœur, mais je pense qu'il y a un moment de concentration. Qu'est-ce que vous ressentez pendant que vous parlez ? Ça, c'est une question difficile.
10: Alors écoutez, je vais vous répondre avec le maximum d'honnêteté. D'abord, je rentre sur scène avec beaucoup d'amour pour les gens. Vraiment. Et c'est un travail que j'ai entamé quand je faisais ma pièce sur l'enfance handicapée, que j'ai joué beaucoup hors les murs aussi, dans des cafétérias de cliniques psychiatriques, dans des ESAT, vous voyez. Donc je me suis retrouvé tellement hors les murs, avec pas de loge, avec les gens qui me parlaient juste avant de jouer. Et ça m'a énormément aidé par rapport au trac. Je ne dis pas que je n'ai pas le trac. Mais j'essaye que l'amour, le plaisir du jeu viennent un petit peu apaiser mon trac.
9: Et donc...
10: Par moment, quand je joue, et là vous êtes très forte, vous avez deviné, je me dis, vous savez, on se met un petit peu en méta, comme on dit en psychologie, on se voit vivre, on se voit jouer. Je me dis, t'es quand même un peu fou, c'est toi qui as écrit ce truc et t'es en train de jouer, t'es pas un peu fou, mais très vite il faut revenir. Donc, vous avez tout à fait deviné. Il y a des moments comme ça un petit peu vertigineux, mais ça va à la vitesse de la lumière dans le cerveau.
9: Depuis le temps que vous la jouez, cette pièce, est-ce que vous y avez apporté des petites corrections ? Est-ce que vous avez rajouté certaines choses ? Ou est-ce qu'elle est comme au début ?
10: Non, j'ai coupé pour Avignon aussi.
11: Oui.
10: J'ai allégé et finalement ça lui donne un allègement comme
11: un dynamisme.
10: On jette des sacs de sable en montgolfière. Voilà, il y avait le dynamisme. Disons que c'est pas la même chose. Avignon, c'est un rythme, les gens voient beaucoup de spectacles. Donc j'ai coupé. Et puis comme il y a des choses qui sont pendant l'exploitation, des petits moments d'impro comme ça, ça me permet d'avoir le temps de faire ces moments d'impro. Et puis, j'ai décidé avant-hier, mais ça vous avez un scoop, j'ai changé la musique du début, avant-hier.
11: Avant-hier, donc voilà, vous avez tout à fait le droit d'aménager. Alors je vais finir l'interview en vous demandant, vous avez toujours été heureux en amour? Pas toujours.
10: Vous avez une fois de plus raison dans votre question. Il faudrait lire pourquoi nous ne sommes jamais heureux en amour une seule fois, c'est-à-dire avec la même personne. Vous voyez?
11: Parce qu'on
10: est heureux en amour, et puis les gens s'en vont, et on est malheureux. Après, on est heureux, puis on est malheureux. Et donc, la question que je pose aussi dans le spectacle, il y a des moments comme ça, un petit peu dense dans le spectacle, il y a du rire et des moments denses, c'est pourquoi on rencontre pas quelqu'un au début de sa vie, et puis et j'en connais qui ont réussi ça, pas beaucoup, mais j'en connais, qui ont réussi le chemin de vie total avec 50 ans de mariage. Il y en a plus beaucoup, mais j'en connais. Donc ça veut dire, voilà. Et donc le titre, ça serait plutôt ça, mais on n'allait pas mettre le titre avec des sous-titres et des sous-titres, mais voilà. vous l'avez perçu très intelligemment.
11: Donc le titre est très très porteur. Je vous souhaite un très bon festival et d'être toujours heureux en amour du théâtre.
10: Merci, j'espère vous voir bientôt.
11: Merci
10: infiniment,
11: Patrick.
10: En amour des gens, en amour du public, parce que c'est toujours heureux. Voilà.
11: Merci
10: à
11: beaucoup.
10: À très bientôt. Merci
11: au
10: beaucoup.
11: Revoir. Bonjour Martin Kidermans.
12: Bonjour.
11: Alors nous allons parler, enfin vous allez parler surtout, d'une pièce que vous avez écrite et que vous mettez en scène, qui passe à l'Oriflamme tous les jours sauf le jeudi, donc à 17h35, dont le titre est « Mécanique d'une famille ». Et on va parler de cette pièce qui parle de ces enfants volés en Argentine. C'est une histoire presque familiale pour vous.
12: Alors, c'est une histoire familiale, en fait, dans le sens que je suis argentin, que ma mère est née à Buenos Aires, elle avait 21 ans au moment du coup d'État, et donc c'est vraiment quelque chose qui est très présent dans notre famille. C'est pas familial au point que nous, enfin, il n'y a pas d'enfants volés dans ma famille proche, mais en tout cas, ça a toujours fait partie des histoires dont j'ai entendu parler pendant toute mon enfance. La dictature et les conséquences ont toujours été très présentes à la maison.
11: Et donc, vous avez appris une autre pièce qui passe d'ailleurs aussi à Avignon, à l'Espace Alia. Vous avez donc fait cette création pour le OFF 2026, « Mécanique d'une famille ». Et j'avoue que ce titre m'a assez interpellée, « Mécanique d'une famille ». Pourquoi ce titre?
12: Alors, le titre est en fait un jeu de mots. Si je peux me permettre, je sais pas si c'est très drôle de faire un jeu de mots là-dessus, mais le plus grand centre de détention et de torture du régime argentin, de la dictature argentine, était une école de mécanique qui a été reconvertie, je ne sais pas si
11: le mot est
12: correct. Et donc, forcément, en France, comme on ne connaît pas très bien cette histoire, et le but justement de la pièce, c'est notamment de contribuer à la mémoire de ces événements et faire connaître cette histoire un peu plus en France. Donc en France, ça ne résonne pas forcément, mais en Argentine, on dit mécanique d'une famille, tout le monde a tout de suite la référence.
11: Tout le monde, oui.
12: C'est un centre, et c'est le centre qui est aujourd'hui devenu le lieu de mémoire.
11: Ah,
12: donc, qui a maintenant ouvert, c'est devenu un musée, c'est le bon terme, mais c'est un lieu où il y a un lieu de mémoire. C'est vraiment le symbole de la dictature, c'est l'école de mécanique.
11: J'avais vu des reportages sur des cimetières, justement, dans des anciens charniers sur l'Argentine, et je ne connaissais pas l'histoire de cette usine de mécanique. Alors, il y a trois comédiens, deux femmes et un homme. Et moi, je pensais que mécanique d'une famille, c'était comment une famille se construit, soit parce qu'on lui a volé un enfant, soit parce qu'ils ont un enfant, mais ils ne savent pas qu'il a été volé. Enfin, peut-être.
12: Exactement. C'est pour ça que je dis que c'est un jeu de mots, parce que donc, c'est une référence en fait, à cette école de mécanique qui est un peu le symbole absolu de la dictature, mais aussi c'est, ça veut dire ce que veut dire le titre, à savoir comment fonctionne la mécanique au sens propre, à savoir les liens qu'on a les uns avec les autres. Et ça, c'est des thématiques qu'on explorait déjà dans notre première pièce. C'est pour ça qu'au-delà du devoir de mémoire et du fait que j'ai envie de partager cette histoire et de la faire connaître ce qui s'est vraiment passé, c'est aussi des thématiques qui nous interpellent, nous, dans la compagnie, sur qu'est-ce que c'est une famille. Dans la première pièce, Fille d'Ariane, on en parlait aussi. Quand on a grandi ensemble, mais qu'on n'a pas de lien de sang, ou inversement, quand on a des liens de sang, mais qu'on ne s'est jamais connu, finalement, est-ce qu'il y en a un qui est plus une famille qu'une autre ? Enfin, il n'y a pas vraiment de bonne réponse, mais c'est des problématiques qu'on trouve extrêmement intéressantes et qui donc sont particulièrement saillantes dans le cadre des enfants volés de la dictature argentine, où c'est des gens qui ont grandi toute leur enfance dans des familles qui ne sont pas les leurs, mais qui pensaient que c'est des gens à qui on a dit que c'était l'enfant de la famille, qu'on grandit dans une fratrie qui n'était pas leur fratrie de sang, mais on leur a toujours dit que c'était le cas. Et donc, le jour où ils apprennent la vérité, pour ceux qui l'apprennent, parce qu'il y en a qui grandissent encore dans le mensonge aujourd'hui, mais le jour où ils apprennent la vérité, comment ils réagissent par rapport à cette famille qui, on peut dire, les a aimés et les a élevés dans l'amour, du moins on l'espère, mais en même temps, on leur a menti. Est-ce qu'on peut dire que c'est de l'amour quand on a menti pendant 20 ans à quelqu'un, quand parfois on est partiellement responsable de la mort des parents biologiques et donc du fait que l'enfant ait été volé? Donc après, tous les cas de situation existent, mais... En tout cas, il y a vraiment un truc sur les liens entre ces personnes qui sont extrêmement complexes et troubles. Et c'est ça qu'on va explorer dans la pièce.
11: Alors, vous disiez que c'est un élément important de votre compagnie qui s'appelle le petit manteau jaune. Et quand je vous entends, moi, je parle... vous dites qu'on ne connaît peut-être pas en France... si, je pense que tout de même, il y a beaucoup de similitudes avec le cas des enfants volés sous Franco. Et il y a eu beaucoup de films, il y a eu beaucoup de pièces de théâtre sur les enfants volés sous Franco. Je voulais vous demander si, comme en Espagne, l'Église a été une complice vraiment du régime.
12: Alors, c'est une bonne question. En effet, le régime était quand même plutôt... En fait, il y avait deux pans de l'Église, on va dire. Donc, il y a un pan de l'Église qui a été assez complice, on va dire. Mais il y avait aussi des personnes à l'Église. Là, je vous parle de ma connaissance. Après,
11: Après, il faudrait fouiller, bien sûr.
12: C'est extrêmement complexe. Voilà, j'essaie de simplifier là très rapidement. Mais on peut dire, en tout cas, que ça restait le régime militaire assez conservateur, soutenu par l'Église et par les institutions assez traditionnelles, on va dire.
11: Est-ce qu'on
12: mais cela dit, il y a aussi des gens dans l'Église qui n'ont pas accepté ça. Et parmi les quelques disparus français connus, parce qu'il y a quand même des gens français qui ont disparu, la majorité était évidemment argentin, mais parmi les quelques disparus, il y avait deux missionnaires françaises de l'Église qui s'appellent Alice Dumont et Léonie Duquesse, si je ne dis pas de bêtises, désolé si je me trompe dans leur nom de famille, mais qui ont disparu et qui étaient religieuses. Donc,
11: Mais est-ce que les gens qui adoptaient savaient d'où venaient ces enfants ? Parce que souvent, ça venait des enfants d'opposants politiques. Est-ce que quand on adoptait, on le savait ? Ou est-ce que c'était un déni total ? Est-ce que c'était réservé à une élite, entre guillemets, sans enfants ? Ou est-ce que vous abordez tout cela, puisqu'on parle de théâtre là, comment vous arrivez à aborder tout cela en écrivant la pièce ?
12: Alors nous, dans la pièce, ça reste, c'est pas du tout un documentaire, c'est une pièce, une fiction inspirée de cette histoire vraie, où donc on a un contexte avec deux femmes qui donc ont cru être sœurs et qui découvrent qu'elles ne le sont pas. Et donc elles ont une situation très particulière où les parents ont une connaissance très particulière que je vais pas révéler
11: de
12: ce qui est l'école, etc. Mais donc nous, c'est un exemple. Après, dans les faits, il y avait un peu de tout. Ce qu'on pense, c'est que il y en avait qui savaient plus que d'autres. Il y en a qui, parfois, c'est le cas notamment de son nom, Victoria Donda, qui est devenue députée aujourd'hui, je crois qu'elle ne l'est plus, mais en tout cas qui a eu une enfant volée et qui a fini députée, plus jeune députée de la nation, et qui, elle, était volée. Et si je ne me trompe pas, j'ai lu sa biographie, c'est là, ils étaient très au courant, et c'est même son oncle qui a donné son aval pour l'exécution des parents. Enfin,
11: oui.
12: Il y a des gens qui étaient particulièrement mouillés. Et c'est ça qui est intéressant. C'est quand on parlait tout à l'heure des enfants qui ont été élevés dans l'amour quand même. Mais bon, est-ce que c'est de l'amour quand en fait la naissance de cette famille, c'est dû au fait qu'on a tué l'autre famille? La notion d'amour est un peu complexe.
11: Alors, est-ce qu'on a une idée du nombre d'enfants qui ont été volés ? Parce que ça a duré plusieurs années, hein, bien évidemment.
12: On estime à 500. Mmh. C'est forcément assez dur à estimer. Il y a aussi des femmes enceintes qui ont disparu, parce que la grande majorité, c'est des femmes enceintes qu'on gardait en fait tant qu'elles accouchent. Donc, il y a aussi des cas qui se résolvent où on arrive par un faisceau de témoignages à savoir que la mère a été exécutée avant d'accoucher. Donc, on estime à 500 le nombre de jeunes mères ou de femmes enceintes, en tout cas, qui ont disparu et donc qui ont potentiellement un enfant encore en vie pour celles dont la grossesse a pu aller à terme. Et globalement, on pense qu'il y en a une grosse portion qui est arrivée à terme, d'après ce que j'ai compris de mes recherches. Parce que justement, et c'est ça qui est peut-être très particulier à l'Argentine, c'est cette industrialisation un peu de vraiment, il y avait dans les centres de torture, il y avait des salles d'accouchement. À l'école de mécanique, il y avait une salle d'accouchement. Donc, c'est quand même quelque chose de particulier. Ce n'est pas qu'ils se retrouvaient malheureusement avec un enfant sur les bras, on va dire.
11: D'accord.
12: C'est vraiment, il y avait une volonté de garder l'enfant.
11: Et ben, c'est pour ça que ce mot mécanique, c'est aussi une mécanique d'une, comme vous dites, une industrie. Alors, c'est une création. Il y a eu deux générales de presse. L'accueil a été bon, parce que c'est un sujet difficile.
12: Tout à fait. On a eu des très bons retours des premiers professionnels de la presse qui sont venus nous voir. Là où on est assez content, c'est qu'en plus, on a l'impression dans les retours que ça correspond à ce que nous, on voulait faire.
11: Voilà.
12: C'est-à-dire que c'est une chose de savoir que la presse apprécie, mais c'est une autre de savoir qu'en plus, on a touché là où on voulait toucher, à savoir une pièce qui peut-être poignante, mais sans tomber dans le pathos, et qui, à nouveau, n'est pas un documentaire. Vraiment, on suit une histoire, on s'attache au personnage.
11: C'est du théâtre. On essaie de
12: mettre à leur place et, au passage, découvre l'histoire de l'Argentine.
11: Merci à vous, donc Martin. Et je rappelle, ça passe à l'Oriflamme à 17h35, Mécanique d'une famille. Merci beaucoup.
12: Merci beaucoup. Bonne journée.
11: Bonjour Clara.
13: Bonjour.
11: Donc Clara Jauvert Lacoste, qui est à la fois autrice, metteuse en scène et comédienne de la pièce Hubris, qui passe au Roseau Teinturier tous les jours à 14h55, je ne me trompe pas.
13: Tout à fait, c'est exactement ça.
11: Il y a une relâche, je suppose.
13: Oui, le jeudi.
11: Le jeudi. Alors, c'est la deuxième année que vous la jouez à Avignon. Qu'est-ce qui vous a donné l'idée, Clara, d'écrire une pièce sur Hubris, cette démesure dont on parle beaucoup dans le monde politique, mais c'est peut-être pas votre but, c'est peut-être pas votre déclencheur?
13: Eh bien, à l'origine, j'avais surtout lu un roman qui s'appelle « Le chant d'Achille » de Madeleine Miller, et par lequel on redécouvre la guerre de Troie, donc toute l'Iliade, via les yeux de Patrocle. Et j'avais trouvé ça extraordinaire de redécouvrir en fait une nouvelle facette de l'épopée à travers une nouvelle vision que de se concentrer uniquement sur les grands guerriers très connus comme Achille, Agamemnon, Ménélas, Hector, tout ça. Et puis, donc, j'ai eu envie, j'étais en dernière année de l'école du cours Florent. Et en dernière année à cours Florent, vous pouvez faire un TFE, un travail de fin d'études. Et j'ai décidé, donc, comme je savais qu'à l'issue de l'école, personne n'allait m'attendre dans le monde du spectacle, puisque je ne suis la fille de personne et que je ne connais personne, eh bien, je me suis dit que j'allais écrire ma propre pièce pour qu'elle soit, pour l'équipe et moi-même, vraiment notre porte d'entrée dans le milieu professionnel. Et donc, je m'étais dit que je voulais créer une pièce autour de l'Iliade et je ne voulais pas faire l'adaptation du roman de Madeleine Miller. Et donc, au fil des recherches, au fil de la documentation que j'ai faite pour créer la pièce, je me suis rendu compte qu'il y avait des personnages, notamment féminins, qui étaient très peu mis en lumière, voire quasiment oublié. Et donc j'avais plus envie d'écrire à travers leur regard et à travers une histoire plus humaine que de me concentrer sur une épopée grandiose des grands guerriers grecs et troyens. Donc c'est comme ça que l'inspiration m'est venue.
11: Et donc vous l'avez écrit sous forme de pièce de théâtre, hein, puisque c'était pour le cours Florent. Donc vous saviez dès le départ qu'il y aurait cinq comédiens.
13: Non, à l'origine, je ne savais pas vraiment, je ne m'étais pas mis de, de limites. Mmh. Et puis, en fait, c'est vraiment à travers la documentation que j'ai trouvé des personnages qui étaient très intéressants et dont les destins pouvaient être entremêlés. Donc, il y avait Achille, donc le grand Achille que tout le monde connaît. Patrocle, qui est aussi connu comme le loup blanc. Et puis après, j'avais surtout Briseis, une Troyenne qui sera donnée à Achille et dont il tombera amoureux, qui devient sa femme. Chryséis, qui est une Troyenne très proche de Briseis, qui elle sera donnée à Agamemnon et qui en fait va avoir les mêmes péripéties que sa sœur, mais pas la même destinée, donc elles ne vont pas faire les mêmes choix. Et puis Thétis, la mère d'Achille. Et à travers ces cinq personnages, j'ai abordé cinq thèmes. Achille, ce sera l'orgueil, Patrocle, l'humanité, Chryséis, la vengeance, Briseis, le pardon, et Thétis, la maternité. Mmh. Et puis en fait, c'est ces cinq thèmes très humains, très universels et très propres à nous que j'ai écrit de sorte à ce qu'ils soient dans la démesure, dans cet acte de l'hubris.
11: D'où le titre.
13: Dans ce qu'il représentait.
11: D'où le titre. C'est vrai que hubris, c'est devenu un mot très, presque un peu galvaudé maintenant dans la politique, alors que ça a un sens très, très, comment dire, très puissant, très violent. Et c'est intéressant que vous vous intéressiez justement à cette antiquité où les actes humains sont déjà là, quoi. Je veux dire, on ne fait que projeter ce que les ancêtres ont déjà vécu.
13: Exactement, tout à fait. En fait, j'aime bien dire qui mieux que les Grecs pour parler de nous, finalement. Ils avaient déjà raison.
11: Alors, ce travail de fin d'études, il a été bien accueilli?
13: Il a été très bien accueilli. Pour faire un TFE au cours Florent, vous devez passer deux tours de sélection. Donc, nous en avions eu la chance d'avoir été sélectionnés. Mmh. Et ensuite, à l'issue du cours Florent, un mois après, la compagnie avait été créée. Et quelques jours après la création, on avait signé déjà 48 dates à Paris pour justement la jouer. Et puis, au fil des dates, on a recréé Hubris, on l'a retravaillé. Il y a beaucoup de choses qui ont bougé. Le spectacle vivant a bien vécu, j'ai envie de dire. Et in fine, en fait, une programmation en a amené une autre, et puis en fait, ça a fait l'effet boule de neige qui nous a fait venir à Avignon l'année dernière et qui a fait de nouveau cette année un nouvel Avignon. Et donc voilà, on a vraiment. Continue de jouer la pièce.
11: Vous êtes très très content. Et c'est les cinq mêmes comédiens qu'au début de la création de la compagnie?
13: Non, il y en a deux originels.
11: Oui.
13: Et puis ensuite, alors l'équipe de cette année, ce qui est marrant, c'est que nous avons deux Achille, puisque nous avons deux comédiens en alternance, oui. Mathéo et Adrien. Et puis à l'origine, ils étaient dans Hubris en tant que Patrocle. Et pour des raisons diverses et variées, ils avaient dû quitter le projet quand on était encore à l'école. Et là, je les ai rappelés cette année en leur disant que le rôle s'était libéré. Mmh. Et donc, ils ont repris Achille au Laker. Mmh. Donc, on va dire qu'on se connaît déjà tous de l'école et que le destin a fait qu'on s'est retrouvés ensemble sur ce projet-là.
11: Et pourquoi ce nom de la compagnie Paizo, P-A-I-Z-O, c'est quoi? C'est un...
13: Ça veut dire jouer comme un enfant en grec.
11: Ah, comme
13: voilà.
11: Un enfant.
13: Et exactement, quand on cherchait un nom pour la compagnie, eh bien, on venait de faire une tragédie grecque. Donc, en fait, on ne s'est pas tant foulé que ça. On a regardé deux, trois petits trucs et on a vu jouer comme un enfant. On s'est dit que ça nous correspondait plutôt bien. Et puis, je trouve que c'est assez court, impactant. Et donc, Paizo, ça rend bien.
11: Alors, vous avez anticipé ma question parce que je me disais, vous parlez du cours, de l'étude. Vous êtes donc très jeune et vous n'êtes pas la fille de quelqu'un. Vous n'aviez pas de réseau dans ce métier. Et je suis très frappée par cette énergie, cette joie que vous dégagez. Vous ne regrettez pas vos choix professionnels puisque choisir le théâtre, c'est une vocation.
13: Et c'est vraiment ça. Non, je ne regrette pas du tout. C'est vrai que j'aurais pu rester. Quand j'ai intégré le cours Florent en 2020, je venais d'être diplômée en droit des affaires à Lyon 3. Et j'avais eu une opportunité, puisqu'on m'avait proposé un CDI en droit des affaires à Avignon. Et puis, en fait, c'est quand on m'a proposé cette opportunité à 23 ans que je me suis retrouvée à me dire qu'en fait, c'était c'était malheureusement pas ce que je voulais faire de ma vie. Mmh. Et donc, j'ai décidé, en réfléchissant bien, en pesant le pour et le contre, de quitter le droit pour me mettre pleinement dans le théâtre. Mmh. Et en fait, c'est un sacrifice, entre guillemets, qui m'a permis de savoir ce que je voulais et de me donner les moyens de réussir et du moins d'essayer de réussir du mieux que je peux avec ce que je suis et avec les gens qui m'accompagnent.
11: Ben, bravo à vous, parce que c'est Merci tout un beaucoup. Engagement, c'est toute une vocation. Il y a beaucoup de difficultés, tout le monde le sait. Peut-être aussi que votre formation juridique vous aide dans tous les détours administratifs.
13: Donc, oui, je suis contente de les avoir fait, ces 5 endroits.
11: Ben, bravo à vous, bravo à toute la compagnie. Et donc, je rappelle que Hubris se joue au Roseau Teinturier tous les jours à 14h55. Merci beaucoup et bon festival merci. 2026.
13: À vous aussi, merci, au revoir.
0: C'était Sylviane dans l'émission Levé de rideau. 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
2: Bonsoir à toutes et à tous. Le Premier ministre malien Abdoulaye Maïga est à Alger pour une visite de travail pour essayer d'améliorer les relations entre le Mali et l'Algérie. Cette réunion de la coalition des volontaires, les principaux soutiens européens de l'Ukraine, se retrouve à Kiev pour discuter de l'aide à lui apporter dans sa guerre face à la Russie. En France, les producteurs de pommes de terre anticipent une baisse de 23% de leur production par rapport à l'année dernière. C'est l'une des conséquences de la sécheresse et des canicules de cet été en Europe. C'est une visite pour tenter d'améliorer les relations entre le Mali et l'Algérie. Le Premier ministre malien Abdoulaye Maïga est à Alger pour une visite de travail. L'objectif est notamment de dialoguer directement sur plusieurs problématiques clés après des mois de brouille diplomatique. Abdoulaye Maïga est accompagné de plusieurs ministres. Bonsoir Sofiane Amazian.
4: Bonsoir Charlotte, bonsoir à tous.
2: Et il a pu se rendre au palais présidentiel pour s'entretenir avec le président algérien Abdelmadjid Tebboune.
5: Le Mali et l'Algérie sont condamnés à cheminer ensemble, condamnés à œuvrer dans le sens de la prospérité pour les deux peuples, a déclaré Abdoulaye Maïga à l'issue de l'audience avec le président algérien Abdelmadjid Tebboune, tout en confirmant que le chef de la junte, Assimi Goïta, effectuera prochainement une visite d'État en Algérie. Réenclencher, relancer la coopération algéro-malienne sur plusieurs volets, tel était l'objectif de cette visite de travail d'abord, puis des discussions entamées dans la matinée par Abdoulaye Maïga, accompagné, vous le disiez, de plusieurs de ses ministres, aux côtés de son homologue algérien, Sifi Rieb. Les échanges se sont davantage concentrés sur l'aspect sécuritaire. L'Algérie espère retrouver un rôle de médiateur, un rôle d'intermédiaire dans le nord du Mali, plus de 2 ans après la fin de l'accord d'Alger pour la paix et la réconciliation signé par le gouvernement malien et les groupes indépendantistes. En 2015, Bamako avait invoqué notamment l'instrumentalisation de cet accord par les autorités algériennes. Sur le volet économique, les deux pays entendent réactiver la coopération notamment dans le domaine des hydrocarbures. La

0: réunion de la coalition des volontaires, les principaux soutiens européens de l'Ukraine face à l'invasion russe. L'Ukraine qui espère obtenir plus de soutien, notamment en matière de défense antiaérienne. À Kiev, les habitants attendent beaucoup de ce sommet. Reportage de notre correspondante Emmanuelle Chasse.
1: Aujourd'hui, au cœur de Kiev, qui marque le 35e anniversaire de l'indépendance de l'Ukraine, les dirigeants européens affichent leur soutien au pays. Pour les habitants, comme Maria, qui porte aujourd'hui sa vijevanka, la chemise traditionnelle ukrainienne, cette aide s'inscrit dans le rapprochement entre son pays et l'Europe.
2: Nous apprécions beaucoup nos partenaires et l'aide européenne est très importante pour nous. On considère qu'on fait partie de la famille européenne, tous ensemble, sur un seul continent. Il semble donc que nous devons combattre la Russie et le mal ensemble.
1: Mihailo, un retraité, aimerait surtout voir l'aide déjà promise arriver sur place.
3: Nous espérons et comptons sur l'Europe pour ne pas nous laisser sans aide. Nous attendons les mirages, mais quant à savoir s'ils arriveront ou pas, c'est une question de volonté.
1: Sous la menace du feu russe quasi quotidien, les Ukrainiens se réjouissent de ce nouveau sommet de la coalition des volontaires, mais ils attendent surtout les annonces concrètes faites par les alliés. La France, le Royaume-Uni, le Danemark et la Norvège ont d'ores et déjà annoncé de nouvelles mesures d'aide à la défense aérienne pour aider l'Ukraine à intercepter les missiles russes. Emmanuel Chasse, Kiev, RFI.
0: Les rebelles houthis du Yémen revendiquent l'attaque d'un pétrolier au large de l'Arabie Saoudite. La frappe a été menée à l'aide d'un missile balistique et elle a provoqué un incendie à bord du navire, selon le porte-parole militaire des houthis. Les rebelles houthis soutenus par l'Iran prennent régulièrement pour cible des navires saoudiens depuis qu'ils ont annoncé fin juillet un blocus maritime contre l'Arabie Saoudite qui soutient le gouvernement yéménite. Le prince héritier d'Arabie Saoudite, lui, est en visite en France. Mohamed Ben Salman a assisté hier à la cérémonie de clôture de la compétition de jeux vidéo eSports World Cup. Et aujourd'hui, il a été reçu par le président français Emmanuel Macron. Au menu des discussions, la situation au Moyen-Orient, la crise Iran-Arabie Saoudite, le dossier israélo-palestinien ou encore la situation au Liban et en Syrie, mais aussi le rapprochement économique entre Paris et Riyad. Mais plusieurs syndicats de journalistes français condamnent cette visite car pour eux, il s'agit d'une attaque envers les défenseurs de la liberté de la presse. Car en 2018, le journaliste saoudien Jamal Khashoggi avait été tué dans le consulat saoudien d'Istanbul. C'est l'une des conséquences de la sécheresse et des canicules de cet été en Europe. Les producteurs de pommes de terre anticipent une baisse de 23% de leur production par rapport à l'an dernier. En France, si ces prévisions sont exactes, la récolte sera la plus faible de ces 30 dernières années, Antoine Camara.
4: La France a connu 5 épisodes successifs de canicule cet été ainsi qu'un déficit en eau exceptionnel pour les cultures. C'est presque du jamais vu pour les producteurs de pommes de terre, estime Geoffroy Devry, président de l'Union nationale des producteurs de pommes de terre français.
5: L'année dernière, on était à 43 tonnes, un peu plus de 43 tonnes et demie en 2025 de rendement à l'hectare. Et cette année, pour l'instant, la projection estimée aux alentours de 34 tonnes et demie, quoi. C'est encore moins qu'en 2022 où on était déjà dans un rendement historiquement faible.
4: Conséquence, près de 400 millions d'euros de pertes économiques pour la filière de la pomme de terre française. Un coût qui aura forcément des répercussions pour le consommateur.
5: L'aléa climatique, il ne peut pas être supporté financièrement que par l'agriculteur. Il va falloir que l'ensemble de nos acheteurs, de nos clients, comprennent que produire de la pomme de terre, ça coûte cher et c'est risqué.
4: Et en plus d'une hausse des prix dans la grande distribution, les producteurs demandent à l'État un dispositif exceptionnel de soutien pour la filière.
0: Antoine Camara du service économie de RFI. Dans la guerre commerciale que les États-Unis ont engagée avec le Canada, Donald Trump hausse le ton ce lundi et dit vouloir imposer des droits de douane.

0: de 50% sur les voitures et l'acier canadien à partir du 1er janvier 2027. Et ce, alors que l'acier canadien entrant aux États-Unis est déjà soumis à un droit de douane qui peut aller jusqu'à 50%. Les discussions en vue d'un accord commercial entre les États-Unis et le Canada ont été violemment interrompues vendredi soir. Depuis, le ton ne cesse de monter entre Ottawa et Washington. Aux États-Unis, 90 000 personnes évacuées à cause d'un feu de forêt dans le Nevada, dans l'ouest du pays. L'avancée rapide des flammes menace Reno, l'une des principales villes de cet État. Plus de 6000 hectares ont déjà été détruits et le feu a également détruit plusieurs maisons et fait 6 blessés, dont 3 secouristes. C'est la fin de ce journal en français facile. Merci de l'avoir écouté. 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
5: Bonjour à toutes, bonjour à tous, bienvenue dans cette émission Au fil des pages, au micro Christian Delors. Nous avons un invité qui est déjà venu à notre micro il y a quelque temps, il s'agit de Alain Artus. Bonjour Alain.
6: Bonjour monsieur.
5: Merci de revenir ici pour parler d'un livre important, puisque c'est un livre sur Marc Bernard, dont... un certain nombre de gens savent que c'est une personnalité nîmoise importante, puisqu'elle a obtenu le prix Goncourt. Et vous avez tenu à raconter, à faire la biographie de Marc Bernard. Alors, il faut préciser que vous l'avez écrit, pas deux fois, mais c'est une réédition. Vous avez déjà publié ce livre en 2013, je crois.
6: Oui.
5: Et avec un titre légèrement différent, puisque à l'époque c'était Marc Bernard, le goût de la vie. Et aujourd'hui c'est Marc Bernard, tout est bien ainsi. Alors la plupart du contenu est le même que la première édition, mais dans cette édition vous l'avez augmenté en parlant des rapports, des relations entre deux Nîmois importants et qui ont vécu après la même période, Jean Paulhan et donc Marc Bernard, qui se sont bien connus et qui se sont appréciés, qui ont eu peut-être aussi des moments de conflit, mais voilà, vous avez tenu à préciser cela dans cette réédition. Livre qui est publié tout récemment, celui-là, en octobre 2024, je crois, aux éditions... Oui. La voix domitienne, nous avons eu l'occasion de parler à plusieurs reprises de livres publiés par cette maison qui est tout à fait intéressante. Donc bienvenue Alain dans notre studio, à ce micro, pour parler de ce livre, parler de Marc Bernard, peut-être compléter un certain nombre de choses que vous n'avez peut-être pas pu dire. Mais avant cela, j'aimerais quand même que vous nous expliquiez comment, quelle mouche vous a piqué pour écrire une biographie sur ce monsieur ? Comment est venu le processus de parce que vous n'avez pas écrit des romans, vous avez fait une autre biographie importante qu'il faut rappeler quand même, celle de Léo Larguet, dont vous avez eu l'occasion de parler ici même il y a un peu plus d'un an, je crois. Une très belle biographie aussi d'un personnage passionnant né à La Grand-Combe. Mais là, qu'est-ce qui pousse une personne comme vous à écrire des biographies ?
6: Ben, disons que j'avais envie, en effet, d'écrire. L'écriture me tentait. Mais bon, je n'ai pas suffisamment d'imagination pour créer une fiction. Donc, avec une biographie, on a déjà une matière. Hein, on a la vie de quelqu'un. Ensuite, on a pour un écrivain, on a son œuvre, dont on va retrouver cette vie, on va la retrouver dans des documents que l'on cherchera, que l'on pourra trouver, et on va aussi la trouver dans son œuvre écrite. Et car l'œuvre écrite d'un écrivain reflète aussi sa vie, son existence. Un écrivain vit souvent pour l'écriture, hein, c'est ce qui le fait vivre. N'ayant pas l'imagination suffisante pour créer une fiction, je me suis plutôt dirigé vers l'écriture biographique. Et Marc Bernard, j'ai rencontré son œuvre, puisque j'aurais pu le connaître, évidemment. Il est décédé en 83, j'ai pu le croiser à Nîmes. Mais je ne le connaissais pas, mais mes professeurs au lycée ne m'avaient jamais parlé de Marc Bernard. Et un jour, étant à Nîmes, j'avais 32 ans, ça quand même... ce qui fait un peu tard pour le connaître, chez un libraire, j'ai trouvé une réédition, dans une édition de poche, du roman de Marc Bernard, Paris à des enfants, où il raconte son enfance. Dans ce livre, il y avait une jolie photo d'enfant sur la couverture, ça m'a attiré. J'ai regardé la quatrième de page, et je me suis aperçu que c'était un écrivain nîmois, puis bon, ils indiquaient qui était Marc Bernard. Donc j'ai acheté aussitôt le livre, ça m'a intéressé, je l'ai lu, et vraiment, j'ai trouvé que c'était un excellent écrivain. Il raconte son enfance d'une façon vraiment merveilleuse, il accroche le lecteur. Donc à partir de là, j'ai continué à lire des livres de Marc Bernard.
5: Il y avait marqué qu'il avait eu le prix Goncourt pour ce livre-là.
6: Oui, c'était d'ailleurs Paris à des enfants, c'était son livre qui avait eu le prix Goncourt.
5: Oui. Voilà. Alors souvent, le fruit du hasard.
6: C'est un peu le fruit du hasard.
5: Sauf que vous passionnez pour la lecture et pour les écrivains, mais enfin, il aurait pu se faire que ce livre n'ait pas été devant vous ce jour-là. Et...
6: oui, j'aurais peut-être fini par connaître les livres de Marc Bernard, mais... Oui, c'est surtout ce jour-là que je l'ai trouvé.
5: Alors, j'en profite pour dire d'emblée que c'est un livre... celui-là fait plus de 300 pages. Et à la fin, vers la fin du livre, vous avez toute une liste des livres de Marc Bernard. C'est intéressant, on peut revenir des livres qui sont des romans ou des nouvelles. Et là, ce livre dont vous venez de parler, c'est vous l'avez mis dans des récits. L'avez classé dans récits.
6: Oui,
5: parce qu'il raconte...
6: Il raconte son enfance.
5: C'est pas un roman. Alors peut-être qu'il a romancé un peu, mais...
6: Oui, c'est possible.
5: Et puis des essais. Alors vous avez toute la liste de ces livres. Et moi, je faisais remarquer que j'avais été intéressé. J'ai appris en arrivant à Nîmes qu'un certain Marc Bernard avait fait un travail sur la ville de Sarcelles.
6: Oui.
5: Et j'avais moi-même habité Sarcelles, donc j'étais intéressé.
6: Oui.
5: Et du coup, j'ai regardé un peu ce personnage nîmois qui s'était intéressé à.
6: C'est-à-dire que c'était dans les années 1967. Le Figaro, le journal Le Figaro, avait demandé à Marc Bernard, il lui avait loué un appartement, l'appartement témoin à Sarcelles.
5: Oui.
6: Et il lui avait dit, il avait meublé, il lui avait dit, vous irez vivre pendant 2-3 mois à Sarcelles et vous nous ferez des articles. En connaissant un petit peu le côté un peu révolté de Marc Bernard, il se disait, il va nous faire des articles au vitriol de cette cité dortoir à l'époque. Et puis cette cité dont qui peut avoir un côté inhumain, hein, a priori. Donc, et voilà, Marc Bernard a accepté. Il est parti à Sarcelles. Il a pris son logement. Mais Marc Bernard venait d'un petit appartement à Paris qui était insalubre. Il vivait sous les toits pratiquement, et sans commodité. Voilà. Donc, qu'est-ce qu'il a trouvé à Sarcelles ? Un appartement avec du confort, chauffage, salle de bain. Puis alors Sarcelles, il y avait tous les commerces utiles qui étaient à proximité. Tous les commerces de proximité. Et alors, évidemment, il en est tombé émerveillé. Mais je suis bien ici, je suis dans un bel appartement chauffé. Les communautés vivaient en très bonne entente, que ce soit la communauté juive, maghrébine, les pieds noirs, il y en avait beaucoup. Tout le monde vivait dans une bonne entente, ça se passait très bien. Et il a fait des articles, je ne dirais pas peut-être dithyrambiques, mais des articles montrant qu'on était bien à Sarcelles, en définitive.
5: C'est vrai, quand Sarcelles s'est construit, ça a été d'énormes chantiers, c'était compliqué, mais les gens appréciaient effectivement cette nouvelle.
6: Alors évidemment, le Figaro a été déçu. C'est-à-dire, tiens, mais il nous montre au contraire que c'est presque idyllique, Sarcelles. Alors après, il y a un éditeur qui a repris tous ces articles et qui a dit, on va faire un livre, Sarcellopolis. Voilà, donc tous ces articles sont devenus un livre Sarcellopolis, qui est en effet très intéressant.
5: Voilà pourquoi vous et moi, nous intéressons à ce personnage de Marc Bernard. Mais alors, vous dites à juste titre qu'il était... Il était parisien, alors pourquoi s'intéresser particulièrement à lui ? Il était nîmois aussi, alors vous-même vous êtes nîmois, mais lui était un peu nîmois, n'est-ce pas ?
6: Ah oui, donc il est né à Nîmes, il restait très attaché à Nîmes.
5: Oui.
6: Il est allé à Paris parce que pour faire une carrière d'écrivain, il fallait qu'il soit à Paris, bien sûr. Mais il venait régulièrement à Nîmes, et puis chaque fois qu'il avait un problème grave, Il a eu des problèmes sentimentaux, il n'en a pas manqué. Problème d'argent, bien sûr, ça, c'est certain. Donc chaque fois qu'il avait un problème sérieux, il venait à Nîmes parce qu'il avait des amis. Il était reçu, on pouvait l'héberger, on l'invitait à des repas. Il venait à Nîmes, puis après il repartait à Paris. Donc il est resté toute sa vie très attaché à Nîmes. Et il a écrit une trilogie nîmoise, trois livres, où il montre le peuple nîmois des années 50.
5: Il a vécu, et à la fin de sa vie, il est venu
6: mourir à Nîmes, si on peut dire.
5: Alors, il faut le situer un peu dans l'histoire. Alors, on a parlé de Sarcelles, et vous avez dit 67, mais le situer un peu dans l'histoire, il est né au début du XXe siècle.
6: Il est né en 1900, avec le siècle.
5: En 1900.
6: 1900.
5: Et donc, en même temps, est-ce qu'il n'était pas destiné à l'écriture au départ ?
6: Non, au départ, il ne savait pas trop. Bon, il a fait des petits métiers. Il a été... Il a vécu dans les dénuements, même. Hein. Sa mère est morte.
5: Il est orphelin de père.
6: Il est orphelin à 13 ans. Bon, sa cousine l'a pris, mais bon, la cousine aussi, ils n'étaient pas très, très argentés. Donc, c'était un poids, disons. Et finalement, un jour, il est parti à Paris. Alors, il avait envie de faire du théâtre. Il avait fait du théâtre. Il lisait beaucoup. Un autodidacte, bien sûr, il lisait beaucoup. Et il est parti à Paris pour faire du théâtre. Malheureusement, ça a été un échec.
5: Ouais.
6: Et à un certain moment, bon, alors après, il est à Paris, il faisait des petits métiers, fraiseur. Et il a écrit un manuscrit. Il a fait apporter par un de ses copains, d'ailleurs, parce que, bon, comme il travaillait, il a dit, tiens, tu m'apporteras ce manuscrit chez Gallimard, à la Nouvelle Revue Française. Et il a été surpris, rapidement, de recevoir un courrier de Jean Paulhan qui lui a dit, mais... Votre manuscrit m'intéresse, et même considérer la Nouvelle Revue Française de Gallimard comme votre maison.
5: Oui, c'est incroyable. Donc,
6: c'était miraculeux.
5: D'emblée, un premier texte. Et,
6: un premier texte,
5: et il tombe sur ce Jean Paulhan, qui était une personnalité, qui avait 15 ans de plus que lui.
6: Oui,
5: c'était vraiment... Lui, il était un gamin, pratiquement, il avait 25 ans, lui, quand il a commencé à écrire.
6: Oui, c'était... Il avait 29 ans, quand son premier manuscrit, 29 ans.
5: Et Jean Paulhan, lui, était une personnalité déjà.
6: Ah oui, oui.
5: Et par par hasard, Jean-Paul Lyon a lu ce livre, il aurait pu ne pas le lire parce que j'imagine qu'il y avait beaucoup de manuscrits. Enfin, oui, bref. Oui. Et il lui répond ainsi à.
6: Ah oui.
5: Et ce respect mutuel a persisté jusqu'à la fin.
6: Ah oui, oui. Il y a une amitié très, très forte, très profonde amitié jusqu'à la mort de Jean-Paul Lyon. Oui, oui, ils sont restés en contact toujours.
5: D'où l'intérêt que vous avez porté à cette amitié quand vous écrivez.
6: Voilà. J'ai pensé, faire en effet un petit texte sur cette amitié.
5: La littérature de l'amitié.
6: Qui est à souligner.
5: Voilà. Oui, oui. Et qui complète donc la première édition de votre livre.
6: Voilà.
5: Peut-être, on le situe donc au début du siècle, il était trop jeune pour participer à la Première Guerre mondiale.
6: Oui, voilà, c'était juste, il avait dit, 1918, il avait 18 ans,
5: oui.
6: Il aurait pu partir si le conflit malheureusement s'était prolongé, il savait qu'il faisait partie de la classe suivante, là, qu'elle allait être appelée. Heureusement, le conflit... La paix étant signée, il a évité de partir. Hein.
5: Mais il était adulte au moment de la Deuxième Guerre mondiale.
6: Oui, alors là, donc en effet, il était dans un service d'infirmerie. Donc il a été à la déclaration de guerre avec l'Allemagne pour le second conflit. Il a été incorporé dans un service d'infirmerie à Marseille. Hein. Mais bon, évidemment, comme il a été assez vite libéré, puisque le maréchal Pétain ensuite a arrêté les hostilités. Donc, il n'est pas resté longtemps incorporé. Il est revenu à son moment à Nîmes. Les appelés y ont été démobilisés.
5: Évidemment. Mais il avait un engagement littéraire et politique aussi.
6: Oui, il a été forcément, c'était un prolétaire.
5: Bon, oui. Ce qu'on disait, il a défendu la
6: donc,
5: cause.
6: Donc, il avait adhéré au Parti communiste, la CGT, bien sûr. Même quand il est arrivé à Paris, il a été tout de suite responsable d'une cellule communiste de Villeneuve-Triage. Il travaillait au chemin de fer. Donc, vous voyez, on avait dû reconnaître son talent.
5: Oui.
6: Pour être tout de suite responsable d'une cellule. Bon, puis ensuite, lorsqu'il a vu ce que devenait la révolution russe, avec Staline, aussitôt, il a dit non, ça, ce n'est pas ma révolution. Sa révolution, ce n'était pas une dictature.
5: Oui,
6: voilà.
5: Oui.
6: Pour ça, il était net, et autant André Gide, il lui a fallu un certain temps pour réaliser de ce qu'était le stalinisme, autant Marc Bernard, qui avait eu des renseignements par des étudiants en philosophie. Vous voyez, il fréquentait, lui qui était fraiseur, qui était ouvrier à Paris, il fréquentait des étudiants en philosophie, dont on devait estimer qu'il avait quand même, qu'il était intéressant à fréquenter. Donc il avait qui était allé à Paris, à Moscou, en Russie, et en revenant, il lui avait dit, mais tu sais, avec Staline, ce n'est plus la révolution que l'on souhaitait, ça devient une dictature. Et là, aussitôt, il a rompu avec le communisme. Oui. Voilà.
5: Nous allons faire une petite pause.
6: Oui, bien sûr.
5: Et on va passer un morceau de musique que vous aimez, la symphonie pastorale de Beethoven.
6: Oui, il paraît qu'il aimait, semble-t-il.

0: 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Vous êtes toujours dans l'émission Au fil des pages avec Alain Artus, auteur d'un livre, d'une biographie du célèbre Nîmois Marc Bernard. Et ce livre est intitulé « Marc Bernard, tout est bien ainsi ». C'est la réédition d'un premier livre sur Marc Bernard, une édition légèrement augmentée, puisque Alain Artus l'a complété avec un texte sur les amitiés, les relations entre le célèbre Nîmois Jean Pouillon et Marc Bernard. Alors, vous nous disiez, Alain, dans la première partie de cette émission, que il avait eu un engagement donc tout à fait normal dans les syndicats, au Parti communiste, où il avait été promu à une fonction importante, mais que, compte tenu de la montée de Staline, il s'en était retiré, mais il avait un engagement littéraire aussi assez, assez marqué.
1: Oui, bien sûr. Bon, il lisait beaucoup. Hein. Bon, avec Jean Pouillon, évidemment. Ah, Jean Pouillon, il a été aussi, il a eu un maître. Hein. Disons que Jean Pouillon lui indiquait des lectures. Ils échangeaient beaucoup leurs idées sur les livres qu'il lisait. Donc, il avait une bonne culture. D'ailleurs, il a été critique à la Revue Monde. Henri Barbus, qui avait créé la Revue Monde. En 1927, donc, oui. avait pris Marc Bernard d'abord comme secrétaire d'édition, mais ensuite, ben, rapidement, il est devenu critique de la revue, de la Revue Monde, hein, et un critique qui était devenu redouté, oui. Assez redouté.
0: Mais il n'était pas juif, mais il était, il a été un peu menacé pendant la guerre, non?
1: Oui, bien sûr.
0: Ou donc, il a craint, en tout cas.
1: Alors, à la déclaration de guerre, bon, il a été déçu. Il a déçu par ses idées, ses idées humanistes, hein, ses idées sociales auxquelles pourtant il était attaché. Il a été déçu par les syndicats, par la politique. Hein. Il a été déçu par la guerre d'Espagne. Disons, il est allé en Espagne pendant la guerre civile.
0: Oui.
1: Donc, il était correspondant de journaux. Bon, il a vu comment ça se passait chez les Républicains, avec les dissensions entre communistes, socialistes. Bon, et tout ça, ça l'a fortement déçu. Et quand il a vu que la France s'écroulait, hein, lorsque l'Allemagne a envahi la France, hein, il a douté. Il a douté de tout ce qu'il a dit, mais tout à fait naturellement. Quoi, ça. Mmh. Et il s'est dit, bon, ben, maintenant on a Pétain, ben essayons. Essayons Pétain. Le reste m'a déçu, entièrement. Bon. Alors il s'est un peu fourvoyé. Voilà. Alors il n'a jamais été, évidemment, dans la collaboration, ça, jamais. Mmh. Mais si vous voulez, il a seulement dit, essayons ces idées nouvelles.
0: Oui.
1: Bon. Voilà, ça s'est limité à ça. Bon, ensuite, il a épousé une juive, une très belle juive, d'ailleurs, avec qui il a vécu vraiment un amour extraordinaire.
0: Et vous avez une très belle page sur voilà.
1: Il était marié avec une juive. Hein. Bon, à Nîmes, il est venu à Nîmes, donc, pendant la guerre, hein, où il vivait tant bien que mal. La l'épicière lui faisait crédit, un crédit illimité. Voilà, il vivait comme ça, en attente. Il était en attente, un petit peu, de ce qui allait se passer.
0: Mais il avait peur, quand même, pour...
1: Oui, il a eu peur. Alors, après, à un certain moment, en 42, quand alors la zone sud a été envahie,
0: oui.
1: Avec l'armée allemande qui est arrivée à Nîmes, et puis alors, il y avait un préfet qui était très collaborationniste, le préfet Chappe, qui était très... Alors donc, à ce moment-là, il s'est aperçu de ce qu'était, le national-socialisme, ce qu'était Vichy. Alors là, évidemment, il a tout à fait changé, il a rejeté ses idées, où il s'était un peu égaré idéologiquement, mais jamais en ne faisant quoi que ce soit. Et à ce moment-là, à partir de ce moment-là, évidemment, les collaborateurs ont dû savoir qu'il n'était plus avec eux, plus du tout. Alors, c'était devenu risqué. Son épouse, qui était juive, ils se sont mariés à Nîmes, donc elle n'avait plus son nom qui montrait qu'elle était juive, elle est devenue Madame Bernard. Hein. Mais c'était risqué. Alors, heureusement, il a eu le prix Goncourt, entre-temps, grâce à Léo Larguet, d'ailleurs. Mm-hmm. C'est Léo Larguet qui lui a permis d'avoir le prix Goncourt.
0: Parce que Léo Larguet faisait partie du jury des Goncourt.
1: Et le prix Goncourt lui a apporté un peu d'argent.
0: Oui.
1: Et avec cet argent, ils ont pu vite quitter Nîmes. Et en effet, 2-3 jours après, la Gestapo se présentait à leur porte.
0: Ah oui.
1: Donc, ça a été vraiment... C'est grâce à ce prix Goncourt et l'argent qu'il en a reçu qui lui a permis de partir. Alors, ils sont partis... près de Limoges, à Saint-Junien, un petit village, qui était pas loin d'Oradour-sur-Glane.
0: Oui.
1: Il aurait pu aussi bien se retrouver à Oradour-sur-Glane. Donc il a une vie romanesque. Il dit, toute sa vie, c'est fait de choses extraordinaires.
0: Et il revient à Nîmes, et là, il correspond pas mal avec Paulian.
1: Oui, il correspond toujours.
0: Et il meurt à Nîmes il y a pas très longtemps.
1: Voilà, donc il meurt à Nîmes en 1983, donc il est revenu les derniers mois.
0: Il était enterré où ?
1: Donc il est reparti enterré dans un cimetière parisien, donc où était enterrée son épouse Else Reichmann. Là.
0: Oui.
1: Donc il n'est pas à Nîmes, non.
0: Si vous deviez recommander à quelqu'un de lire un livre de Larguet, de Marc Bernard, qu'est-ce que vous recommanderiez ?
1: Ben, je recommanderais dans le Pareil à des enfants.
0: Pareil
1: c'est
0: à des enfants.
1: C'est pas parce que c'est son prix Goncourt, mais c'est un magnifique livre sur l'enfance.
0: Oui.
1: Une enfance certes pauvre, même misérable, mais un enfant qui aimait sa mère. Il y avait un amour entre la mère et l'enfant. Et puis cet enfant qui voit sa mère dépérir, qui va mourir pratiquement, qui va mourir. Donc c'est un livre très touchant. Après, il y a aussi Salut camarade, où il montre sa préadolescence. Ouvrière à Nîmes.
0: Ce qui est intéressant aussi, c'est que dans plusieurs des livres dont vous parlez, c'est qu'il parle de Nîmes. On redécouvre, on se sent chez soi dans ce livre.
1: Voilà. Donc si vous voulez les lire, les livres sur Nîmes sont à lire, en effet.
0: Oui.
1: Ils sont à lire.
0: Donc, comme des enfants. Ouais. Comme des enfants.
1: Pareil à des enfants.
0: Pareil à des enfants, Marc Bernard. Ouais. Bien, écoutez, merci beaucoup, en tout cas, Alain Arthus, d'être venu retracer la vie de cet homme si attachant qu'est Marc Bernard.
1: Oui.
0: On aurait pu, bien sûr, encore s'étendre sur ses rapports avec Jean Pouillant, mais vous reviendrez peut-être nous en parler une autre fois.
1: Oui.
0: Parce que notre émission a des limites et qu'on l'arrête.
1: Oui.
0: En tout cas, bravo pour... Et bravo à l'éditeur de La Voix Domitienne, un très beau livre.
1: Et je vous remercie de m'avoir accueilli dans votre studio.
0: Ça fait très plaisir. Merci Alain Arthus. Vous êtes toujours sur Radio Alliance Plus dans l'émission Au fil des pages qui se termine ainsi aujourd'hui.
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Bonsoir à toutes et à tous. Soyez les bienvenus à l'écoute de ce nouveau numéro de Old Records Never Die sur Radio Alliance Plus. L'histoire du rock est peuplée de groupes ou artistes qui se sont spécialisés dans un seul genre. D'autres, au contraire, n'ont cessé de changer de répertoire, d'évoluer vers d'autres univers musicaux au point de déstabiliser leur auditoire. Il est un groupe qui a joué sur cet aspect, tour à tour violent et soft, méchant et bienveillant, presque idiot et intello. Nous allons aujourd'hui évoquer la carrière de ce groupe hors norme, venu d'Angleterre, The Stranglers. L'histoire des Stranglers débute de manière très empirique. Voilà à ses débuts un groupe qui ne croit sans doute pas en son avenir. Alors faisons un rapide état des lieux. Fin 1973, Hugh Cornwell revient de Suède avec son groupe Johnny Sox. Ils s'installent à Londres et tournent dans les pubs. Le batteur s'en va et le groupe passe une annonce dans le Melody Maker, sans succès, jusqu'à ce que Jet Black les invite à venir à Guildford dans le Surrey. Jet Black est un ancien batteur de jazz. Le bassiste et le chanteur de Johnny Sox rentrent en Suède. Jean-Jacques Burnel sera engagé comme bassiste parce qu'un jour, il a eu la bonne idée de prendre Hugh Cornwell en stop. Lui, il a une formation de guitariste classique et n'a jamais joué de la basse électrique, ni dans un groupe de rock. Mais qu'à cela ne tienne. Dans la foulée, il recrute Hans Warmlin, claviériste, qui a fait partie de Johnny Sox. Il restera quelque temps avant d'être remplacé par Dave Greenfield, claviériste autodidacte. Il est retenu parce que son son d'orgue fait penser à celui des Doors. L'arrivée de Dave Greenfield va faire beaucoup de bien au groupe sur le plan de la cohésion. Le groupe tourne dans la région de Guildford et fait surtout des reprises malgré les nombreuses compositions dont il dispose déjà. On est en 1974, quand après plusieurs noms, celui des Stranglers, les étrangleurs, est finalement retenu. Alors on écoute tout de suite un premier titre des Stranglers, un des plus connus. Il date de 1986 et est assez représentatif du son de ce groupe et ça s'appelle « Always the Sun ».

On peut à l'époque les qualifier de soft rock. Leurs influences sont multiples et leur façon de jouer aussi. Burnell apporte une touche blues, Cornwell psychédélique et Greenfield rock progressif. C'est dire si c'est disparate. Malgré tout, ça fonctionne. Et c'est en 76 qu'il décroche une série de concerts à Londres grâce au circuit des pub rock. La date est importante car on est au tout début du punk anglais. De ce fait, ils ont été classés punk, ce qui n'est pas tout à fait exact sans être non plus complètement faux. Ils ont tous une formation musicale, ce qui n'était pas le cas des punks. Et surtout, ils utilisent un clavier qui était banni chez les punks. En revanche, au niveau des textes et de la provocation, ils sont bien dans l'esprit du moment. En 1977, ils sortent enfin leur premier album, Rattus Norvegicus, après un premier single, Get a Grip on Yourself, qui marche plutôt bien. Un des premiers titres s'intitulait Peaches. Or, ça peut se traduire par pêche. Mais en l'occurrence, il faut comprendre sein. Et plus loin, il parle de clitoris. Walking on the beaches, looking at the peaches. Je marche sur la plage et je regarde les nichons. C'est à peu près la traduction exacte qu'il faudrait utiliser. Évidemment, avec de telles paroles, la BBC censure le titre. Dans une Angleterre en pleine contestation, il n'en faut pas plus pour que le disque se vende très bien. Alors musicalement, on n'est plus du tout dans le soft rock, c'est rock, mais pas pour autant punk. On va l'écouter et prêtez bien attention au clavier, qui n'est effectivement pas très loin de celui des Doors, et puis écoutez aussi la basse avec son son très caractéristique, Peaches.

De manière un peu surprenante, une partie de la presse musicale critique le disque. Dans une Angleterre habituée aux excès des Sex Pistols, ça peut paraître surprenant. Les Stranglers, loin de s'en émouvoir, ont continué dans cette veine provocatrice et ont cherché à attiser la polémique et créer des tensions médiatiques. C'est une caractéristique commune à beaucoup de formations à leur début. Il faut se faire connaître et le meilleur moyen de faire parler de soi, c'est encore de jouer la provocation. Ils seront donc sales, bruts et provocateurs. Fort de ce premier bon résultat, ils publient rapidement leur deuxième album, No More Heroes. Ils font toujours hurler les féministes avec des titres comme Bring on the Nubiles ou des concerts pendant lesquels des stripteaseuses officiaient sur scène. On les qualifie alors de voyous sexistes. Provocation aussi avec la pochette sur laquelle on voit une couronne mortuaire avec l'inscription No More Heroes. Les concerts de cette époque sont marqués par la violence. Des bagarres sont déclenchées par des fans d'autres styles de rock. Des skinheads, des supporters de foot ou de simples habitants scandalisés par ce mouvement venu de Londres et dont le but est effectivement de choquer. Mais les Stranglers affrontent cette violence aidés de leur armée privée constituée de fans londoniens qui les suivent depuis la fin 1976 et surnommés les Finchley Boys. La violence dans les concerts se prolongera durant la première partie des années 1980 et on écoute « Bring on the Nubiles ».

Les relations avec la presse anglaise ne sont pas bonnes. On leur reproche tour à tour d'être misogynes, fascistes, racistes, trop vieux, pas assez punk ou au contraire trop punk. Et ils ont tendance à répondre par la violence, parfois physique et très souvent verbale. L'album No More Heroes s'inscrit dans la continuité du précédent. Texte volontairement provocant ou choquant, rythme rapide de la musique, chant agressif. On reste sur un rock soutenu. Là, les accents punk sont bien présents, même s'il y a toujours une grande importance laissée au clavier. Puis viendra une période un peu moins fastueuse avec l'album Black and White, un album public et The Raven en 1979, qui prend une orientation plus sociopolitique autour de thèmes d'actualité. S'ensuit une période plus difficile. Hugh Cornwell est condamné à 3 mois de prison pour possession de drogue et tout le groupe est arrêté en France et accusé d'incitation à l'émeute. Il s'en tire avec une simple amende, mais ça aurait pu être beaucoup plus grave. La scène s'est passée à Nice. La raison en est très, très fumeuse. C'était vraiment pas très clair du tout. Toujours est-il que ça a effectivement dégénéré en grosse bagarre générale. Le succès n'est plus au rendez-vous et ça ne s'arrange pas avec le disque suivant, le très déconcertant The Gospel According to the Men in Black. Il se veut un concept album sur des agents extraterrestres infiltrés. La critique est quasi unanime pour le descendre en flammes. Il faut attendre l'album suivant pour les voir revenir en grâce. C'est en 1981 que sort La Folie, c'est le titre de l'album. Le chant de Cornwell a profondément changé. Il est monocorde, presque sur un ton narratif. Il y a un titre chanté en français, La Folie, qui les fait classer dans le registre prétentieux et intello. On est désormais très loin des influences punk et les Stranglers ne sont pas loin de tourner New Wave. Deux titres se dégagent de cet album, Golden Brown et Strange Little Girl. Avec ce dernier, on se rapproche de la pop-rock des années 80, construite autour des synthés. Et ben, le mieux, c'est qu'on l'écoute, Strange Little Girl.

Au cours des années suivantes, ils deviendront un peu des figures de proue de la New Wave. Des titres bien construits, intelligemment interprétés, beaucoup de travail en studio, qui masquent leur manque d'engagement. Peu à peu, les Stranglers ne connaissent plus le succès, et en 1990, après l'album Ten, parce que c'est le dixième, contenant pas mal de reprises, les rumeurs qui circulaient que une certaine mésentente au sein de la formation se concrétise avec le départ de Hugh Cornwell. Il est remplacé à la guitare par John Ellis. Mais le départ de Cornwell est quelque chose d'important, quelque chose s'est cassé. Ils ont créé leur propre label et publient désormais eux-mêmes leurs albums. Mais rien n'y fait. Les critiques constatent le déclin du groupe et les fans des premières heures se font aussi plus rares. Ellis est remplacé par Baz Wurn à la guitare et les Stranglers signent à nouveau chez EMI. Ils retrouvent leur son caractéristique des débuts, basse, clavier énergique. Ils ont traversé une période difficile, mais à force de ténacité, ont survécu là où beaucoup auraient jeté l'éponge. Désormais, Jean-Jacques Burnell à la basse et Dave Greenfield au clavier sont les vrais patrons du groupe. À partir de 2014, ils reviennent sur le devant de la scène. Ce n'est évidemment plus le même groupe. Les musiciens ont vieilli, ils se sont assagis et ont retrouvé le son qui les caractérisait. Le départ de Hugh Cornwell aurait pu être beaucoup plus préjudiciable qu'il ne l'a été, même s'il a marqué une pause dans l'évolution du groupe. Un autre événement marquant a été le retrait progressif de Jet Black, le batteur des origines. Il était plus âgé que les autres et atteint plusieurs fois par des problèmes de santé. Il devait être secondé et remplacé par Jim McCauley pendant les concerts, ne jouant que sur les morceaux lents. Puis, il s'est définitivement retiré, non sans avoir auparavant incité ses copains à poursuivre l'aventure sans lui. On écoute un titre qui est très très particulier. C'est une époque où ils ont voulu essayer plein de choses et le titre s'appelle « Waltz in Black ».

Le dernier album en date, Dark Matters, montre un groupe revenu à un excellent niveau. Pourtant, cet album a été difficile à réaliser. Quelques titres ont été enregistrés dès 2017-2018. Mais l'enregistrement est perturbé par les tournées qui continuent, puis par le Covid, et enfin, quand ils peuvent revenir en studio, Dave Greenfield meurt. Il aura néanmoins joué la majorité des titres, à l'exception bien évidemment d'une chanson qui s'intitule « If you should see Dave », qui lui rend hommage à leur manière, avec beaucoup d'humour. Depuis, ils ne sont pas retournés en studio, ont continué à tourner, mais moins, et semblent s'interroger sur leur avenir. Alors vous l'aurez compris, The Stranglers est un groupe très à part dans l'univers du rock. On a dit d'eux que c'était un groupe éclectique, violent, physique, intellectuel, mélodique, rythmique et européen. Éclectique, ils le revendiquaient. Jean-Jacques Burnel expliquait au moment de sa sortie, de l'album Oral Sculpture, « Nous prenons toujours le contre-pied de ce qu'on attend de nous. C'est notre politique. Commercialement, nous faisons toujours tout de travers, mais c'est bon pour notre intégrité. Je trouve que c'est vraiment malsain que certains groupes aient à jamais leur propre son. Quand tu entends Oral Sculpture, pour la première fois, tu reconnais les Stranglers, mais ce n'est pas le même son que Féline ou La Folie. » Il est à noter également que toutes les chansons ont toujours été signées du groupe et pas de leur seul compositeur. C'est peut-être aussi ce qui explique la longévité exceptionnelle de ce groupe. Alors, je vous propose un morceau maintenant qui s'appelle « La Folie ». La particularité, c'est qu'il est chanté en français sur un ton très monocorde et il raconte l'histoire qui s'est passée en Angleterre d'un étudiant japonais qui était devenu cannibale.

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Ce désir du contre-pied est allé loin, puisqu'ils ont presque refusé une carrière aux États-Unis. Jean-Jacques Burnel n'aimait pas ce pays et sa politique libérale, et il n'avait pas l'intention de faire des efforts pour plaire à ce public. Et surtout, il se satisfaisait de leur audience en Angleterre et en Europe. Alors on l'a vu, ils sont inqualifiables, tant leur musique peut être rock, post-punk, new wave, avec parfois des accents de jazz, reggae ou rhythm and blues. Les Stranglers, c'est une basse mélodique et agressive, des nappes de clavier et une batterie martelée ou soft, quand Jet Black, qui a une formation de jazz, prend des balais au lieu des baguettes. On les surnommera les Men in Black, car très tôt ils adoptent le costume noir intégral, y compris les lunettes. Ces costumes seront aussi adoptés par leurs fans anglais, très nombreux au début. Des gens qui les soutenaient contre toutes les attaques qu'ils subissaient dans la presse anglaise. Les fameux Finchley Boys n'hésitaient pas à en venir au point pour mieux se faire comprendre. Burnel dira d'eux que c'était des libres penseurs, précisant « Parfois, ils en ont ras-le-bol de nous, et ils nous le disent clairement, ce qui est sain. » Et puis il ajoutait « On tenait au cuivre, ne serait-ce que parce qu'on savait que ça ennuierait beaucoup de puristes des Stranglers. Pas question de les caresser dans le sens du poil, par honnêteté envers nous-mêmes, et donc par rapport à eux. Bon, » c'est quand même plutôt inhabituel comme comportement. Et je vous propose un titre donc issu du deuxième album, et ça s'appelle « No More Heroes ».

Un autre des paradoxes des Stranglers, ils apparaissent au moment du punk anglais. Alors, le sont-ils ? Les discussions ont été nombreuses à son sujet. On leur a reproché d'être opportunistes et de s'inscrire dans un mouvement qui n'était pas le leur à la base. Rappelons que ce sont des musiciens qui utilisaient un clavier, qui composent des titres plus longs que les standards du punk et qui ont des textes plus élaborés que la moyenne des groupes punk. La discussion a même cours entre eux puisque Hugh Cornwell disait « Je ne nous vois pas comme des punks. Nous étions plus comme de Police ou de Jam. Nous avions le côté énergique du punk, mais c'était trop malin, trop accompli pour être seulement ça. Nous étions à la marge du punk et c'est pourquoi nous avons pu survivre. » Tandis que Jean-Jacques Burnel, lui, considère le groupe comme faisant partie du mouvement punk. Je me voyais comme faisant partie de ça, et à ce moment-là, car nous fréquentions la même flore et la même faune. J'aimerais penser que nous étions au minimum punk, et même davantage. Bon, allez vous y retrouver dans tout cet ensemble. Les textes, justement, revenons-y. Ils sont au début ouvertement misogynes, voire orduriers. À côté de ça, il y en a quelques-uns qui parlent de la vie d'un groupe et d'autres qui abordent le sujet de la drogue dont ils ont été consommateurs, notamment d'héroïne, pendant quelques années. La chanson Golden Brown est à ce titre un bel exemple. Les Stranglers ont longtemps été réticents à révéler de quoi parlait la chanson. Jean-Jacques Burnel a même prétendu dans un documentaire de la BBC que la chanson parlait de toast brûlé, alors que Hugh Cornwell, qui est l'auteur des paroles, a fini par expliquer qu'elle fonctionnait sur deux niveaux. C'est sur l'héroïne et aussi sur une fille. Elle était d'origine méditerranéenne et sa peau était marron doré. Ainsi, la chanson parlait de la manière dont ma petite amie et l'héroïne me procuraient des moments de plaisir. On écoute Golden Brown.

On leur a aussi souvent reproché leur manque d'engagement politique, à l'inverse de groupes comme les Sex Pistols ou le Clash. En réalité, ils se définissent comme des observateurs de la vie quotidienne. Leurs chansons les plus engagées témoignent d'un état de fait plus qu'elles ne peuvent s'apparenter à des chansons contestataires. Ils apparaissent aux yeux de beaucoup comme des intellos, en raison notamment de l'album The Gospel According to the Men in Black, dans lequel ils explorent les liens entre extraterrestres et les religions humaines. C'est à des années-lumière des préoccupations des groupes rock de l'époque. Dans l'album La Folie, ils vont traiter d'un thème central. L'amour sous tous ses aspects, amour de Dieu, amour des idoles, amour dans les relations familiales et amour qui tourne au meurtre. On l'a vu avec le titre précédent, La Folie. On écoute un dernier titre des Stranglers, celui écrit en hommage à Dave Greenfield et publié sur le dernier album en date, Dark Matters. Et le titre, c'est « If You Should See Dave ».

Alors j'ai voulu montrer à travers cette émission la diversité de ce groupe. Je vous certifie que tout ce que vous avez entendu émane bien d'un seul et même groupe. Il faut le préciser car ce n'est pas si évident que ça. Alors vous l'aurez compris, ce groupe n'a jamais été simple d'un seul tenant. On peut les aimer ou pas, mais il faut à minima reconnaître qu'ils ont marqué leur temps par l'originalité de leur composition, par leur son si caractéristique et par leur longévité. Je vous souhaite une excellente fin de journée, une très bonne soirée. À bientôt, au revoir.

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2: Ils portent tous des costumes, amen.

0: 21h sur l'antenne de Radio Alliance Plus et nous vous proposons maintenant une conférence.
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2: Vous allez écouter une conférence intitulée « L'art pour vision ». Des yeux au regard, vision du monde, vision d'art.
3: Donc j'ai pour objectif un petit peu de vous parler des maladies génétiques que nous prenons en charge dans le Centre national de référence. Ces pathologies génétiques qui touchent la rétine restent des pathologies rares et il faut les évoquer quand il y a une histoire familiale et en l'absence d'histoire familiale, quand la pathologie est bilatérale symétrique et qu'on ne retrouve pas de cause toxique, de cause inflammatoire, de cause infectieuse. Donc il faut d'abord traquer ces causes, exposition professionnelle ou autre, prise d'antipaludéens de synthèse au long cours, avant d'évoquer des dystrophies rétiniennes. Il est important de ne pas se tromper et pour cela, il faudra bien les classer. Ces maladies de la rétine, elles vont principalement toucher le couple épithélium pigmentaire, qui est une couche pigmentée monocellulaire qui travaille en association avec une structure noble, les photorécepteurs. On distingue deux types de photorécepteurs, les bâtonnets, qui sont présents dans la rétine avec 100 millions de bâtonnets et qui vont gérer la vision périphérique et la vision en faible luminance. Ce qui fait que dans ces pathologies où l'atteinte va prédominer sur les photorécepteurs de type bâtonnet, les patients vont décrire l'apparition de difficultés de vision de nuit, on parle de cécité nocturne, puis l'apparition de maladresse. Ce sont des patients qui peuvent avoir 10 dixièmes, pouvoir faire des choses minutieuses et pourtant l'éléphant non bruyant qui sera sur le côté ne pas le percevoir. Ça fait que ces patients, lorsqu'ils se déplacent dans des endroits où il y a beaucoup de monde, sans vouloir, ils peuvent cogner des personnes parce qu'ils n'ont pas cette gestion de l'environnement. À l'inverse, mais en général, il y a une atteinte associée. Vous avez des patients qui vont avoir plutôt une atteinte des cônes. Nous avons 6 millions de cônes dans notre rétine. Et ces photorécepteurs cônes sont essentiellement dans la rétine centrale et ont pour objectif de nous permettre d'avoir une acuité visuelle, un 10 dixième, vont nous permettre d'avoir une vision colorée, une vision de relief. Donc les gens qui ont une atteinte qui va prédominer sur les cônes et sur la région centrale qu'on appelle la macula, vont avoir des difficultés visuelles et pourtant pouvoir se déplacer, ne pas nécessairement cogner les gens. Et c'est encore cette discordance, on va leur dire, mais vous ne m'avez pas reconnu alors que vous savez vous déplacer et aller d'un endroit à l'autre. Donc c'est important de bien expliquer ce décalage entre la vision périphérique, la vision centrale et les symptômes perçus par le patient. Donc comme je vous l'ai dit, c'est vraiment dans ces pathologies comme dénominateur commun l'atteinte à la fois du photorécepteur, qui est la structure noble, qui est la seule à pouvoir capter le photon, la lumière, mais l'épithélium pigmentaire, qui lui est totalement dévoué. Et lorsque l'épithélium pigmentaire est malade, les photorécepteurs vont être atteints dans un second temps, et à l'inverse, lorsque les photorécepteurs sont atteints, l'épithélium pigmentaire sera lui aussi atteint dans un deuxième temps. Ces pathologies vont avoir différentes phases évolutives, avec une perte progressive, dite lente des photorécepteurs, et en fonction de la préservation centrale, de l'existence toujours de cellules qui ne sont pas encore éteintes, il y a possibilité de réactivation par des approches thérapeutiques. Il est important d'avoir une concordance dans l'examen clinique, et cet examen clinique il doit être complet. Il doit y avoir obligatoirement des clichés en autofluorescence qui permettent de bien classer la pathologie et on verra un peu plus loin un électrorétinogramme. Et il doit y avoir une concordance entre les signes du patient et ce que l'on note à l'imagerie. Si j'ai une baisse d'acuité visuelle, il doit y avoir une atteinte maculaire. Si j'ai une atteinte plutôt de la périphérie et 10 dixièmes, je ne dois pas avoir d'atteinte maculaire. Et attention, et notamment chez l'enfant, il y a des phases où on ne voit pas grand-chose au fond d'œil, où ça semble normal, et pourtant l'enfant va décrire des difficultés et va avoir une baisse d'acuité visuelle. C'est un élément qu'il faut souligner parce qu'un certain nombre de ces enfants sont considérés comme simulateurs alors qu'ils ont vraiment des signes et un retentissement sur leur photorécepteur, même si l'examen de la rétine semble a priori comme ça normal. Il est important d'avoir un diagnostic génétique, et ça c'est Béatrice qui vous en parlera, car c'est la seule façon de confirmer le diagnostic, de classer là encore la pathologie, et ça doit être concordant avec les signes cliniques, et surtout de préciser le mode de transmission, quel est le risque pour les descendants. Donc quand vous êtes suivi dans un centre de référence,

0: Biologiques qui vont toucher la zone centrale, la zone maculaire, comme dans la DMLA, et qui vont se traduire par une baisse d'acuité visuelle, alors que les gens ne sont pas du tout gênés en vision sur le côté. Là, vous avez quelque chose qui pourrait correspondre à une maculopathie de Stargardt. Il y a d'autres diagnostics différentiels, hein, même si le Stargardt est la plus fréquente des maculopathies. Il faudra compléter l'examen d'un électrorétinogramme, qui était un examen où on stimule par des flashs la population bâtonnée puis la population cône pour bien préciser est-ce qu'il y a une atteinte de ces deux populations ou est-ce qu'on est dans une atteinte plutôt topographique maculaire. Les clichés en autofluorescence ici vous permettent de dire que la rétine périphérique est parfaite et que l'atteinte se limite et se cantonne dans la zone centrale. C'est important pour le pronostic de l'autonomie du patient. La pathologie génétique la plus fréquente reste la rétinite pigmentaire, avec un tableau ici très caractéristique. Des patients vont rapporter des difficultés vision de nuit, ils ne peuvent pas se déplacer. S'ils arrivent en retard dans une salle de cinéma totalement sombre, ils ne pourront pas se placer. En vision de jour, le patient n'est pas gêné, il ne va pas être maladroit, il ne va pas cogner de personne. Il décrit quand même un éblouissement, une sensibilité un peu plus forte à la lumière. Et il n'y a pas de prise de toxique, il n'y a pas d'histoire familiale particulière. On fait en général ce qu'on appelle un champ visuel qui permet d'aller interroger à la fois la rétine périphérique et la rétine centrale, qui montre chez ce patient plutôt un déficit en moyenne périphérie. Et sur l'imagerie, donc avec des clichés couleurs, vous avez ici le câble, le nerf optique, les vaisseaux de la rétine, la macula qui est la zone centrale, le support du 10/10e. Tout le reste sert à la vision périphérique. Les coupes en épaisseur de la rétine qu'on appelle la tomographie à cohérence optique ou OCT reproduisent un peu le principe des ultrasons, de l'échographie, mais au lieu d'utiliser des ultrasons, on utilise de la lumière qui va pénétrer et traverser notre rétine qui est transparente malgré la présence de 106 millions de photorécepteurs, et elle va être réfléchie, cette lumière, par l'épithélium pigmentaire. Ça permet d'interroger comment est la zone centrale, y a-t-il une belle préservation du couple épithélium pigmentaire-photorécepteur, y a-t-il des complications à type d'édème. Là encore, sur les clichés en autofluorescence, on peut faire une cartographie des lésions, y a-t-il une atteinte centrale, l'atteinte est-elle plutôt périphérique. Il faudra toujours avoir un électrorétinogramme qui permet de confirmer l'atteinte des bâtonnets et des cônes et aussi orienter dans certains cas sur des diagnostics très particuliers. Donc quel que soit le tableau clinique initial, lorsqu'on suspecte une maladie génétique, c'est l'électrorétinogramme grand champ, c'est-à-dire on interroge toute la rétine qui est indispensable. Donc dans cette stratégie, la preuve diagnostique clinique, la preuve diagnostique génétique par le génome qui va être abordé par Béatrice, c'est la seule façon de dire quel est le mode de transmission, même dans des cas où l'atteinte semblerait isolée. Et ça va conditionner les approches de thérapie qui sont évoquées par le docteur Kaladzis, en sachant qu'on peut soit apporter la copie de la protéine qui ne fonctionne pas bien, et ça s'applique à des modes de transmission de type récessif ou lié à l'X, ou soit aller les corriger les fautes d'orthographe, ça c'est des découvertes du système CRISPR-Cas9, on vous en parlera, et qui s'appliquent dans ce cas-là, pour la première fois, à tous les modes de transmission. Il faudra tenir compte dans l'indication du traitement du stade de la pathologie, et est-ce que j'ai une préservation centrale. Si la zone centrale est atteinte, il faudra plutôt avoir une approche avec l'apport de nouvelles cellules. Donc la classification de la dystrophie va conditionner. Dans les rétinites pigmentaires, le centre est préservé, le patient a 10/10e. Donc on va traiter par thérapie génique la zone centrale et la protéger. Mais quand il y a par contre une destruction de la zone maculaire, aller traiter par thérapie génique ne sera pas suffisant parce que si on veut réhabiliter la vision centrale, il faudra apporter de nouvelles cellules. Voilà un petit peu ce que je voulais vous présenter sur le plan clinique.
1: Mais écoutez, en étant très directement dans le cœur du sujet, donc je vais quand même faire une brève introduction, parce que je n'ai pas eu le temps de vous la faire. Donc c'était le professeur Isabelle Meunier, qui est coordinatrice du Centre de référence des maladies rares, affections sensorielles génétiques, Maolia, à l'hôpital de Montpellier. Donc, ce que l'on voulait vous présenter ce soir avec

0: avec moi-même, Béatrice Wauquiez, et le docteur Vicky Kalatsis, qui est présente ici, c'était de faire un état de l'art des dystrophies rétiniennes héréditaires pour rebondir sur l'expo qui est actuellement en cours ici à la Maison du Protestantisme, des yeux au regard, vision du monde, vision d'art. Je suis donc docteur Béatrice Wauquiez. Je travaille à la fois pour le Centre de référence des maladies rares Maolia, mais aussi pour l'équipe Vision qui est dirigée par le docteur Kalatsis à l'Institut des neurosciences de Montpellier. Nous sommes une unité à la fois INSERM. Nous sommes aussi en tutelle avec l'université et avec l'hôpital. Donc après cette première partie sur la description plutôt clinique, donc je vais vous parler de la partie génétique puisqu'elle vient confirmer le diagnostic clinique, et je vais vous parler de la révolution génomique au service des dystrophies de la rétine. Alors le génome, en fait, de quoi il s'agit? Eh bien, une copie de notre génome, pour vous donner cette information, on va parler des 23 chromosomes déroulés et mis bout à bout, en fait, représente, quand on les étire, une sorte de fil d'un mètre qui est constitué de lettres, comme on en a parlé tout à l'heure. Et ce génome, en fait, fait l'équivalent d'un livre énorme de 3,2 milliards de lettres. Donc les lettres, les unités de l'ADN. Donc il y a 4 lettres, ce n'est pas un alphabet à 26 lettres. Donc les lettres ATGC. Il faut imaginer le génome vraiment comme un livre qui contient toutes les instructions de l'ADN pour coder des protéines qui vont être importantes, en fait, à la fonction de tous les organes et à tous les systèmes, en fait, que l'on utilise. Chaque cellule de notre corps qui présente un noyau, a 2 copies de ce génome, 2 fois 23 chromosomes, simplement, en fait, parce qu'au moment de la conception de l'œuf, donc chaque parent apporte une copie de génome, donc 23 chromosomes fois 2, donc 23 paires de chromosomes. Dans ces chromosomes, donc, ils sont répartis en chromosomes autosomes, qui sont au nombre de 22 paires, et en chromosome sexuel, une seule paire, donc donne le sexe biologique de l'individu, donc les chromosomes XX pour le sexe féminin et XY pour le sexe masculin. Alors c'est pas qu'on est 2 fois plus forte comme aime le dire le professeur Meunier, parce qu'on a 2X. Sur les 2X, en fait, justement pour pas être plus forte que vous, messieurs, en fait, nous inactivons un X. Donc voilà, au choix, au moment de la conception. Donc finalement, par cellule, nous avons 2 mètres d'ADN. Alors en termes de gènes, parce que ce qui est important, ben, c'est un gène. Donc un gène, c'est une recette pour donner une protéine. Le nombre de gènes, il a été très variable, en fait, dans la littérature. Et puis finalement, il y en a moins que ce qu'on pensait. Au début, on pensait qu'il y en avait 100 000, et finalement, il n'y en a que 20 000. Et chaque gène est donc présent en double copie dans nos cellules. Sauf les gènes qui sont sur le chromosome sexuel X, voilà, qui sont une copie unique chez les garçons. Et sur ces 20 000 gènes, plus de 400 sont connus pour être impliqués dans des pathologies de la rétine, c'est même 500. Donc vous imaginez, faites le calcul en termes de pourcentage, c'est assez impressionnant. C'est juste pour vous donner une idée qu'en fait, il y a beaucoup de protéines qui sont importantes pour la fonction visuelle.
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0: Notre problématique à nous, généticiens biologistes, c'est dans toutes ces informations génétiques de nos cellules, ben, quelle est la mutation qui va justement, en fait, provoquer une dystrophie de la rétine ? Et c'est un vrai casse-tête. Parce qu'en termes de gènes, on a dit qu'il y en a 500, voilà, ça c'est juste un diagramme pour vous donner mal à la tête, et pour vous dire qu'en fait, on a récemment décrit, donc avec une collaboration internationale, un atlas de tous ces gènes responsables des dystrophies rétiniennes, donc plus de 500. Sur la gauche, c'est en fait le nombre de gènes qui sont impliqués uniquement dans des dystrophies de la rétine, qui ne touchent que la rétine, c'est-à-dire qu'il n'y a pas d'autres organes qui sont touchés. Parfois, on a des gènes qui sont aussi responsables, en fait, non seulement de pathologies de la rétine, mais de pathologies, ce qu'on appelle extra-ophtalmiques, et qui vont toucher d'autres organes, donc c'est les formes syndromiques, dont l'entité clinique la plus fréquente dans notre centre de référence, c'est le syndrome de Usher, qui va associer une dystrophie de la rétine et une surdité. Et puis, si on se concentre vraiment aux gènes qui donnent des dégénérescences de la rétine, isolés, donc qui ne touchent que la rétine, on est quand même à 152 gènes. Donc ce diagramme, c'est pour vous montrer un peu l'imbrication parfois de certains gènes qui peuvent être responsables, comme ceux du centre, de pathologies plutôt périphériques. Donc la rétine pigmentaire, c'est une maladie de la rétine qui commence par une dégénérescence des photorécepteurs bâtonnets, donc qui va toucher d'abord la périphérie. Des gènes qui vont donner des atteintes plutôt centrales, donc les dystrophies maculaires ou les dystrophies des cônes. Et en fait, certains gènes vont, eux, donner des atteintes qui sont totales. À la fois, donc, la périphérie et le centre sont touchés. Et au centre, donc, vous pouvez ici dénombrer quand même un certain nombre de gènes qui sont responsables de plusieurs entités. Et parfois même, au sein d'une même famille, on peut avoir un même gène avec la même mutation qui va parfois donner soit une atteinte centrale, soit une atteinte périphérique. Donc, cela, ça vous indique un peu l'extrême hétérogénéité de nos dystrophies de la rétine, donc hétérogénéité clinique, hétérogénéité génétique. Mais quand on parle de gènes, on va parler d'hérédité, de transmission. Ce sont des pathologies qui sont tout le temps et à 100% héritées, donc qui se présentent en fait sous trois formes, trois modes de transmission que l'on dit mendéliens, qui concernent le génome nucléaire, donc le génome en fait que l'on a dans toutes nos cellules, qui concerne les chromosomes. Il y a trois différents modes de transmission. Le mode de transmission le plus fréquent, c'est le mode sur la gauche, autosomique récessif. Qu'est-ce que ça veut dire ? Ben, comme on a tous notre génome, nos gènes en double copie, une copie héritée de papa, une copie héritée de maman, dans les pathologies de transmission récessive, en général, c'est une seule génération qui est touchée. Pourquoi ? Parce que papa apporte une copie de son gène qui a une faute d'orthographe, maman apporte une copie de son gène qui a aussi une faute d'orthographe, l'enfant qui a hérité des deux copies n'a aucune copie fonctionnelle. Pas de protéines, la vision se détériore. Ça, c'est le mode récessif. Ce qui fait que pour un couple porteur chacun d'une anomalie, le risque en fait, d'avoir un enfant qui est touché par la pathologie est de 25% à chaque naissance. On relance les dés à chaque fois. Dans le deuxième mode de transmission, mendélien, c'est le mode autosomique dominant. Donc quand on parle de dominant, c'est qu'il y a quelque chose qui prend le dessus sur le reste. Dans ce cas-là, une seule copie mutée de notre protéine suffit à déclencher la pathologie. Et ça vient prendre en fait le dessus sur la copie qui est normale. La protéine mutée est toxique pour la protéine normale. Dans ce cas-là, le risque de transmission aux autres membres de la famille et aux générations suivantes est plus important. C'est soit je transmets ma copie mutée, soit je transmets ma copie normale. Donc ça veut dire c'est 1 sur 2. Et en général, ces modes de transmission dominants, on les voit parce que plusieurs générations sont touchées. Donc ça, ça signe ce mode de transmission. Il est plus compliqué à soigner, puisque dans le mode autosomique récessif, il n'y a pas de protéines fonctionnelles, ce qui fait qu'on a une solution de thérapie génique. On va apporter la copie normale du gène, ça va fonctionner. Alors que dans le mode dominant, si on apporte une copie normale du gène, ça ne va pas fonctionner, parce que la copie toxique va empêcher la copie normale de fonctionner. Donc le mode de transmission dominant est un mode compliqué, et Vicky va vous expliquer quelles sont les alternatives thérapeutiques en fait, pour tenter de soigner ces pathologies. Le troisième mode, c'est le mode lié à l'X. Ça concerne les chromosomes sexuels. Donc, c'est une mutation qui est dans un gène sur le chromosome X. La transmission se fait souvent par voie maternelle, sachant que la maman a une copie normale qui lui permet, dans la plupart du temps, de ne pas développer de symptômes. Mais elle a des aspects qu'on dit conductrices. Nous, on le voit en fait au cliché en autofluorescence, on voit cet aspect-là. Et ce sont généralement les garçons qui sont touchés. Parce que ben, eux, ils n'ont pas de copie de secours, hein, je vous ai dit, hein, ils ont un X. Donc forcément, si l'X est muté, il n'y a rien d'autre qui vient faire que ça fonctionne. Donc le risque de transmission, il est un petit peu différent. C'est-à-dire qu'une maman, elle va transmettre soit son chromosome normal, donc à ce moment-là tout va bien, soit son chromosome muté. Si c'est un garçon, ben, il n'a rien pour compenser en face. Si c'est une fille, elle sera comme la maman, elle sera conductrice. Par contre, un garçon qui est touché va forcément transmettre son chromosome X à toutes ses filles. Et s'il a un garçon, il transmettra son chromosome Y. Donc il n'y a aucun risque pour ses fils. Toutes ses filles seront conductrices, tous ses fils seront sains. Et puis en dehors de l'hérédité à transmission mendélienne, il y a un autre génome dans nos cellules qui s'appelle le génome mitochondrial. Les mitochondries, ce sont nos petites usines énergétiques qui nous apportent l'ATP. Et en fait, cet ADN mitochondrial est beaucoup plus petit que le génome nucléaire. Il fait à peu près 16 000 lettres, donc beaucoup plus petit. Une particularité également, c'est que ce type de transmission est purement féminin. Pourquoi ? Parce que les mitochondries, au moment de la fécondation, sont apportées uniquement par l'ovule, donc par la maman. Donc ça, c'est ces quatre modes de transmission. Alors comment fait-on le diagnostic des dystrophies de la rétine ? On utilise une technologie que l'on appelle séquençage haut débit, qui permet d'analyser une quantité incroyable de fragments courts de l'ADN, et qui permet de faire soit un séquençage ciblé, c'est-à-dire qu'on va mettre dans un panel 200, 300 gènes de dystrophie de la rétine, on va tous les lire, et puis on va analyser. Ça, c'est ce que l'on faisait jusqu'à l'avènement du génome depuis 2020 en France. Le ministère de la Santé finance un séquençage du génome pour tous les patients présentant des maladies rares, en plus des patients présentant des pathologies de type oncologie. Donc c'est une énorme opportunité pour nous qui sommes centre de référence, puisque c'est un plan qui est entièrement financé par le ministère de la Santé et qui permet donc de faire une lecture totale de notre patrimoine génétique. Donc le but aussi, quand on a une analyse complète du génome, c'est, on en a parlé tout à l'heure, on a forcément ce qu'on appelle des polymorphismes, ce qui fait qu'on est tous différents les uns des autres et qu'on est quand même en bonne santé. Et parmi ces polymorphismes, comment trouver le variant pathogène responsable de la pathologie ? On va faire donc maintenant le bilan. À Montpellier, on a été un gros centre prescripteur d'analyse du génome pour nos patients atteints de dystrophie de la rétine, et on a une expérience maintenant, un recul de 5 ans. Donc on a inclus, à l'heure actuelle, presque 500 familles, donc avec cette avancée et cette possibilité de faire une lecture de génome. Et globalement, sur ces 500 familles qui ont eu le génome, quel que soit finalement ce qui a été fait au préalable chez nos patients, on a un résultat pour 65% des familles. C'est-à-dire qu'on peut apporter une preuve génétique de la dystrophie de la rétine dans 65% des cas. Ce qui est important parce que cette confirmation génétique vient confirmer le diagnostic clinique, elle vient donner le nom à la maladie et elle vient confirmer le mode de transmission. Certains gènes se transmettent uniquement sous forme récessive, d'autres uniquement sous forme dominante. Ceux liés à l'X, bah forcément, ils sont sur l'X, donc uniquement un mode de transmission lié à l'X. Mais par contre, certains gènes sont responsables à la fois, en fonction de la faute d'orthographe, d'une transmission soit récessive, soit dominante. Donc c'est important pour pouvoir prévenir les familles du mode de transmission, s'il y a un risque de récurrence dans le reste de la famille ou chez les enfants à venir, de leur dire si c'est récessif ou c'est dominant. Si c'est récessif, en général, le risque il est moindre. Si c'est dominant, il y a un risque sur deux de le transmettre. Mais dans ces cas-là, on peut apporter une solution en génétique médicale parce qu'on a parfois un encadrement du projet parental qui est possible. Ça, ce sont les résultats que je vous ai dit. Donc 65% des familles pour lesquelles on peut apporter un résultat positif en tenant compte de tout ce qui a été fait avant. Par contre, les indications maintenant du génome, en fait, par notre filière de santé maladies rares, c'est de faire le génome first, c'est-à-dire en première intention, on propose d'emblée l'analyse du génome aux patients. Et si on considère uniquement les familles pour lesquelles on a fait une analyse de génome en première détermination, cette fois-ci, on a un résultat qui est bien meilleur. On a plus de 82% de familles pour lesquelles on peut apporter un résultat. Alors pourquoi il y a une grande différence ? Il faut savoir que sur les panels, bien sûr, on ne peut pas tout lire. Sur les panels, en fait, on a mis ce qu'on pouvait mettre comme gène, et surtout, en fait, on a mis que les briques. Les briques, en fait, c'est le ciment. Enfin, c'est... Non, c'est pas le ciment. Les briques, c'est ce qui donne la structure de la protéine. Il y a certains gènes, en fait, voilà, qui ont des nombres variables de briques. Et dans les panels, on ne lit que les briques. On ne lit pas le ciment qui relie les briques les unes aux autres. Grâce au génome, on a cette lecture possible, en fait, de toute la partie du gène. Tout ce qui sert vraiment à faire la protéine et tout ce qui lie les briques entre elles. Donc cette analyse de génome permet d'apporter des résultats qui sont propres au génome, c'est-à-dire des variants qu'on n'aurait pas trouvés, des mutations qu'on n'aurait pas trouvées si on avait fait d'autres techniques. Mais il reste quand même un pourcentage de familles pour lesquelles on ne peut pas apporter de réponse, même grâce au génome. Si on considère les familles pour lesquelles on a déjà fait une autre analyse et qu'on cible le génome en deuxième intention, eh ben on se rend compte que les résultats sont moins bons. C'est-à-dire que si on a déjà fait une lecture de panel de 200-300 gènes, on a un peu moins de chances en fait, quand même, de dire à la famille « Écoutez, le génome va absolument vous apporter une réponse ». Non, ce n'est pas forcément ça. Donc vous allez me dire « Mais pourquoi en fait on n'arrive pas à lire tout alors qu'on a le génome ?» Pourquoi ? Parce qu'en fait, il y a encore des zones dans le génome qui sont difficiles à lire. Je vous expliquais très brièvement qu'on fait des lectures de petits fragments. Ça, c'est la technique un peu qu'on utilise. Ces petits fragments, comment on sait en fait où est-ce qu'ils vont dans le génome ? On essaye de les comparer. On a une séquence de génome de référence à laquelle on compare toutes nos séquences pour voir s'il y a une faute d'orthographe ou pas. Ça fonctionne par petits fragments. Parfois, en fait, il y a des zones de répétition énormes dans le génome qui font que des petits fragments, on ne sait pas où ils vont se mettre. C'est répété ici, ça ressemble à ici, on ne sait pas où ça va s'aligner. Il y a besoin de technologies nouvelles qui s'appellent l'analyse des longs grids, de longs fragments, parce que plus on a un grand fragment, plus on va pouvoir facilement le comparer avec la séquence de référence. Et ça, c'est ce que l'on fait. Donc, quand on a un résultat de génome qui est négatif, on va demander déjà en fait, à revoir le patient, parce qu'on se dit, est-ce qu'on ne s'est pas trompé quand même dans le diagnostic ? Est-ce que c'est bien génétique ? Et puis, on continue en fait, la lecture des zones qui sont mal couvertes par le génome. Et puis aussi, l'analyse de l'ADN mitochondrial, il n'est pas très bien couvert par le génome. Le génome lit tout. Il lit le génome nucléaire, le génome mitochondrial, mais en petite quantité. C'est-à-dire qu'on a très peu de lecture. Donc parfois, on va relire cet ADN mitochondrial, et puis on va s'attaquer aux zones qui sont mal couvertes en séquençage petits fragments, et on va lire les grands fragments, notamment, c'est sur le chromosome X en fait, que c'est le plus problématique, on a des zones un petit peu d'ombre, et notamment sur une partie qui est responsable très souvent de formes de rétine pigmentaire liée à l'X. Donc pour être sûr, exhaustif, on fait ces analyses complémentaires. Si tout est négatif, ben on peut se poser la question d'un nouveau gène qui n'est pas décrit. Donc s'il n'est pas décrit pour être associé à des atteintes de la rétine, on ne peut pas vraiment dire qu'il est responsable. Ou alors un nouveau mécanisme. Pour les nouveaux gènes, en fonction du mode de transmission supposé, s'il y a d'autres membres de la famille qui sont atteints, si c'est un cas isolé dans la famille, eh ben, on va se dire on va rechercher une faute d'orthographe, si c'est dominant, ou deux fautes d'orthographe, vous rappelez hein, le mode récessif. Et en fait, on a des consortiums à l'échelle internationale, donc des collègues à l'international avec lesquels on partage ces informations de se dire, tiens, il y a des choses potentiellement intéressantes dans un gène qui s'appelle X, là, et en fait, ben, on ne sait pas trop si c'est intéressant ou pas. Est-ce que vous n'auriez pas des cas identiques ? Voilà, donc c'est comme ça qu'on fonctionne. Et grâce à cette analyse de génome, on a pu publier notamment deux nouveaux gènes, et il y en a d'autres qui sont en cours de publication. Et ces nouveaux gènes, une fois qu'ils sont publiés, font partie des listes dans lesquelles on va aller regarder s'il y a des mutations. Concernant les nouveaux mécanismes, comment sait-on qu'un variant est pathogène ? On a des critères de classification pour dire qu'un variant, oui, il est pathogène, non, il est bénin, mais parfois, on ne sait pas. Donc c'est entre les deux, on dit que c'est incertain. Et dans ces cas-là, on a besoin d'analyses fonctionnelles ou de faire beaucoup d'analyses. Si on a des grandes familles, on va voir, on va essayer d'aller voir les patients. Est-ce qu'ils sont atteints ? Est-ce qu'ils portent le variant ? On fonctionne de cette façon-là. Et puis, donc, on fait aussi des études fonctionnelles. Donc ça, c'est dans la partie équipe de Vicky qui fait ces analyses fonctionnelles pour reclasser des variants pathogènes. Et c'est de cette façon qu'on a pu montrer qu'un gène qui était connu uniquement pour donner des formes sévères, congénitales, récessives, il y avait aussi des variants qui donnaient des formes dominantes. Donc voilà, tout ça, en fait, on le fait aussi en collaboration. Et donc ces collaborations sont essentielles, et cette analyse fonctionnelle, c'est essentiel. Donc parfois, ça prend du temps, on est dans une impasse diagnostique pour les patients, et on leur explique, vous savez, c'est pas si facile. Et puis parfois, on a des gènes, voilà, comme le gène RP65, qui était décrit uniquement sur des formes récessives, qui deviennent des gènes dominants également. Donc on peut s'attendre à tout.
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0: pour faire un résumé sur les gènes principalement décrits dans les pathologies de la rétine et notamment sur une maladie qui est majeure qui est la rétine pigmentaire. 30 000 patients en France, ceux qui étaient là hier au vernissage, donc j'en ai un petit peu parlé. Quels sont les gènes majeurs de ces formes que l'on dit rhode cone dystrophie? Pourquoi? Parce que ça touche d'abord les photorécepteurs bâtonnés, la périphérie, et ensuite le centre. Et il y a un intérêt pour les thérapies géniques, puisque plus il y a de patients qui sont touchés par des mutations dans un gène, plus on a intérêt à ce que les industriels, on leur dit, il faudrait peut-être développer quelque chose, parce que ça concerne beaucoup de personnes aussi. Sans oublier quand même ceux pour lesquels on a des gènes rares. Donc les gènes les plus fréquents, ce sont les gènes, ici en bas à gauche, liés à l'X. Le gène RPGR est un gène majeur. Ça représente un patient sur 10. Ensuite, il y a les gènes des formes dominantes, avec un gène majeur, notamment les gènes qui interviennent dans le découpage en fait, du produit qui est intermédiaire entre le gène et la protéine, ça s'appelle l'épissage. Donc il y a le gène majeur qui est le gène PRPF31, un patient sur 10 également. Et dans les gènes des formes récessives, on a deux gènes majeurs, dont le gène UJ2A, qui correspond aussi à un patient sur 10, et le gène ICE. Donc il y a un grand intérêt pour pouvoir traiter potentiellement beaucoup de patients de connaître ces prévalences de gènes. En conclusion, pour ma partie, donc, on dispose aujourd'hui de plusieurs méthodes pour répondre à tous les cas, toutes les familles, leur donner vraiment cette confirmation génétique. On a parfois besoin de combiner plusieurs méthodes, donc, ce qui donne un allongement du rendu de résultats. C'est cette impasse diagnostique qu'on essaye de limiter le plus possible. Les études fonctionnelles sont parfois indispensables. Le partage des connaissances également. Et puis, donc, l'importance de connaître le gène pour donner le nom à la maladie, connaître les modalités de transmission, informer les membres de la famille sur les risques de récurrence. Et quand on a une maladie génétique, on se doit légalement de prévenir les membres de la famille qui peuvent être concernés. Et d'encadrer le projet parental, sachant que dans les formes dominantes, il y a possibilité d'aller dans des centres de génétique médicale pour faire partie de DPN potentiellement, donc de diagnostic prénataux ou même de diagnostic préimplantatoire. Et enfin, importance de connaître le gène et la transmission pour anticiper les futures thérapies. Et je vais laisser la place à Vicky. Et on fera une session de questions-réponses après le topo de Vicky. Juste pour information, quand on aura terminé la conférence et les questions-réponses, donc il y aura une intervention d'Estelle qui est ici, voilà. Donc Estelle Goutorme qui nous parlera, qui est écrivaine, qui a écrit un livre sur les témoignages en fait d'un artiste peintre qui perd la vue, et elle nous parlera de ces témoignages. Voilà, je laisse la place à Vicky.
2: Bonjour, donc je suis Vicky Kaladzis, je dirige l'équipe Vision à l'Institut de neurosciences de Montpellier, et je vais vous parler plutôt des thérapies innovantes qui se développent pour les maladies rétiniennes et également des modèles innovants pour les étudier. Donc je pense que maintenant vous avez tous bien compris des deux présentations que la rétine tapisse le fond d'œil, c'est le tissu qui reçoit la lumière. Et quand on parle de maladie rétinienne, on parle d'une dégénérescence des tissus en postérieur, les photorécepteurs qui captent la lumière et son tissu de soutien, l'épithélium pigmenté rétinien. Donc, pour étudier ces modèles, sur plusieurs années, on utilisait principalement que des modèles de souris. Parce que les souris, on peut les prendre et on peut travailler leur ADN. Donc, on peut introduire des mutations dans son ADN, dans un gène particulier, pour que c'est inactivé. Et de cette façon, on retrouve la même situation qu'il y a chez le patient. Le problème, c'est qu'avec les souris, ils ont une rétine qui est un peu différente de celui-là chez l'homme. Il n'y a pas le même nombre de photorécepteurs, ils ne sont pas distribués pareil. En plus, l'œil de souris est beaucoup plus petit que le nôtre, il est 7 fois plus petit. Donc parfois, pour étudier l'efficacité d'une thérapie, ben, c'est beaucoup plus simple sur un petit œil, et ça ne représente pas la situation si on voulait le mettre dans l'œil humain. Donc, Ce qui était en réelle innovation ces dernières années, ça fait que 18 ans que ça existe, c'est qu'on a la possibilité aujourd'hui d'étudier les maladies vraiment dans les cellules de patients, donc de la rétine de patients, donc les cellules qui sont réellement atteintes. Mais comment on peut le faire? Parce qu'on ne va pas prendre de la rétine des patients. Ben, on peut le faire à l'intermédiaire de ce qu'on appelle des cellules souches. Et en particulier des cellules souches qu'on produit, pas les cellules souches embryonnaires, qui est le début de l'embryon. Donc, comment est-ce possible? Ben, grâce à notre forte lien avec le centre de référence, on peut recruter des patients qui ont des altérations dans un gène particulier qui nous intéresse. Et on peut prendre à ces patients un petit morceau de peau. Et ce morceau de peau, on le ramène au laboratoire et on va le mettre dans un milieu de culture, c'est-à-dire on va le mettre dans un bain qui va le nourrir et qui va le soigner. Et quand on fait ça, il y a les cellules de peau qui sortent du morceau de peau et ils se multiplient. Donc nous, on peut ensuite les amplifier et les préserver. Ensuite, ces cellules de peau, on peut les traiter avec un cocktail de facteurs précis pour qu'ils perdent toute leur identité de peau. Et en fait, on va les ramener à l'état de cellule souche. Donc, une cellule souche, c'est presque comme un état bébé. On va prendre le peau, on va le ramener à un état bébé. Et là, on va dire, ben maintenant, tu peux être ce que tu veux dans la vie. Et on va l'aider à choisir d'être de l'épithélium pigmenté rétinien ou des petites organoïdes qui sont des petites boules trois-dimensionnelles et qui, au bord, ils ont toute une couche de photorécepteurs. Donc ici, comme ça. Et en fait, ça reproduit complètement la couche de photorécepteurs dans l'œil. Et l'épithélium pigmenté, les deux sont des modèles fabuleux parce qu'en plus de les cellules, si on les regarde, ils sont morphologiquement caractéristiques des cellules dans nos yeux. Mais en plus, en tout cas pour l'épithélium pigmentaire, il reproduit toutes les fonctions qu'on trouve dans l'œil. Donc, il est vraiment fonctionnel. Donc, on est parti du peau à de la rétine qui fonctionne. Et comme ces cellules, ils ont aussi donc, le défaut génique du patient, ben, ça devient un modèle très, très puissant pour comprendre la maladie et pour tester l'efficacité de traitement. Donc, quand on parle de traitement, qu'est-ce qui est possible? Parce qu'on sait tous qu'il n'y a pas réellement un traitement pour arrêter la perte de la vision. Donc, comme je pense que vous avez compris de la présentation de Béatrice, ces maladies sont très complexes, très hétérogènes, mais ce qui les caractérise tous, c'est qu'ils sont dus à une altération dans un gène seulement. Donc, un gène dans une maladie. Donc, il y a plus que 500 maladies. Mais de cette façon, ça nous permet d'utiliser une stratégie de thérapie qui s'appelle un remplacement génique. Et ceci consiste à remettre dans la rétine du patient une copie saine du gène qui est en fait défectueux. Et comment on peut le faire? Parce qu'on ne peut pas juste mettre de l'ADN ou des gènes qui sont de l'ADN dans une cellule. Il nous faut un véhicule. Et ce qu'on prend comme véhicule sont souvent des virus, parce que les virus, ils savent tout seuls rentrer dans nos cellules et c'est comme ça qu'ils nous rendent malades. Mais on va prendre un virus et d'abord, on va le vider, on va enlever tout son ADN à lui qui peut nous rendre malades et à la place, on va mettre la copie saine du gène qu'on est en train de cibler. Quand on fait ça, le virus n'est plus un virus, mais il est un vecteur viral. Donc, ce véhicule, maintenant, il va rentrer dans nos cellules, il va trouver son chemin jusqu'au noyau où il y a tout notre ADN et il va déposer l'ADN. Et comme ça, la cellule, maintenant, va prendre cet ADN et il va le lire. Et maintenant, le séquence est correct, il n'y a aucune faute d'orthographe, elle va le lire correctement et elle va produire la protéine qui avant était manquante. Et quand on fait ça, on peut redonner la fonction à les cellules rétiniennes. Et cette stratégie, le véhicule qu'on utilise le plus souvent est un virus qui s'appelle un AAV. Ce n'est pas important, c'est un petit virus. Mais on a maintenant beaucoup d'années de recul et on sait qu'il n'est pas dangereux pour nous. Il ne nous a jamais rendu malade de toute façon. Et quand on le vide, il n'a pas d'autres dangers et il n'est pas immunogène. Ça veut dire qu'il ne va pas éliciter une réponse immunitaire. Son seul petit inconvénient, c'est qu'il n'est pas très grand. Donc on ne peut que mettre des petits gènes dedans. Mais malgré ça, il y a beaucoup d'essais cliniques qui ont été lancés depuis 2008 avec cette stratégie de remplacement génique qui vise plusieurs gènes différents de plusieurs types de maladies rétiniennes différentes. Et le tout premier gène qui était utilisé pour cette stratégie était RPE65. Et on a maintenant presque 20 ans de recul. Et comme il était efficace et comme il était secure, il n'a pas eu des effets néfastes, c'est devenu aujourd'hui le premier médicament de thérapie génique pour la rétine. Et en plus, il a fait démarrer beaucoup d'autres essais cliniques. Là, il y a quelques-unes, mais il y a au moins une quinzaine qui sont en cours. Et ces gènes, par contre, aujourd'hui, ne sont pas encore des médicaments. Alors, comme je vous ai dit, l'inconvénient de ce véhicule, c'est qu'il est petit. Donc, qu'est-ce qui se passe quand on a un grand gène? Ben, c'est comme essayer de mettre un éléphant dans un décapotable. Il ne va pas rentrer et on ne peut pas le faire. Et ceci est un vrai problème parce qu'il y a beaucoup de gènes qui sont grands, mais qui sont des formes très fréquentes de maladies rétiniennes. Donc, par exemple, Béatrice a déjà soulevé Ushtoza et Eyes, qui sont les formes les plus fréquentes de perte de vision périphérique, de maladies bâtonnets cornes. Ils sont énormes. Ushtoza, plutôt, il est à peu près 4 fois plus grande que le véhicule. Donc, il n'y a aucun espoir pour le mettre. Et il y a un autre gène, par exemple, ABCA4, qui est la forme des variantes dans ce gène. C'est la cause la plus fréquente de maladies cornes bâtonnets. Donc, il faut vraiment essayer de développer d'autres types de thérapies. Et il y a un autre type de thérapie qui est assez nouveau et qui consiste, au lieu d'apporter un nouveau gène dans les cellules de patients, cette fois-ci, on va travailler sur le gène qui existe déjà chez les patients. Ça veut dire qu'on va venir et effacer le faute d'orthographe qui existe. Et on va réécrire à la place la bonne séquence, par exemple. C'est une technique qui nous permet de travailler l'ADN et après le réécrire comme on veut. Donc, il y a deux façons que ceci peut être utilisé. Donc, comme vous avez entendu, les maladies autosomiques récessives, les deux copies du gène, ils ont un faute d'orthographe. Donc, on pourrait, en utilisant cette technique d'édition génique, on peut venir et on peut corriger les deux mutations. Et comme ça, le patient, en théorie, pourrait voir. Mais on peut aussi l'utiliser dans les maladies autosomiques dominantes. Et c'est ça qui est vraiment intéressant parce que les maladies autosomiques récessives, on peut les traiter avec un remplacement génique. Mais les maladies dominantes, on ne peut pas. Parce que, en fait, la copie qui est malade de la protéine, il va avoir un effet néfaste sur la copie qui est saine. Donc, il n'y a qu'une copie qui est altérée, mais il va embêter son partenaire, il ne va pas le laisser travailler. Donc, ce qu'il faut faire plutôt, c'est enlever l'enfant qui est problématique de la cellule. Et donc, on peut faire ça avec l'édition génique parce qu'on peut venir et on peut couper l'ADN exactement là où il y a le faute d'orthographe. Mais cette fois-ci, au lieu de le corriger, parce que corriger, c'est une étape en plus, donc c'est plus compliqué, on va juste laisser les trous qu'on a créés et comme ça, la cellule, elle ne va plus le lire. Elle va l'ignorer. Il n'y aura jamais de protéine qui est mutée et l'autre protéine, il va fonctionner. Il y aura moins de protéines, mais a priori, ce sera suffisant pour que la maladie n'apparaisse pas. Et ça, on a moins de recul qu'avec les remplacements géniques, mais il y a déjà eu un essai clinique pour tester cette douzième stratégie chez l'homme et qui a inclus même des enfants qui étaient traités avec cette stratégie. Et il y a aujourd'hui d'autres qui vont se démarrer. Donc, aujourd'hui, comparé à il y a 20 ans, il y a beaucoup de choses qui se font, il y a beaucoup plus d'espoir qu'on n'a jamais eu avant. Il faut étudier beaucoup de thérapies différentes pour les maladies rétiniennes. Là, j'en ai que parlé de deux exemples. Ces deux exemples, on peut les utiliser si les cellules de la rétine sont vivantes. Ce n'est pas grave s'ils ne fonctionnent pas, parce qu'on va redonner en fonction, mais ils ne peuvent pas être en train de dégénérer. Parce que s'ils sont en dégénérescence, on ne pourra plus rien mettre dedans pour qu'ils fonctionnent. Donc ça, c'est ce qui se passe malheureusement dans les stades évolutifs. Donc quand on a une rétine qui commence à dégénérer, il faut qu'on cherche d'autres façons de les traiter. Et une autre façon aujourd'hui qui est assez nouveau, c'est la thérapie cellulaire. Donc ceci veut dire de mettre dans la rétine soit de l'épithélium pigmentaire pour remplacer le tissu qui a dégénéré, ou soit des photorécepteurs. Et la transplantation d'épithélium pigmentaire, c'est déjà en clinique, en essai clinique. Les photorécepteurs, pas encore, mais il y en a des essais qui commencent à se préparer. Et jusqu'à récemment, le problème était d'avoir assez de cellules pour transplanter. Et c'est là où je reviens au début de mon présentation. Ces modèles humains qu'on peut générer maintenant à partir d'autres cellules, ben ça représente une source de cellules qu'on puisse utiliser pour ces différentes thérapies, la thérapie cellulaire. Donc voilà, c'est tout ce que je voulais vous dire. Donc merci.
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3: Donc, je vais vous parler d'un peintre que j'ai rencontré à Grenoble en 2007, dans les locaux de l'association Valentin à Huy. Cet homme, qui s'appelait Jean-Michel Roselmann, venait s'acheter une canne blanche. Et en fait, il a tout de suite aimanté mon regard parce qu'il rayonnait d'une sorte de lumière intérieure et ses chaussures étaient pleines de peinture. Et je lui dis, mais vous êtes peintre? Et il me dit, oui, avec un éclat de rire, cela se voit tant que ça. Et en fait, un rendez-vous a très vite été pris pour aller l'interviewer dans son atelier dans la Drôme. Parce qu'à l'époque, en fait, je réalisais des chroniques sur des artistes pour RCF Isère. Et donc, en général, je partais avec mon appareil photo aussi, parce que j'aimais établir des passerelles, des liens entre le travail des peintres et leur environnement. En général, je trouve qu'on trouve toujours les sources d'inspiration, certaines, ça donne des clés. Mais cette première fois avec Jean-Michel Roselmann, quand je suis allée l'interviewer, en fait, j'ai pas sorti mon appareil photo parce que j'aurais eu l'impression à ce moment-là d'être une espèce de voleuse d'images parce qu'il n'y voyait pas. Et en fait, c'est au fil de nos rencontres, de toute l'amitié qui est née, de notre histoire, que finalement, je me suis sentie à l'aise pour prendre des photos dans son atelier et chaque fois lui restituer les moments en disant « Ah, il y a une super lumière qui est en train de passer sur tes pinceaux, il y a plein de couleurs dans ton atelier. » Et voilà. Et du coup, l'histoire, c'est pourquoi continuer à peindre lorsqu'on n'y voit plus et pourquoi s'arrêter de peindre quand on n'y voit plus. Et finalement, cet homme, pour moi, a bouleversé toutes les idées reçues sur le rôle de l'œil dans la création artistique. Et c'est la grande aventure donc qu'a tenté ce peintre, Jean-Michel Roselmann, dont je voulais vous parler. Et finalement, de toutes nos rencontres, est né un livre que, dont je ne fais pas la promo aujourd'hui parce qu'il n'existe plus. L'édition est épuisée, mais on peut éventuellement le trouver sur Internet. Il faudra que je trouve un moyen pour le mettre au carré d'art. Et en fait, ce livre s'est appelé « La lumière en bandoulière ». Et c'est un éditeur de Grenoble qui a bien voulu l'éditer sans faire l'écho. Et à partir de là, on l'a tout de suite, pratiquement tout de suite sorti en audio, parce que pour moi, c'était très important qu'il soit tout de suite accessible aux personnes mal et non-voyantes. Et grâce à un réseau associatif très sympa, la Bibliothèque Sonore, la VH, on a travaillé pendant une dizaine d'années à faire sortir l'œuvre de Jean-Michel Reiselmann, qui soit connue. Et on est arrivé même à sortir un de ses tableaux en relief que malheureusement depuis son décès sa famille a perdu et j'espère retrouver un jour parce que c'était, on avait envie de l'associer à ses expositions. Donc je voulais remercier de me recevoir pour ce témoignage Jacqueline et Pierre Bessuge, Béatrice Boquet et à la Maison du Protestantisme. En fait, l'introduction de mon livre, que j'aurais dû vous dire au départ, mais j'étais coincée sur les petits trucs là. On ne combat l'ombre que par la lumière, on ne combat la nuit que par le soleil, écrivait Victor Hugo dans un ouvrage qui s'appelle Philosophie. Donc je vais vous parler de Jean-Michel Reiselmann. Je vais peut-être sortir un peu. Vous m'entendez ? Donc je vais passer un peu les photos. Voilà. Donc Jean-Michel Reiselmann a une exposition de peinture. Donc c'est un homme, comme je vous disais, très heureux en fait. Et donc il est né en 1940 à Pau. Et en fait il dessine dès son plus jeune âge. Il est extrêmement sensible à tout ce qui l'entoure. Il me confiera un jour qu'en fait, il n'a jamais vu les étoiles. Et lorsqu'il a 20 ans, on lui annonce une cécité à plus ou moins long terme, une rétinite pigmentaire. Mais malgré cela, il s'engage dans la voie qui est la sienne depuis toujours, c'est-à-dire celle de l'art. Donc il fait des études à l'école des Beaux-Arts de Valence, à l'école d'architecture de Grenoble, aux Beaux-Arts de Paris. Et le tout entrecoupé de recherches philosophiques, poétiques. Il va dans les amphis avec ses frères, pour écouter le maximum de choses. Il veut absolument tout connaître, tout attraper. Et suite à ses études, il travaille aux côtés de son père, architecte, quelques années. Et puis, il s'envole totalement vers la peinture à la fin des années 60. Et il s'installe dans l'atelier qui est resté le sien jusqu'au bout, dans sa maison dromoise à Montméran, qui est à côté de Valence. Par cette photo et les suivantes, je voulais juste vous montrer les photos que j'ai prises parce que, comme je vous disais, j'aime bien faire des liens entre l'environnement du peintre et sa peinture. Donc voilà Jean-Michel Reiselmann quand il se lance dans la peinture. Son œuvre, c'est une œuvre abstraite qui est une vision Donc je vous montre un peu voilà, les tableaux des années 60 quand il commence à peindre. Donc il est très influencé par Polyakov, Debré, Soulages. Et en fait il fait de nombreuses expositions à cette époque. Ce qui a été difficile pour écrire sur lui en fait quand j'ai commencé le travail, c'est qu'il était complètement non-voyant. Je vous montrerai son travail de non-voyant après. Mais qu'en fait, il fallait rechercher dans une caverne d'Ali Baba, qui était cette maison, qui était pleine de générations, qui avaient posé des affaires dans cette maison, de retrouver l'étoile, de les déplier, de lui en parler, en lui disant, bah voilà, celle-là, elle représente ça, alors attends, c'est à quel moment Mais on y est arrivé. Donc voilà une des toiles. Et il s'oriente de plus en plus vers une peinture qui tend vers l'infini, et il parle tout le temps de lumière. Et surtout, il adore travailler sur d'immenses toiles. Il ne veut pas se cantonner à des toutes petites choses. Jusqu'à arriver à une période où il est très influencé par Soulages et où il recherche vraiment la lumière à travers le noir. Et là, donc, j'ai pu lire de nombreuses critiques de cette époque-là où il est vraiment salué par la critique... Donc voilà un parallèle que j'ai fait, moi, entre finalement peut-être ce qu'il voyait encore, et parce que c'est la période où il voit de moins en moins, quand il commence à faire cette peinture avec la lumière qui s'ouvre. Voilà. Et à un moment donné, en fait, il travaille à ce moment-là dans une galerie et il rencontre énormément de poètes, de photographes, d'artistes. Et là, il se dit, bon, je n'y vois plus beaucoup, là, je vois encore un peu. Il faut que je parte parce que finalement, je ne suis jamais partie trop de Valence, de Paris, de Grenoble. Donc, je vais aller faire des grands voyages. Et pendant une dizaine d'années, il part. Donc, il part à Tahiti. Il part à Hong Kong, en Indonésie. Il prend beaucoup de photos. Il repasse par son atelier. Sa peinture évolue. Il repart jusqu'à ce qu'à un moment donné, il n'y voit plus. Mais avant, il rencontre en Chine des maîtres calligraphes. Et en fait, c'est une étape hyper importante dans son travail et cela va donner la maturité de son œuvre. Donc voilà ce moment où il revient de Chine. Et en fait, là, il y a un moment donné, il me dit, je me suis perdue dans le monde, dans tous les sens du terme, donc je suis revenue. Et à ce moment-là, il est rattrapé donc, dans sa cécité au début des années 90. Il rentre dans sa maison et il dévide ses souvenirs de voyage. Il peint tant qu'il peut et puis un jour, il y a un jour où il s'arrête. Et ces années, il les appelle les années sans couleur. Et tout en s'adaptant, en se domptant, il se remplit de poésie, de musique, et il réfléchit à de nouveaux outils pour recommencer à faire passer tout ce qu'il traverse. Et à coup de tâtonnement, il ne voit plus que quelques traits de lumière, il regagne son atelier dans les années 2000. Et ces années pleines de promesses, il les nomme volontiers les années lumière, pour peindre et encore peindre. Jean-Michel Reiselmann, en fait, est un synesthète. Je ne sais pas si vous savez ce que c'est que la synesthésie. C'est des gens comme, par exemple, c'était Rimbaud qui avait écrit « A rouge, bleu, vert » ou des choses comme ça. Ce sont des gens qui mélangent les sensations. Et par exemple, chez lui, la musique, les sons faisaient naître des couleurs. Il y a des gens qui, par exemple, quand ils lisent une page, je crois, voient les lettres rouges, d'autres jaunes. Enfin, c'est voilà la synesthésie. Et lui, heureusement pour lui, en fait, en écoutant justement de la musique, de la poésie, ça faisait vraiment naître beaucoup, beaucoup de choses en lui. Et donc, il dit par rapport à tout ça, il dit « J'ai appris à me connaître, à reconnaître ce qu'il y avait en moi, à utiliser des propriétés particulières que chacun doit avoir. » Et je les ai un peu amplifiés. Cela m'a raffermi aussi. Les gens autour de moi étaient étonnés. J'ai montré que par soi-même, on pouvait avoir plein de possibilités. Donc les deux premières questions qu'on peut se poser, vous en aurez peut-être d'autres, c'est comment peindre quand on n'y voit plus et pourquoi peindre quand on n'y voit plus. Donc ça a été un peu ce qui a traversé, le livre que j'ai fait, donc, qui s'appelait « La lumière en bandoulière ». Donc pour la première question, le matin, Jean-Michel Reiselmann s'installait dans une petite pièce attenante à sa chambre. Alors je vous laisse juste lire ça. Donc au début on cherche puis on continue, on trouve ce quelque chose mais qui est une fois de plus remis en question. Alors on a le sentiment de n'avoir jamais trouvé mais quoi? Que faut-il trouver en matière d'art? Peut-être est-ce le nœud du sens de la vie? Donc le matin, il s'installait donc dans une petite pièce qui était attenante à sa chambre. Et c'était une petite pièce qui était une vraie caverne d'Ali Baba, qui était remplie de ses souvenirs de voyage, de livres, de son bric-à-brac d'artiste, et qui était constellée, comme vous pouvez le voir, je vais vous montrer d'autres photos, de milliers de petits points de couleur. Et là, il projetait de la peinture sur des carnets de croquis, pour dérouler son geste, disait-il, ce geste qui est si important en peinture chinoise. C'était pour lui comme faire des gammes, finalement, comme faire des gammes avant de passer dans son atelier l'après-midi. Donc, c'est tombé, c'est pas grave. Donc voilà quand j'ai découvert Jean-Michel Reiselmann, en fait, sa maison, c'était assez spécial. Je suis arrivée, heureusement, j'étais avec une amie, parce que je crois que j'aurais un peu peur. C'était la première fois que j'y allais, ça faisait un peu maison hantée. Et au premier étage, en fait, c'était hyper noir. C'est-à-dire que sa maman et un de ses frères, qui voyaient très bien, regardaient la télé dans le noir, c'était tout noir. Et on montait à l'étage, et en fait, on rentrait dans cette espèce d'atmosphère de couleurs et de lumière qui était extraordinaire. Donc voilà, comment j'ai découvert l'atelier de Jean-Michel Reiselmann que je vous présente. Et il remplissait donc plein de carnets de croquis qui devenaient une épaisseur de peinture et qui étaient en eux-mêmes une œuvre. Et c'était rempli du sol au plafond de tous les livres, qu'il avait lus. Et donc, l'après-midi, il passait dans son atelier. Donc, c'était à l'autre bout de la maison. Et il passait des heures en se déplaçant à travers tout un matériel et avec des toiles par dizaines. Et à ce moment-là, il disait, il n'y a plus de temps. Alors je vais vous montrer un petit peu parce qu'il travaillait sur des toiles immenses. Donc là, il était en train de préparer ses couleurs. Donc en fait, il allait les acheter en prenant son bus depuis son village jusqu'à Valence. Il allait chez un marchand de couleurs. Donc là, au début de sa carrière, il travaillait à l'huile et ensuite c'était à l'acrylique parce que ça séchait plus vite et l'huile, ça aurait été impossible de revenir sur ses toiles. Et donc, il travaillait dans cet atelier qui était encombré, mais fou. Vous voyez sur le côté, il y avait ces toiles, mais des dizaines de toiles qui pendaient. Et ces toiles faisaient à peu près, 1,50 m sur 2,50 m de long. Et en fait, il s'installait des repères qu'il avait fabriqués. Vous pouvez le voir, il a une espèce de règle. Des repères qui s'étaient fabriqués, par exemple des cartons qu'il avait découpés. Il savait avant, il avait exactement ce qu'allait être sa toile. Et quand il commençait, il ne pouvait pas s'arrêter, ce n'était pas possible, parce que sinon il perdait ses repères. Donc voilà, et donc pour reconnaître ses couleurs, comment faisait-il ? Il m'a dit, oh là là, surtout pas de braille, le braille ça pique, disait-il avec un éclat de rire. Et il s'installait sur les pots des petits repères, donc vous voyez, il y a des espèces de bagues de médicaments, il mettait quelquefois des petits cailloux, donc il savait que là c'était du bleu, là c'était du rouge, et c'était assez étonnant. Et donc là, je vais vous montrer ces toiles qu'il a fait pendant ces 10 années, qui étaient donc hyper construites, ces grandes bâches colorées. Celle-là, c'est celle qu'on a fait en relief et qui a disparu pour l'instant, malheureusement. C'est un peu, pour moi, une cathédrale de Monet revisitée. Voilà pour toute sa technique. Et donc, je vais faire appel à Pierre-Marie qui va me faire la voix de Jean-Michel, parce que du coup, pourquoi est-ce qu'on peint quand on n'y voit plus ? Ça a été un entretien qu'on a eu ensemble parmi d'autres, que j'ai retranscrit dans mon livre, et c'est important pour moi d'avoir sa parole. Jean-Michel, je pensais, toi qui peins sans voir ce que tu peins, c'est un peu comparable à Beethoven qui écrit l'hymne à la joie alors qu'il est sourd et qu'il ne va pas entendre sa symphonie. Tu peins pour donner de la joie aux autres.
4: Je voudrais surtout connaître la vision de l'autre.
3: Tu le fais de façon désintéressée, quelque part.
4: Oui, tout à fait désintéressée.
3: Explique-moi, quand on crée une œuvre d'art, quelle qu'elle soit, d'accord, on le fait pour les autres, mais aussi pour soi. Et toi, qu'est-ce qui fait qu'aujourd'hui tu as envie de peindre et que tu continues à peindre ?
4: Je voudrais voir jusqu'où ça va.
3: C'est-à-dire par rapport aux réactions des gens ?
4: Entre autres. Et puis, il y a la mienne aussi, parce que jusqu'où je peux aller ? Enfin, j'espère pouvoir transmettre ce que je fais. Ce sont des choses qui sont intérieures à moi, et parfois, je ne sais pas si ce que je fais est vraiment ce qui est en moi. Alors, c'est pour cela, c'est sans fin.
3: Un peintre abstrait, finalement, peut ressentir la même chose. Lorsque sa toile est au mur dans une galerie ou un musée, il peut se poser les mêmes questions. Est-ce que le spectateur rejoint sa vision, celle qu'il a projetée avec ses couleurs sur la toile ? Toi, finalement, tu rajoutes une étape. Tu as ta vision intérieure et tu ne sais pas ce qu'il y a sur la toile.
4: Voilà, c'est ça. Je suis dans l'ignorance et c'est peut-être ça qui est intéressant, parce que c'est peut-être ça qui n'est pas important.
3: Finalement, cela rejoint la philosophie de Platon. avec son concept du monde des idées, les choses sensibles sont toujours des copies imparfaites. Ta peinture reste dans le monde des idées, donc conforme à ta vision du beau.
4: Oui, c'est pour cela que le mot beauté reste très abstrait et que l'on met beaucoup de choses dedans. Et puis, il y a cette jouissance que je trouve dans le geste, dans le pinceau. Il faut transmettre cette jouissance. Et il y a le résultat que je transmets. C'est tout. C'est un petit bonheur. C'est un morceau de vie qui passe.
3: Tu procures du bonheur aux autres. Et toi, Jean-Michel, es-tu un homme heureux ?
4: Oui, je fais mon bonheur. Je donne un sourire à chaque chose, à chaque instant, ce qui donne une trace d'existence.

0: Même si ce n'est pas tout à fait clair, je perçois qu'il y a autre chose, que l'on peut aller au-delà de ce que l'on est.
1: Sur Terre ?
0: Sur Terre, on peut aller au-delà. Plus on avance, plus il y a toujours un au-delà. Enfin, c'est à mon niveau. Chacun a son chemin. Le parcours, on ne sait pas où il mène. Mais on a un chemin personnel à découvrir, à débroussailler.
1: Alors, pour Jean-Michel, il n'y avait pas d'avant. En fait, c'est un artiste depuis le début. Donc, un avant, il n'y avait pas un avant avant sa cécité totale ou un après. Il disait, la lumière passe... C'est temps, Chuck. La lumière passe toujours à travers moi. Je vois des taches, des points. J'ai toujours ces lumières, ce fourmillement de vie. Oui, c'est la vie. Il a toujours été peintre. Son œuvre a été traversée par une cécité et lui a permis de forger de nouveaux outils pour avancer en tant qu'artiste. Il faudrait inventer le verbe « infinir », disait-il, car rien n'est jamais fini. Voilà, je vous remercie de votre écoute.
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2: Bonjour à toutes et à tous, au micro Didier de Radio Alliance Plus dans l'émission Parole aux associations. Eh bien aujourd'hui, j'ai à côté de moi Béatrice Bertrand. Bonjour Béatrice.
3: Bonjour.
2: Et Béatrice Bertrand est directrice du CIDEF. Qu'est-ce que c'est ? Eh bien le Centre d'information sur le droit des femmes.
3: Et des familles.
2: Les auditrices, écoutez bien.
3: Oui, tout à fait.
2: Alors Béatrice, en quoi ça consiste cette association ? Vous êtes structurée comment ?
3: Ben écoutez, cette association, elle existe à Nîmes depuis 40 ans. On a fêté notre anniversaire le 28 juin dernier. On a fait une très très belle fête.
2: Une grande nouba.
3: Oui, tout à fait.
2: On n'était pas là.
3: Mais oui, on aurait dû vous inviter. On est désolé. Bon, on vous invitera pour les 50 ans.
2: Oh ouais, mais ça fait loin. Hein.
3: Voilà, voilà.
2: On peut faire un remake.
3: Oui, tout à fait. Donc, le CIDF, le Centre d'information sur les droits des femmes et des familles du Gard, qui est situé à Nîmes, au 20 rue de Verdun.
2: Alors, c'est où la rue de Verdun ?
3: La rue de Verdun, c'est une rue qui donne sur l'avenue Jean Jaurès, au niveau de la place Séverine.
2: Ah, d'accord.
3: Eh oui. Voilà.
2: Ah bah oui, c'est pas,
3: donc bien
2: c'est
3: situé.
2: Pas le centre-ville, c'est bien situé.
3: Oui. Exactement. Et donc, y a des bus, ça permet aux femmes de venir nous joindre très, très, très facilement. Donc, nous sommes un lieu d'accueil, d'écoute, d'accompagnement pour les femmes prioritairement, mais aussi les familles. Ça veut dire que...
2: Alors, les femmes en difficulté, mais de quelle manière ?
3: Alors, elles franchissent la porte de l'association. Elles peuvent être réorientées par nos partenaires institutionnels, par le bouche à oreille, par des contacts, et elles viennent à l'association quand elles ont besoin de différentes informations.
2: Pendant qu'on y est, il y a un numéro de téléphone ?
3: Bien sûr.
2: Pour les joindre ?
3: Tout à fait, on le donne. 04 66 38 10 70.
2: Alors n'hésitez pas.
3: Tous les jours de la semaine, du lundi au vendredi, de 8h30 à 17h30, elles peuvent être reçues.
2: Bon, alors maintenant on va revenir sur la structure. On disait tout à l'heure, vous êtes une association loi de 1901 ?
3: Tout à fait. Donc, ça veut dire que nous sommes classiquement avec une présidente qui s'appelle Françoise Vincent, un bureau, un conseil d'administration. Donc ça, ce sont nos élus. Et à côté de ça, il y a une équipe exclusivement de professionnels qui intervient en direction du public.
2: D'accord. Alors, les décisions sont prises, j'imagine, les actions, les missions par le conseil d'administration et le bureau exécute, c'est ça ?
3: Exactement.
2: C'est un grand classique.
3: C'est un grand classique de l'association et moi qui fais la courroie de distribution entre ce que décide le bureau, c'est-à-dire qui me donne la ligne conductrice, et ensuite je fais le lien avec l'équipe et je suis opérationnelle sur la mise en place de projets qu'a décidé le conseil d'administration.
2: D'accord. Alors, on parlait d'association, généralement on pense que c'est privé, mais vous avez une mission de service public ?
3: Tout à fait.
2: Alors comment ça s'articule ?
3: Eh bien écoutez, on est agréé par l'État avec cette mission de service public sur le droit des femmes. Donc c'est un agrément que nous avons pour 5 ans et tous les 5 ans nous devons le renouveler. Et puis on a un nouvel agrément du ministère de la Justice depuis août 2022. Et cet agrément du ministère de la Justice, on l'a pour l'accompagnement, l'accueil, l'écoute des personnes victimes de violences sexistes, sexuelles et de violences au sein du couple.
2: D'accord. On en reparlera tout à l'heure.
3: Bien sûr.
2: Je voudrais rebondir sur cette structure, toujours, puisqu'elle est gardoise. C'est une association donc gardoise, mais vous me parlez aussi du national. Donc, il y a plusieurs associations. Comment ça marche ?
3: Alors, c'est très facile, en fait. On est structuré au niveau régional, c'est-à-dire que nous avons une fédération régionale des CIDF Occitanie. Et là, on va retrouver les 13 CIDF qui correspondent aux anciens. Exactement. Anciens départements, donc les 13 départements, et on a des projets en commun. Et puis ensuite, il y a l'échelon national, où là aussi, nous avons la Fédération nationale des CIDF de France, qui regroupe 98 CIDF en France métropolitaine, mais également dans les départements ultramarins.
2: Alors j'imagine que vous ne pouvez pas faire n'importe quoi. C'est le national qui décide des actions, c'est ça ? Et vous les adaptez au département ?
3: Oui, c'est-à-dire qu'on va recevoir la feuille de route de notre fédération nationale avec les priorités à engager, puisque notre fédération nationale travaille en lien étroit avec la ministre des droits des femmes et à l'égalité. Et le service droits des femmes, qui est un service déconcentré du ministère. Et donc à partir de là, si vous voulez, comme vous le disiez justement, nous avons une feuille de route et on va décliner des projets qui sont prioritaires pour le ministère.
2: D'accord. Et vous les adaptez au département, j'imagine,
3: parce tout
2: que
3: à fait.
2: Que le département du Gard a quand même une spécificité. C'est un peu le département qui est un peu pauvre, on dirait.
3: Tout à fait.
2: Et
3: tout
2: il y a
3: à
2: peut-être
3: fait.
2: Plus de. Alors on va parler avant de parler de l'action vis-à-vis de ces femmes, vous êtes constitué, comment vous me parliez tout à l'heure, d'une équipe technique.
3: Oui.
2: Vous êtes des salariés, des bénévoles, comment ça fonctionne ?
3: Alors, au niveau du CIDF du Gard, j'ai une équipe d'une dizaine de salariés, une équipe pluridisciplinaire qui est composée de juristes, alors juristes avec un S parce qu'il y en a deux juristes, de psychologues cliniciennes, également il y en a deux, une conseillère emploi formation, une formatrice linguistique, une assistante de gestion, une chargée d'accueil. Voilà.
2: Donc, on rentrera dans le détail
3: bien
2: tout à
3: sûr.
2: L'heure sur ces fonctions qui sont intéressantes et puis qui sont typiquement professionnelles. Hein.
3: Tout à fait.
2: Alors, puisqu'on parle de salariés et tout, je pense qu'il faut un budget. Donc, le budget, il y a des subventions, des dons.
3: Alors, nous, on travaille exclusivement avec des subventions qui peuvent venir et de l'État, par rapport aux agréments que nous avons. Donc ça va être la délégation régionale aux droits des femmes, ça va être la préfecture, ça va être le Fonds interministériel prévention de la délinquance, le ministère de la Justice, les collectivités territoriales, la ville de Nîmes, le conseil de Nîmes, le conseil départemental, le conseil régional, la CAF.

0: gare. Donc on a des chiffres conséquents et ça veut dire qu'il y a une activité également conséquente. Donc dit activité conséquente, dit financement qui doivent correspondre à l'activité que nous avons.
1: Bien sûr, bien sûr. Et les bénévoles, il n'y en a pas beaucoup en fait. C'est plutôt des salariés et des spécialistes.
0: Tout à fait. Uniquement, exclusivement des professionnels. Après, comme je vous l'indiquais, les bénévoles, ce sont des élus qui siègent, ouais, soit au bureau, soit d'accord, au conseil d'administration.
1: D'accord. Et le national a droit de regard ? Comment ça se passe ? Vous êtes quand même relativement autonome ?
0: On est autonome.
1: À partir du moment où vous appliquez effectivement les consignes nationales et,
0: oui,
1: et territoriales.
0: Oui, après on est une association locale, autonome. Après, effectivement, on peut avoir le soutien du niveau national, si l'association rencontre des difficultés, là, il y a le soutien. Donc, on n'est pas seul avec en tant qu'électron libre, mais on sent vraiment qu'on fait partie de cette fédération nationale, et j'ai oublié de vous le dire, qui est le premier réseau national d'accès aux droits pour les femmes.
1: D'accord.
0: Voilà.
1: Après, c'est important, c'est pour donc ça c'est que, important. Évidemment, recruter des juristes, c'est quand même essentiel.
0: C'est notre cœur de métier.
1: Et ça, c'est votre initiative, le recrutement des professionnels
0: oui,
1: qui vont aider les femmes en difficulté.
0: Tout ouais, à fait. Donc après, on a la latitude, effectivement, pour recruter les professionnels qui vont travailler au sein de notre association.
1: Donc vous êtes assez autonome, en fait.
0: Oui, oui. Bon, autonomie, mais en même temps, appartenance à une fédération.
1: Oui, bien sûr.
0: Et donc ça, c'est vraiment important. Par exemple, au mois de septembre prochain, nous allons faire les assises nationales des CIDF et tous les CIDF vont se retrouver pendant 3 jours à Rennes pour travailler d'accord, sur différents ateliers et également pour retravailler le projet associatif de notre fédération qui ensuite, bien évidemment, sera décliné au niveau départemental. D'accord. Donc vous voyez des liens, des ramifications entre l'échelle nationale et l'échelle locale.
1: Alors je reviens sur un peu la mission de service public, c'est-à-dire qu'en fait, vous dépendez un peu, je sais pas, vous avez un ministère de tutelle,
0: oui,
1: qui est le droit des femmes.
0: Exactement.
1: Et donc c'est le programme de ce ministère que vous devez appliquer, c'est ça ?
0: Exactement, on d'accord, doit décliner le programme de la ministre des droits des femmes et à l'égalité, avec ses priorités. Par exemple, quand Marlène Schiappa était en poste oui, et qu'elle a lancé le Grenelle des violences oui, conjugales, on nous a demandé d'accord, de travailler sur le département, sur la question des violences faites aux femmes et l'amélioration à tous les niveaux de cette problématique. Donc bien évidemment, comme nous sommes agréés, nous devons aussi travailler en lien étroit avec la ministre et de dire qu'au niveau départemental, le lien se fait au travers de la déléguée départementale aux droits des
1: d'accord,
0: femmes et à l'égalité.
1: Ok. Et donc, vous avez tous le même programme de tous les CIDF de France, quoi.
0: Oui, tout à fait.
1: Alors, parlons un peu chiffres. Comment vous vous positionnez ? Alors, d'abord, les chiffres de la violence faite aux femmes. Alors, c'est la violence conjugale, toute violence confondue ?
0: Alors, c'est toute violence confondue. C'est pour ça qu'on parle de violence sexiste, où là, dans ces violences sexistes, vous allez retrouver les violences dans l'espace privé, donc tout ce qui concerne les violences au sein du couple, les violences dans l'espace public, le harcèlement de rue par exemple, le harcèlement dans les transports, le harcèlement ou les violences qu'on peut retrouver également au travail. Donc voilà, on va travailler sur toutes ces formes de violences sans oublier toutes les violences sexuelles.
1: Et malheureusement, ça ne baisse pas, les chiffres le confortent, non ?
0: Ouais,
1: et dans le département du Gard, on se situe comment ? Dans la moyenne nationale ?
0: Alors,
1: plus au-dessus, je pense.
0: On est au-dessus ouais, de la moyenne nationale et actuellement, on a 4 à 5 gardes à vue par jour
1: ouais, quand même,
0: en lien avec les violences faites aux femmes. Donc c'est un chiffre qui est relativement important et bien évidemment, il faut pouvoir prendre en charge toutes ces victimes.
1: Alors il y a des études pour savoir d'où ça vient et tout, pourquoi ce département ? Parce qu'il est plus pauvre, les gens sont plus oisifs, je ne sais pas.
0: Alors là,
1: c'est peut-être pas.
0: Il y a des préjugés sur cette question.
1: Oui,
0: tout à fait. Il y a des préjugés sur cette question-là.
1: C'est tout milieu, j'imagine.
0: Exactement. Donc c'est tout milieu qui sont touchés par les violences. Ça touche pas uniquement, comme on peut le penser, les populations qui sont pauvres, qui sont en précarité. Voilà.
1: Ce sont
0: exactement. Ce sont tous les milieux qui sont touchés. Et j'allais dire, c'est encore plus difficile pour une femme d'avocat, de policier, de magistrat. De révéler les faits de violence, de rentrer dans ce parcours.
1: Culturel qui met un barrage.
0: Exactement.
1: On en parlera tout à l'heure.

0: Avec plaisir.
1: Parce que le temps passe et on va justement après approfondir ça dans la deuxième partie. Et vous savez que dans l'émission, bah, au milieu de l'émission, on passe un morceau musical. Et vous avez choisi La Grenade de Clara Luciani qu'on va écouter. Alors pourquoi ?
0: Parce que c'est un hymne aux femmes. C'est vraiment une chanson féministe qui dit que derrière les attributs de la féminité, comme elle le dit Clara, sous mon sein la grenade, et ben derrière il y a la force, il y a la puissance des femmes et il faut vraiment pouvoir la révéler.
1: D'accord, on écoute Clara Luciani et on se retrouve après.
0: Avec plaisir.

0: Bah, j'espère que ce morceau vous a plu. Je vous rappelle que c'était La Grenade de Clara Luciani. Et je suis en compagnie de Béatrice Bertrand, la directrice du CIDEF, qui est le Centre d'information sur le droit des femmes. Eh bien, Béatrice, on va reprendre notre interview, notre dialogue, et notamment parler un peu plus, approfondir les missions qui vous sont dévolues et qui sont, je crois, caractérisées dans trois axes.
1: Exactement.
0: On parle de quoi d'abord? Le juridique
1: Allez, on peut partir sur le juridique.
0: C'est important.
1: C'est important, puis c'est surtout le cœur de métier de tous les CIDEF de France que j'ai évoqué tout à l'heure.
0: Et tout à l'heure, vous disiez que justement, c'était une partie du gouvernement, enfin du ministère des Droits aux Femmes, qui avait introduit cet accès au droit et à la justice pour les femmes en difficulté. Quoi.
1: Exactement. Parce que pour pouvoir devenir autonome, il faut connaître aussi ses droits. Et notre travail au CIDEF du Gard, c'est de délivrer de l'information juridique. C'est pour ça que nous avons deux juristes dans la structure qui travaillent à temps plein et dont le travail est de recevoir les personnes pour les informer sur leurs droits.
0: Alors, donc ce sont des salariés à plein temps.
1: Ce sont des salariés à plein temps.
0: Et qui ont une formation, ils sont juristes.
1: C'est ça? Elles sont juristes avec un master 2 minimum.
0: D'accord. Hein,
1: c'est obligatoire pour travailler dans un CIDF d'avoir ce diplôme.
0: D'accord. Alors quelles sont leurs actions? Elles reçoivent, elles orientent, elles accompagnent
1: alors,
0: les femmes?
1: Elles vont recevoir en rendez-vous juridique, soit au siège social de l'association, soit sur des permanences déconcentrées sur tout le département. En fait, sur le département, nous avons 22 lieux de permanence. On fait vraiment du aller-vers. L'idée, c'est d'offrir un service de proximité pour les personnes qui ne peuvent pas venir jusqu'aux 20 rues de Verdun.
0: Voilà, c'était bon de rappeler l'endroit.
1: Voilà, donc en fait...
0: À Nîmes,
1: tout à fait. Donc en fait, nous intervenons sur tout le département du Gard. Je ne vais pas citer toutes les permanences,
0: villes, ouais.
1: Mais pour vous dire, on va
0: à
1: de Aigues-Mortes à Aymar, Galès, Bagnoles, Manduel, Millau, Sommières.
0: Oui.
1: On va jusqu'au Vigan.
0: Donc vous avez plusieurs permanences dans le département du Gard.
1: Tout à fait, nous en avons 22 parce que l'idée, c'est d'offrir un service de proximité en direction des personnes qui ne peuvent pas venir jusqu'au siège social de l'association. Et nous intervenons dans les maisons de la justice et du droit, dans les maisons France Service, dans les CCAS. Et chez nous, tout est gratuit, anonyme et confidentiel.
0: Vous accompagnez les femmes auprès des services juridiques comme ou auprès d'avocats?
1: Tout à fait. Alors, nous intervenons et nous délivrons de l'information majoritairement en droit de la famille. Je vais vous prendre un exemple. Une femme qui souhaite divorcer, un problème d'autorité parentale, un problème de succession, de régime matrimoniaux, on va délivrer des informations par rapport à cela. Maintenant, le CIDEF du Gard est le seul CIDEF de France à avoir une convention de partenariat avec les barreaux, et de Nîmes et d'Alès. Alors, cette convention, elle consiste à ce que des avocats viennent dans notre structure pour recevoir des victimes ou des femmes pour lesquelles il y a nécessité de lancer une procédure judiciaire. Si on prend l'exemple du divorce, la juriste va informer sur les différents types de divorce et l'avocat va pouvoir prendre en charge le dossier. C'est ce qu'on appelle le droit de suite. Et tous les avocats qui interviennent dans l'association ont été formés, ont vraiment cette sensibilité sur le droit des femmes et ils prennent tous l'aide juridictionnelle, ce qui est vraiment important.
0: D'accord.
1: Pour les femmes que nous accueillons.
0: C'est ce que je voulais vous demander. Alors, vous avez des avocats type, enfin, ou qui acceptent.
1: Oui.
0: Et puis, le nerf de la guerre, c'est qui paye.
1: C'est ça, c'est ça.
0: Parce que, uniquement l'aide juridictionnelle, mais l'aide juridictionnelle, c'est quand on n'a pas de revenus.
1: Quand on n'a pas de revenus ou qu'on a des petits revenus. Donc, voilà, ça permet à ce que les avocats qui viennent au CIDEF du Gard prennent systématiquement l'aide juridictionnelle. Et donc, c'est vraiment aidant pour les femmes que nous accompagnons.
0: Alors, est-ce que vous avez des liens avec les services de police et de gendarmerie pour accompagner les femmes pour un dépôt de plainte, par exemple? Parce que je pense qu'on répugne à la démarche, elle est difficile.
1: Oui, tout à fait. Et donc, effectivement, nous travaillons en lien étroit avec les institutionnels. Donc, effectivement, je pense à la gendarmerie, je pense à la police, au commissariat de Nîmes, où depuis novembre 2022, nous avons ouvert une permanence au sein même du commissariat. Et donc, il y a une juriste du CIDEF du Gard qui est présente tous les lundis après-midi. Ah ouais. Et comme vous le disiez, pour Ensuite que la personne ait été reçue par l'officier de police judiciaire pour le recueil de la plainte, elle va pouvoir être accompagnée par le CIDF du Gard. Donc effectivement, le CIDF du Gard seul, il ne peut rien, mais c'est parce que nous travaillons avec tous les partenaires que ça devient possible.
0: Et les fonctionnaires de police jouent le jeu ? Ils ont maintenant, ils s'est intégré ?
1: Oui, franchement, on peut dire qu'il y a un avant et un après Grenelle. Où il y a eu beaucoup de formations, il y a eu beaucoup de travail avec les policiers, les gendarmes, mais je pense aussi aux magistrats, aux parquets, aux avocats. Et donc, si vous voulez, maintenant, nous travaillons tous ensemble au même niveau et on a tous en visée l'accompagnement des femmes qui sont victimes et pouvoir les faire sortir de, malheureusement, de ces violences.
0: Bon, et les autres missions, alors, emploi, formation, j'ai lu, et lutte contre les violences. Lutte contre les violences, c'est quoi ? Ça ne s'articule pas avec le juridique ?
1: Tout à fait, ça va s'articuler avec le juridique, mais dans le secteur violence, on va pouvoir aller plus loin grâce à des dispositifs que nous avons. Nous avons un accueil de jour, par exemple, où les femmes et les enfants peuvent venir au CIDF, passer la journée, préparer leur départ quand elles sont victimes de violences, se mettent à l'abri, on peut leur donner des vêtements, des kits hygiène, okay. Elles peuvent se restaurer, se reposer.
0: Logement, non.
1: Les enfants peuvent jouer. On va faire le lien avec l'hébergement d'urgence avec le 115. On va pouvoir appeler un taxi qui va permettre à la dame d'aller soit à l'hôpital pour faire un certificat médical, soit aller sur son lieu d'hébergement. On va mettre en place tout le pack qui permet à la personne de pouvoir sortir des violences. Et puis dans ce secteur-là, on a des psychologues cliniciennes oui. qui vont accompagner ces femmes qui ont été détruites, qui ont perdu confiance en elles. Donc le rôle de la psychologue, ça va être de les accompagner pour faire en sorte qu'elles sortent de leur traumatisme, parce qu'on a souvent des psychotraumas, de les faire sortir de leur traumatisme et de pouvoir avoir cet accompagnement dans la durée, parce qu'en général, on a un accompagnement entre 1 an et 18 mois, à raison d'un entretien avec nos psychologues tous les 15 jours.
0: Alors, qu'est-ce qui prend en charge tout ça ?
1: Ben, c'est ce qu'on disait tout à l'heure, les nerfs de la guerre, c'est tous les financements que nous recevons de la part de l'État pour faire tout ce travail en lien avec notre agrément.
0: Donc, la femme peut bénéficier, enfin la bénéficiaire, d'une prestation d'une psychologue sans débourser.
1: Exactement. D'accord. Et c'est ce qui fait la plus-value de notre association, c'est qu'une femme qui va franchir la porte de notre association va pouvoir bénéficier d'un accompagnement, qu'il soit juridique, qu'il soit sur le plan des violences, où on va en parler, que ce soit sur le plan de l'emploi et de la formation. Tout est gratuit pour la personne qui vient au CIDF du Gard.
0: Alors l'emploi-formation, puisque vous en parlez, c'est pour permettre à ces professionnels d'être adaptés au comment dirais-je, à ce qu'ils proposent pour aider les femmes victimes de violences.
1: Exactement, c'est-à-dire que quand une femme va rentrer dans le CIDF du Gard et va pouvoir bénéficier d'un accompagnement, la porte d'entrée souvent c'est le juridique. Donc la collègue va accompagner sur un divorce, sur une ordonnance de protection, sur la mise à disposition d'un téléphone grave danger. Et puis la dame, sur le plan juridique, ça va aller. On a le plan psychologique, la collègue qui va prendre le relais. Et puis ensuite, la femme, elle va mieux. Mais pour pouvoir aller mieux et être autonome financièrement, souvent ça passe par un travail ou une formation. Et donc la collègue conseillère emploi-formation va prendre le relais et va pouvoir accompagner une personne qui recherche un emploi, une formation, d'accord. travailler sur les techniques de recherche d'emploi, travailler sur un projet professionnel, donner des informations sur un congé parental. Alors, on n'est pas Pôle emploi, on travaille en lien étroit avec eux et on va les accompagner tout le long.
0: Alors, dernière question, un certain nombre d'associations font un peu la même chose que vous, accompagnant. Alors, comment vous articulez ça avec les autres associations ?
1: Alors, avec les autres associations, l'idée, c'est qu'on travaille vraiment sur la complémentarité. Ça, c'est vraiment fondamental. Et je pense notamment à l'association de la Clète sur Alès, où ils ont un dispositif accueil de jour comme nous. Je pense à Via Femina Fama, où nous avons une collaboration de partenariat sur les ateliers qu'ils mettent en place. Ouais. Et nous, on va accompagner les dames sur le plan individuel et on va pouvoir faire le relais sur le collectif.
0: Donc, il y a une complémentarité.
1: Une complémentarité essentielle dans l'intérêt de tous et surtout dans l'intérêt des personnes que nous accompagnons.
0: Bah écoutez, tout est dit, je pense. On va maintenant passer aux pratiques. Je vous rappelle que c'était le centre d'information sur le droit des femmes. Je recevais Béatrice Bertrand. Vous pouvez aller sur le site www.cidff30.fr et les joindre par mail aussi, accueil@cidff30, tout attaché, hein, .fr. Et puis, directement, aller sur place au
1: 20 rue de Verdun.
0: Et vous pouvez les joindre au 04 66 38 10 70. Ben, Béatrice, merci de toutes ces informations et j'espère que ça va être utile.
1: Merci à vous pour votre invitation. Et effectivement, j'espère que ça va permettre aussi à des personnes de venir à l'association et d'avoir des informations dont elles auraient besoin.
0: Ben, bonsoir à tous et à toutes.
1: Bonsoir.
2: Merci à Didier Lourdou pour cette émission. 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

0: Bonsoir, nouvelle émission du Musaït. La je sais plus combien de
1: 173 du nom. Apparemment.
0: 173. Oh. On sort de notre assemblée générale de l'association.
1: Voilà.
0: On a très débriefé productive. Sur tout ce qu'on a fait l'année dernière, tout ce qu'on va faire cette année. Voilà, c'était cool. On est chez Rémi et Laura, c'est ça Laura ?
1: Oui, c'est ça.
0: Voilà, c'est ça, c'est bien ce que je disais. Voilà, on a plein de monde
1: toi,
0: qui est autour
1: Rémi,
0: là
1: c'est
0: qui
1: ça ?
0: Ouais, moi okay. C'est Rémi, pardon. Et du coup, il y a plein de monde qui va tourner, qui va passer des sons comme d'hab. Là, on a Will au micro.
2: Yes.
0: On a Cyril.
3: Yes.
0: Et on a Laura.
1: Et oui. Voilà. Et on a Rémi. Voilà. Donc, on est tous les quatre pour démarrer.
0: Bah, écoute, on vous propose un nouveau format, c'est-à-dire qu'on va passer des morceaux, on va les écouter et on va en parler. Incroyable.
2: Ça va changer, ça. Ça va nous changer d'habitude.
1: C'est vivement 2026.
0: Non, mais on change pas une équipe qui gagne.
2: Une bonne année passée et une bonne année à venir.
1: C'est qui le premier ? C'est moi.
0: C'est la première. C'est la première.
1: Comme en fait cette AG, c'est une super journée, tous les copains à la maison, c'est très cool. Du coup, c'était pour moi, c'était un côté festif et j'avais envie de, même si c'est pas tout récent, même si ça date de 2009, pardon. Ah ouais. Mais Rachita et Gaëtan Roussel avec Bonjour. Voilà, ça me donne juste envie de fêter cette journée, cette nouvelle année, pourquoi pas. Soyons fous.
0: Allez, balle.
1: On écoute.
3: Allez, vas-y.

0: Bon, ben voilà. Voilà. Apparemment, j'ai pas fait l'unanimité auprès de Cyril et de Will. Mais bon, c'est pas grave.
1: Chacun ses goûts et ses couleurs.
2: Super bien.
1: On n'est pas là pour. On n'est pas là dans la critique. On a juste dit que. C'était
3: j'aurais
1: sympa.
2: Éventuellement.
0: Non, je trouve que ça met un peu la patate le matin.
1: Écoute, c'est une émission musicale. Voilà. C'est plein de diversité.
0: On peut être multi-tout.
1: Voilà, regarde.
2: Bon, en tout cas, on est sur Radio Alain's Plus, sur Rage. On les embrasse au passage, comme d'hab. Les heures de diffusion, on les connaît pas. Mais en tout cas, on est avec vous. Vous êtes posé sur un canapé.
1: De toute façon, si tu nous entends,
0: c'est que tu
1: es sur écoute. C'est donc,
2: ou tu es allé chercher l'émission sur
0: podcast,
2: sur le podcast
0: de Radio Alliance, de Rage, du Musite. Enfin,
1: exactement.
0: Multidiffusé.
2: Quand on cherche, on trouve, comme on dit. Cyril, qu'est-ce que tu nous balances?
3: Alors,
0: parce qu'il ne faut pas oublier que Cyril a passé 5 semaines à l'autre bout du monde en Asie.
3: Ouais, c'est ça. Alors,
0: recherché plein de pépites.
3: J'ai passé 5 semaines en Thaïlande.
2: Ah, d'accord. Ouais.
3: Je ne vous l'ai pas dit.
2: Non.
3: Ouais. Là, regarde, je suis bien bronzé.
2: On a reçu quelques
3: photos. C'est vrai qu'à la radio, ça ne se voit pas. Mais,
2: c'est un physique de radio, je te l'ai toujours dit.
3: Ouais. Alors, le problème, c'est que voilà, ce n'est pas du tout de la musique thaïlandaise, c'est que c'est un groupe japonais. Tout est écrit en japonais. Le seul truc, je sais pas, vous envoyez un lien sur YouTube.
2: Oui, on a les playlists YouTube sur le. Tu tapes Musite Club sur YouTube et tu vois les playlists.
3: Voilà. Alors, je vais essayer. Il y a un truc en anglais. Je vais essayer de vous le dire.
0: Ouais.
3: C'est Sweet Tap. Non,
0: tout
3: Tap. Sweet Fun Falling.
2: On voit que
3: t'as vu, j'ai progressé.
2: On voit que par rapport à l'année dernière déjà.
3: Hello,
2: on s'écoute ça.
0: Allez, c'est parti.
2: Allez, bah allez.
3: Tu vas avoir ça de la pêche.
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0: Alors
1: ouais, bah écoute, voilà. Moi, c'est vrai que Gaëtan Roussel, wow. J'aime bien quand il est comme ça.
2: Quand il est un peu énervé.
3: Il y a quelque chose qui cloche, comme on disait.
4: Franchement, c'est, le clip, il est juste.
0: En fait, il faut voir vraiment le clip. Ah ouais. Ouais, ouais. Bah, c'est japonais, en fait, c'est ouais, complètement starbé. Ouais,
1: mais Will, il disait.
3: Non, mais justement, c'est l'inverse. Il y a quelque chose qui cloche. Moi, je vois ça. Alors, je suis désolé, je vois ça. Des hardos un petit peu métalleux, ce que tu veux. L'autre avec sa casquette jaune et sa salopette rose. L'autre avec son bandana dans les cheveux.
4: Alors que c'est japonais aussi.
3: Ouais, ouais, ouais, c'est vraiment très japonais. Côté, il faut le prendre au 8e degré, quoi, pour du
1: ouais, d'ailleurs,
3: ça me rappelle, je sais pas si tu te rappelles, vous étiez là, vous, à Paloma, une découverte top, là, un concert à 6 balles comme d'hab, comme il faut venir chaque fois. Il y avait un groupe de hard rock rwandais. Malien.
1: Ah non, je l'avais raté celui-là.
4: Non, ouais.
3: Les gars sont arrivés avec des dreads, donc
1: oui.
3: Sur scène avec leur guitare de métalleux.
1: Et ça a été
3: impressionnant, hallucinant. Eux, par contre, bon, je suis moins convaincu.
1: Bah, mais après, il faut voir, peut-être sur scène, tu vois, ça peut être différent. Bon,
3: ils nous surprennent. Ouais, alors,
1: d'ailleurs, on rappelle, comme on disait avec Cyril, que les clips, vous pouvez les retrouver sur le YouTube du Musaïque. Vous tapez Musaïque Club, vous avez la émission 173, je crois, là,
4: oui,
1: aujourd'hui.
4: C'est ça.
1: Et vous avez les clips de ce qu'on passe comme conneries.
0: Si vous voulez écouter encore un truc japonais encore plus starbé, c'est Melt Banana. J'ai complètement barré, mais c'est mortel. Voilà.
1: Mais peut-être en fin d'émission qu'est-ce on se
0: pourquoi
3: si on parle pas trop
0: pourquoi pas. Alors on se tait, on passe de suite au suivant.
4: Et le suivant, c'est Will.
3: Will, bah écoute, moi ça tombe bien, j'ai rien à dire. Fred Again, un morceau de soirée que j'ai bien kiffé, j'ai enregistré et je te le passe ce soir parce que
1: Fred Again the Machine.
3: Bouger. Non, Fred Again, DJ britannique, est un peu en vogue là en ce moment. Et assez sympa, assez énervé, mais c'est marrant parce qu'à chaque fois on se consulte pas et c'est dans la même trempe que notre ami Caillou, mais pas en mode métal.
1: Pas le même
3: en
1: style.
3: En mode électro.
4: D'accord. Eh ben, bah, écoute, allez.
3: Soyons fous.
1: Allez.

0: Mortel, mon petit Will. Ouais. Ça ne vaut pas Gaëtan Roussel, mais quand même.
1: Gaëtan Roussel, un peu énervé.
2: Le pauvre Gaëtan va avoir.
1: Non, mais il en faut pour tout le monde, comme on dit.
2: Oui, carrément.
0: C'est vraiment très, très bon. J'adore.
2: Ouais, écoute,
1: parfait.
3: Moi, je connaissais pas.
1: Je pense Fred again. Ouais, tu vas le voir passer en soirée là ces derniers temps. Il est un peu partout, à mon avis.
3: D'accord.
1: Ibiza, Bezos, New York.
2: C'est le Gervasi.
1: Si tu cherches un peu, tu trouves.
3: La calmette aussi.
1: Allez, Rémi, fais-nous rêver.
2: Ben ouais, en fait, moi, je vais casser l'ambiance. Hein. Comme d'hab, je vais passer un petit 16 Horsepower. Bon, tu me diras, c'est d'actualité parce qu'ils seront au Tinal cette année. C'est un peu le seul, je dirais, vieux groupe qui passe au Tinals cette année, quoi. Et quel groupe, parce que c'est vraiment un groupe que j'ai toujours kiffé et que j'ai toujours voulu voir en concert. Je les avais vus, je crois, en 97 en première partie de Noir Désir, donc ça date un peu, quoi. Là, c'est pour ça que je te dis, ça fait vraiment très très vieux con. Mais ça va être un plaisir parce que David Gene Edwards, là, le chanteur, c'est un personnage, il est complètement habité sur scène. Et c'est une espèce de rock folk américain avec des paroles. Alors c'est un peu particulier parce que c'est des paroles un peu, des fois, limite de la religion en fait. Truc un peu, voilà. Et bon, mais en tout cas, c'est à voir sur scène. Donc venez au Tinals.
3: On se languit tellement de les voir sur scène.
1: Le Tinals, faut prendre les places, hein, parce que la jauge est limitée.
2: C'est limité.
3: Là, je crois que c'est fini, le pass.
1: Il y aura un off aussi qui va être sympa.
2: C'est ça, c'est ce que j'allais dire. Nous, on s'occupe avec d'autres assos là. Du off avec plein de lieux, Nîmois, machin. Il y aura des...
3: Donc il y aura le in.
2: On peut pas trop parler off de ce en qui va se passer, mais il va se passer quelque chose, ça c'est sûr. Oui, c'est gratuit.
3: Pour les festivaliers qui nous écoutent, au cas où il y en est, il se passera des choses entre entrevilles l'après-midi.
0: Il y en a des festivaliers qui
3: nous écoutent.
0: Oui,
3: c'est vrai.
0: Mais grave.
2: Deux, je crois. J'ai déjà reçu deux textos là, tu vois. Et non, mais ça va être cool. On va se faire ça en après-midi, en fin d'après-midi, dans des lieux Nîmois, ça va être cool. Et voilà, il y aura 16 Horsepower. Alors d'ailleurs, j'ai plus la date, je sais plus, je crois que c'est le vendredi soir.
3: 16 Horsepower, je crois que c'est le vendredi soir.
2: Voilà, ouais, mais moi, c'est pour moi.
3: J'aurais dû autant prendre le pass des deux jours, hein, pour aller au Tinals.
2: Oui, carrément.
3: C'est indispensable.
2: On s'écoute ça.
3: Allez,
2: allez, parti.

0: Voilà.
1: Bon. 16 North Square.
2: Ça m'a beaucoup chevaux sous le capot.
1: Franchement,
3: c'est génial.
1: Ça... Non, mais ça... honnêtement, je suis curieux de voir ce que ça va donner. Mais je... enfin, en tout cas, je sais déjà que je vais prendre un
3: pied énorme. Ils ont pris 30 ans, mais je pense quand même que ça...
1: Ouais, mais lui, il est habité, quoi. Oui, c'est un truc carrément de malade. Et des sacrés musiciens derrière... Enfin bon, voilà.
3: Ouais.
4: Donc, j'espère qu'ils seront sur ma scène. Gros parce que kiff. Vu que je vais bosser là-bas.
3: Tu fais la grande scène
4: non, je ne suis pas sur la grande salle.
3: Non, c'est la grande scène de dehors.
4: Ouais, bah, peut-être que je suis. Ouais.
1: Si je te fais un signe pour monter le son, ça peut marcher ou pas?
2: Tu te deux fois, tu te fais un Cyril.
3: Ah merde, oui.
1: Ethan, qui est là.
2: Oh, Ethan, qui vient de rejoindre tout le monde.
4: Salut, Ethan. Ouais.
2: Comment ça va?
3: Bah, j'ai envie de dire.
1: Chaud, là.
2: En tout cas, ça va être
1: deux, trois morceaux, là, on était bien.
2: Très content de vous rejoindre, en tout cas. J'entends ça depuis l'arrière-cuisine, depuis tout à l'heure, et l'envie de vous rejoindre me dérange.
1: Envie d'avoir envie, quoi.
2: Exactement, comment dire. Donc, ouais, c'est cool.
3: Et qu'est-ce alors, tu lui proposes quoi, toi?
2: Ouais, carrément, toujours. Toujours obligé de passer un petit morceau. Et là, ce soir, The Gladiators.
1: Ah, je connais pas.
2: Pas besoin de présenter avec le morceau Jaworks, qui est. C'est plus que pour les paroles, ce morceau, c'est pour la façon dont ça joue derrière, qui est vraiment un morceau pour moi important, je dirais. Je me permettrai de dire.
3: C'est important de le dire.
2: C'est important de le souligner. Et en tout cas, voilà, la façon dont ça joue derrière, c'est 10 sur 10, en fait. Il n'y a rien à retravailler. C'est même pas une question de travailler, ouais. Retravailler. C'est lisse. C'est lisse, d'accord. Et ça groove. Donc voilà.
3: On peut mettre nos pancartes, nous aussi, après.
1: Ça déroule.
3: Si on décide que c'est pas 10.
2: Si vous pourrez.
1: On fait une pancarte. Il y aura une
2: tombola, vous inquiétez pas.
1: On est en plein JO en plus.
2: Les tickets sont à vendre. Voilà, on tirera au sort à la fin.
1: Bon, on est toujours sur Radio Lens Plus et Rage.
3: Oui.
1: Vous êtes sur l'émission Musique Club.
3: Rage Avignon, Rage Nîmes.
1: Et voilà, on s'écoute ça, les Gladiators.
2: Let's go.
1: Bah, allez.

0: Ah ben voilà,
1: voilà, ça c'est fait.
2: Bonsoir Musa Club.
3: Toujours
1: olympique, j'ai envie de dire.
0: On a reçu un petit nouveau qui il a entendu ce reggae qui détonnait, hein, qui
1: chatouillait là.
4: Il est tout jeune.
0: Waouh, mais c'est quoi qui se passe?
4: Il vient de Marguerite.
0: Christophe est arrivé.
2: Yes, feu, bonsoir. Marguerite.
5: Bonsoir, bien sûr. Bonsoir le Musa Club. Bonsoir les auditrices, les auditeurs.
0: Tout ça, tout ça.
5: Et là,
0: ça.
5: C'est parti pour. On est sur 40 minutes d'émission, là, à peu près.
0: Ouh, t'es ambitieux.
4: 2h20.
0: Je suis pas sûr qu'on soit aussi autant déjà là. Mais,
1: on peut faire 2h, mais ça sera coupé, de toute façon. Hein, donc,
0: Donc là, on vient d'écouter du reggae, tu l'as entendu, hein, de Monsieur Ditane.
5: Et là, du
1: un
5: coup,
1: bon moi, gladiateur
5: moi,
1: des familles, comme on dit.
5: Des États-Unis avec A$AP Rocky, le rappeur, auteur, compositeur, directeur de label. C'est A$AP Rocky. Avec, moi, j'adore cet univers. C'est, voilà, c'est particulier. Avec Punk Rocky, c'est un morceau que j'adore. Il faut bien écouter les paroles. Et voilà, c'est pour moi le morceau ce soir du Musa Club.
0: D'accord, allez, soyons fous, écoutons ça.
1: Allez, on y va.
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0: Mais il est excellent ce clip. Et le morceau.
1: Alors, voilà, pour ceux qui ont l'image et le son,
0: c'est, on a l'image aussi, donc...
1: C'est parfait, il faut regarder le clip avec le morceau. Et voilà, c'est un morceau. Alors, Ethan me disait, il m'a précisé certaines choses que je n'avais pas en capsule. C'est que c'est un... Je te laisse reprendre la main
2: sur
1: la genèse du morceau.
2: Un collectif ASAP qui vient de ASAP Mob.
1: From New York City.
2: Exactement. Et en fait, ASAP, le mot qu'il y a devant, c'est le nom du groupe. Et après, Rocky, Ferg, par exemple, qui est un autre gars du collectif. C'est un gros collectif de rappeurs qui a été monté à New York. Et ils ont fait plein de collabs sympas, notamment avec Joey Badass, pour ceux qui connaissent, bon hip-hop. Voilà, donc c'était la petite parenthèse sur le morceau que Chris vient de passer. Ouais, qui était très bon en tout cas.
0: Merci.
1: J'ai écouté en boucle cette semaine et ça va continuer.
2: Ce que je disais à Chris aussi, c'est qu'on sent un côté Kendrick Lamar aussi dessus. Autant dans l'instrumental que dans la façon de rapper, je trouve. Et c'est ce qu'on disait justement.
1: Moi j'aime ce nouveau hip-hop. C'est pas nouveau, mais c'est un rap qui arrive et qui est tout le temps là en fait. Ils sont tout le temps présents, les Américains, et Kendrick Lamar. Et c'est exactement ça en fait. Il y a toujours dans la nouveauté. Le morceau, il est entre le punk, le rock, le rap. Tu sais pas vraiment le classer, mais quand tu l'écoutes, voilà, comme celui-ci, moi, ça met une claquasse et moi, j'aime ça.
2: Dans ce collectif, ce qui est rigolo, c'est j'avais lu l'histoire d'un morceau de ASAP Ferg, et en fait, il y a beaucoup de sampling dedans, et dans un morceau de ASAP Ferg, il a samplé à New York le bruit du métro, des rails du métro qui passent, et il a basé l'instru sur ça. Et donc, en fait, j'ai plus le nom du morceau en tête, mais c'est assez rigolo parce qu'à quasiment, alors pas dans tous les morceaux, mais dans quasiment beaucoup de morceaux, il y a un clin d'œil de la ville dans laquelle ils sont, ou d'un bruit. Et donc, c'est vraiment délire. Vraiment délire comme truc.
3: Bon,
0: impeccable. Donc après ça, c'est Vic. Bonjour Vic. Salut.
1: Bonjour.
0: Victoria qui nous a rejoint.
4: Alors ce soir, je voulais passer un morceau de Brigitte Fontaine qui s'appelle Prohibition, que j'aime beaucoup avec Sabine.
0: Oui, vous faites bien de tous les deux parce que c'était... Voilà.
4: Oui, c'était un morceau plutôt
0: tout à fait. C'est un petit binôme, j'ai envie de dire. Et donc, du coup, sans en dire davantage, juste pour
2: sans transition, à vous les studios,
0: c'est Musa Club. Prohibition, Brigitte Fontaine, c'est
1: enjoy,
0: parti.
1: Enjoy.

0: voilà, c'était pas mal. Comme...
1: J'ai envie de dire, c'est la vie.
2: C'est la vie. Hein,
0: c'est Brigitte, la vie. Brigitte, bon, c'est. Voilà, je l'ai vu à Vauvert, moi. À Vauvert, truc.
1: C'est vrai.
0: On est arrivé sur le tard, il n'y avait plus de vin. Incroyable. On a porté plainte. Non, mais c'est un personnage.
3: Il y avait Brigitte, mais plus de vin.
0: Et son mec, Areski, là, c'est un putain de musicien de ouf.
3: Ouais, j'adore. J'écoute bon, Areski. Hein.
0: Je vous laisse tranquille.
1: Non, mais c'était important de remettre un peu de Brigitte comme ça en milieu. Eh bien, alors, moi, c'est moi, apparemment. Je vais repartir sur un morceau complètement différent. Alors, tautologie. J'avoue que le nom reste à désirer.
0: On les embrasse, mais
1: ils sont tout jeunes. C'est un groupe de rock rennais que j'ai découvert au Supersonic il y a 15 jours à Paris. Ils ont sorti leur premier EP il y a une semaine. Alors, ils sont vraiment tout jeunes. Et je suis restée. Franchement, ça m'arrive rarement en concert, surtout quand c'est des jeunes groupes où il n'y a pas forcément trop la maturité qui en découle. Mais alors là, ils m'ont scotché sur scène, et le chanteur par la manière de chanter, et cette ambiance qu'ils ont mis, ils ont décollé le Supersonic. Il y avait 20 personnes au début, on était 120 à la fin, enfin, c'était juste fou. Et ça, c'est super important, en fait, parce qu'ils ont fait décoller le truc, et vraiment, c'était... Au Supersonic, c'est sympa, toutes ces soirées qu'ils font une fois par mois, ou une fois tous les deux mois, je sais pas trop, avec des groupes, c'est gratuit. Ces trois groupes, ils viennent, et pour le public, c'est gratuit, et c'est vraiment génial, parce qu'il y a des découvertes vraiment intéressantes, et là, c'était le cas.
3: Tautologie,
1: oui. Alors moi, il me fait rire, ce nom, il faudrait pas, hein, il faudrait pas.
0: C'est Toto, c'est
3: vrai. On avait Toto déjà.
1: C'est ça qui.
3: C'est pas choquant. Hein.
1: Bon, on va leur dire hein, qu'il faut qu'ils se renomment. Mais en attendant.
0: Ils ont choisi le truc. Et j'en parlerai tout après le morceau à la limite, mais je me rappelle plus. Mais la tautologie, c'est quelque chose.
1: Oui, mais c'était AU.
0: J'ai plus en tête.
1: Oui, là, ça s'écrit Théologie.
0: On va fouiller sur le truc.
1: Alors que la tautologie, c'était AU Théo. Donc oui, il y a un truc sur la tautologie. C'est un vrai truc.
0: C'est comme ça.
3: C'est la science de la tautologie.
1: Ouais, c'est une vraie science, la tautologie. Enfin bref, en tout cas, écoutons ce tout petit jeune groupe de Rennes, ça vaut le coup.
0: Allez.
3: Yes.

0: Eh ben moi j'aime bien ces petits groupes-là. Découverte. Tautologie, franchement j'aime bien.
1: Très très bon aussi.
0: Et qu'est-ce qu'on a vu là, Chris ? J'ai pas tout suivi en fait. C'est un terme français qui dit que TAU, machin, la façon de répéter les choses.
2: Exactement, c'est figure de style.
0: Ouais, ouais, donc faudra aller fouiller. Mais c'est pour ça, les gars, changez pas de nom, c'est parfait.
2: Mais c'est mystérieux, mais la musique est vraiment bien.
0: J'aime bien, elle m'a fait écouter là, le premier EP, là, 4 titres, et ils en voient bien. Franchement, pas du tout connu de Rennes. Ouais. Donc voilà, on va essayer de voir ce qu'on peut faire.
2: Ouais, pourquoi pas.
0: Qui nous empêche.
2: C'est Tan, quoi, je crois.
1: Yes, j'enchaîne sur un deuxième morceau d'Itan, toujours ici. Et c'est une découverte que j'ai faite il y a quelques semaines. Et alors, à première vue, c'est pas le comment dire, c'est pas le truc que j'irais écouter dans un premier temps, mais j'étais sur FIP pour les citer. Et le groupe, c'est Maruja, s'appelle, et le morceau, c'est The Invisible Man. Je sais pas comment. Alors, j'ai pas forcément les termes pour qualifier le style de musique. C'est entre le rock, psyché, si je peux me permettre. C'est un morceau en plusieurs étapes, en fait. Il est assez long, il dure 6 minutes. Et alors c'est très personnel, mais moi j'entends du Radiohead dedans, j'entends Fontaine D.C. dans certaines parties du morceau, et même je presse de la techno à un moment donné, quoi.
0: C'est quoi le nom du groupe, pardon?
1: Maruja.
0: D'accord.
1: Voilà.
2: Et ça se prononce.
0: Et tu sais d'où ils sont?
1: Ils sont d'Angleterre. C'est un groupe qui s'est formé en 2014. Ce qui est chouette dans ce groupe, c'est qu'il y a des cuivres, il y a un saxophoniste qui déchire dedans. Et beaucoup de nappes de synthé qu'on pourrait ramener à la techno, comme je disais, qui sont vraiment, c'est prenant et c'est planant, même, je dirais. Donc je propose qu'on s'écoute ça et qu'on en discute après.
2: C'est chouette, Gitane, sur le Musaï Club. Allez, on monte le son.

0: Voilà.
1: Yes, Maruja.
2: Merci,
1: Maruja.
2: Mec. Franchement, je vais aller fouiller parce que, alors là, le truc que je connaissais pas du tout.
1: 2014, et... Manchester.
2: Magnifique. Franchement, un bon kiff.
1: Saxo
2: comme
1: derrière.
2: Tu disais, c'est au final, ça, il y aura un groupe qui sera un peu dans cette esthétique. Je sais pas si je vais arriver à le dire. Ouais. Black Country New Road. On a vu Squid aussi à Paris il y a quelques années avec Laura et tout, qui sont dans ce truc-là, partir sur des petits trucs jazzy avec du sax derrière et sa gueule au micro.
1: Le côté psyché, surtout.
2: Bien impliqué et tout, là, c'est terrible, quoi.
3: Ouais, c'est habité, c'est habité.
2: Merci, merci pour ça, parce que.
1: C'est l'essence du Music Club, c'est ça, c'est le partage.
2: Regardez ça.
3: C'est un titre complètement habité.
2: Et nous, mon caillou, qu'est-ce qu'on va se mettre pour se dire au revoir?
4: On va mettre un truc, mais que ça.
2: Bienvenue, re-bienvenue en France, parce que là, on va se remettre à quoi?
4: Un morceau fétiche pour nous. Hein.
2: Ah oui, bah oui. C'est moi, quand premier apéro chez toi, il me sort le vinyle, qui d'ailleurs, celui-là, garde-le bien, parce que celui-là, il est introuvable, de Ventre de Biche. Je crois que c'est le deuxième album en vinyle. J'ai envie de le choper. C'est...
1: Comment tu dis? Ça s'appelle comment?
4: Tu l'as pas. Ventre de biche.
3: Ventre de biche.
4: Le petit morceau, c'est un petit, bon vigile.
2: C'est notre petit morceau de fin de soirée.
4: Et du coup, un peu comment fonctionne un vigile. Voilà, c'est
2: intéressant.
4: C'est vigile, intéressant. C'est intéressant.
3: Physionomiste.
2: Voilà. On se fait des bisous, par contre, parce qu'il faudra qu'on se quitte après. Donc,
3: c'était voilà, Music Club.
1: Bisous, bisous.
2: Et on vous aime et on s'écoute. On est toujours sur Radio Alain's Plus et Rage.
3: Et Rage.
4: Ventre de biche. Un bon vigile.
3: C'était le Music Club.
2: Yes.

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